0: les voilà. Ouais, salut les grandes gueules. Je vous ai vu il y a pas longtemps à un concert. Et j'aurais 2-3 questions à vous poser. Une particulièrement à toi, d'une portion. Je t'ai entendu plus souvent et j'aurais aimé que tu m'en dises un peu plus sur vous.
1: Tu voulais savoir quoi en fait?
0: Je sais pas, vos débuts, vos motivations quoi.

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1: L'Europe est devenue le paradis des immigrés. En provenance de tous les coins du monde, ils s'y déversent par millions pour y accroître le chômage, y créer l'insécurité, y procéder à une colonisation à rebours. Mais dorénavant, ce sont aussi les trafiquants de drogue, les terroristes et les immigrés clandestins qui pourront circuler en toute liberté sans être...

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0: demande, qu'est-ce que vous en pensez, vous, du fait qu'on est au 21e siècle et qu'on entre dans le 3e millénaire et blablabla?
1: On s'en fout!
0: Et de la montée du Dow Jones et de la baisse du CAC 40?
1: On s'en fout!
0: Et du dernier prix Goncourt?
1: On s'en fout!
0: Et du Gong?
1: On s'en fout!
0: Et du Cour?
1: On s'en fout!
0: Et du Contre?
1: On s'en fout!
0: Et du Pour?
1: On s'en fout!
0: Et du côté Jardin qui est à l'opposé du côté Cour?
1: On s'en fout!
0: Et du reste?
1: On s'en fout!

0: ce matin. Notre vieil ami est vivant, en bonne santé.
1: Oui, c'est exact.
2: Et vous ne le trouverez jamais.

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8: Bonjour et bienvenue, c'est Cinérama, l'été, avec une émission qui fait moins de cas de l'actualité, et c'est pourquoi nous allons, durant eh bien, toute cette période estivale, vous proposer deux séries. La première va concerner les réalisateurs qui sont aussi des compositeurs de musique, et puis la seconde, nous parlerons des films hollywoodiens qui reposent sur des faits divers. Et puis, il sera quand même question des sorties, parce que les films continuent de sortir pendant tout l'été. Nous parlerons du Passage, film très intéressant autour des migrations ou des migrants. Nous parlerons de Kill Bill, The Whole Bloody Affair de Quentin Tarantino et puis de La Chaleur, dernier film de Stéphane Desmoustiers. Mais nous commençons avec une des séries de l'été, les faits divers qui ont nourri les grands films hollywoodiens. C'est une série que j'ai pu préparer grâce à l'ouvrage de Esther Hervey, Hollywood and True Crime Story. Et pour commencer cette série, eh bien, il fallait prendre un grand film qui a marqué toute une génération, voire deux, voire trois. C'est Les Dents de la Mer.
2: Hollywood and True Crime Stories.
9: Mon Dieu, qu'est-ce qui vous arrive?
2: Les faits divers qui ont nourri le cinéma.
10: Il est arrivé quelque chose de grave.
2: Une série inspirée de l'ouvrage d'Esther Hervey, publié aux éditions du Rocher.
10: Merci, c'est très gentil. Je n'attendais pas tant d'égards.

0: Deux notes de musique, un mi, un fa, répétées en boucle, d'abord lentement, puis s'accélérant jusqu'au coup de grâce en 1975. Ces deux notes, composées par John Williams, ont suffi à vider les plages américaines et à traumatiser des générations de baigneurs. Avec les Dents de la Mer, le jeune Steven Spielberg inventait le blockbuster de l'été et transformait le grand requin blanc en un monstre sanguinaire absolu, une machine à tuer dotée d'une vengeance presque divine. Mais derrière la fiction hollywoodienne et le squale mécanique, surnommé Bruce, se cache une réalité historique bien plus terrifiante. Une série d'attaques qui, 60 ans avant le film, a transformé les côtes américaines en un véritable terrain de chasse.
1: C'est le premier été que vous passez ici ?
2: Le premier, oui, pourquoi ?
1: J'aimerais que vous soyez conscient que Amity est une station balnéaire et que nous, on baigne dans le dollar. Si le public ne peut plus se baigner chez nous, il est fichu de se rabattre sur les plages de Cap Cod, New Hampton, Long Island.
2: C'est pas une raison pour nous servir du hachis parmentier.
1: Mais nous n'avons jamais eu ce genre de problème à Amity.
2: Et l'état du corps de la fille, alors ?
3: Peut-être une hélice.
4: Je dois reconnaître qu'en effet, c'est une hypothèse. Oui,
2: ce n'est pas ce que vous m'avez dit au téléphone.
4: Je me trompais. D'ailleurs, je rectifierai le rapport.
2: Vous vous en tiendrez à cette
4: version ? Il n'y en aura pas, non.
0: Lorsque le film sort sur les écrans, il bouscule le cinéma mondial. Spielberg filme la terreur à hauteur de vague. Alors on ne voit pas le requin pendant la première moitié du film. C'est un choix technique imposé par les pannes constantes du robot, mais qui s'avère un coup de génie artistique. L'invisible est donc bien plus effrayant. Le shérif Brody, le scientifique Hooper et le vieux marin Quint s'embarquent sur l'orca pour traquer un monstre de plus de 7 mètres de long qui terrorise la station balnéaire d'Amity. Alors le film présente le squale comme un tueur territorial, obstiné, qui s'en prend délibérément à l'homme. Une image qui va coller à la peau de l'animal pendant des décennies. Pourtant, Peter Benchley, l'auteur du roman dont s'inspire le film, avouera plus tard qu'il n'aurait jamais écrit son livre s'il avait connu les véritables mœurs des requins. Alors, d'où est venue son inspiration ? La véritable histoire, ce sont les juillets de sang dans le New Jersey. Pour comprendre, il faut remonter le temps. Nous sommes en juillet 1916. Les États-Unis traversent une vague de chaleur étouffante et une épidémie de poliomyélite pousse les citadins à fuir les villes pour chercher la fraîcheur sur les plages du New Jersey. Alors à cette époque, l'océan est vu comme un espace de loisirs sûr. La science affirme même que les requins n'attaquent pas l'homme dans les eaux tempérées. Tout bascule le 2 juillet à Beach Haven. Charles Vincent, un jeune homme de 25 ans, est attaqué à quelques mètres du bord. Malgré l'intervention des sauveteurs, il meurt d'une hémorragie massive. Et cinq jours plus tard, à 70 km de là, à Spring Lake, Charles Bruder, un groom de 27 ans, subit le même sort. La panique commence à s'emparer de la côte. Mais le pire, eh bien, reste à venir. Et c'est là que la réalité dépasse la fiction de Spielberg. Le 12 juillet, à Matawan Creek, ce n'est pas l'océan, c'est un cours d'eau douce, une rivière sinueuse située à plusieurs kilomètres de l'Atlantique. Un jeune garçon de 11 ans, Lester Stilwell, se baigne avec ses amis quand il est entraîné sous l'eau. Un commerçant de la ville, Stanley Fisher, plonge pour retrouver le corps. Il est attaqué à son tour, sous les yeux de la foule, et succombe à ses blessures. À un kilomètre en aval, le jeune Joseph Dune, 14 ans, est mordu à la jambe mais parvient à être sauvé in extremis. En moins de deux semaines, quatre personnes ont perdu la vie. La chasse au monstre est ouverte. Le 14 juillet, un grand requin blanc de 2,5 mètres est capturé dans la baie de Raritan et en ouvrant son estomac, on y découvre des restes humains. La psychose prend fin, mais le mythe du mangeur d'hommes, lui, est né.
5: On est resté 8 jours sans être porté manquant. Aux premières lueurs de l'aube, les requins commencent à rôder, alors on a formé des genres de groupes compacts. Comme les carrés qu'il y avait dans les batailles dans l'ancien temps. Voyez ce qu'ils ont fait à Waterloo. Alors on s'était dit, si un requin approche de trop près, le premier rang se débattra dans l'eau. Il gueulera, il se remuera. Des fois, ça suffit, le requin fout le camp. Mais des fois, ça marche pas, il reste là. Si vraiment il s'incruste, alors là, attention, il vous regarde droit dans les yeux. Et je vais vous dire, moi, ça a des yeux. Sans vie, sans rien, une paire d'yeux tout noirs, des yeux de nounours. Quand il s'approche de vous, le requin, il n'est pas vivant. Jusqu'à ce qu'il vous happe. Là, ses petits yeux noirs, ouh, ils deviennent blancs. Et alors, on entend des cris terribles qui vous percent les tympans. Et l'océan est tout rouge. Et malgré qu'on se débatte, qu'on gueule, qu'on hurle, ça grouille de partout. Et ça vous met en pièces.
0: Alors, en transposant cette tragédie, Peter Benchley et Steven Spielberg ont opéré plusieurs changements majeurs. Dans le film, l'action se déroule sur une île fictive, Amity, mais le déni des autorités locales, incarné par le maire qui refuse de fermer les plages pour ne pas ruiner la saison touristique, est calqué mot pour mot sur l'attitude des hôteliers et des politiciens du New Jersey en 1916. La grande différence réside dans l'identité du tueur. Le film met en scène un grand requin blanc gigantesque. Or, les biologistes marins s'accordent aujourd'hui à dire que le coupable des attaques de la rivière de Matawan Creek était très probablement un requin bulldog. C'est la seule espèce capable de remonter et de survivre de longs jours dans les eaux douces. De plus, le film prête au squale une intelligence et une rancœur quasi humaine, alors qu'en 1916, il s'agissait d'un concours de circonstances dramatiques, une surpopulation de baigneurs combinée à une anomalie climatique.
3: Écoutez, est-il vrai que la plupart des gens attaqués par un requin le sont sous un mètre d'eau à environ 3 mètres de la plage ?
6: C'est exact.
3: Et avant que les bains de mer aient été à la mode comme aujourd'hui, et de ce fait avant que les requins n'aient su où trouver pâture, est-il vrai que ces attaques restaient ignorées?
6: C'est vrai.
3: Quant à ce requin qui se déplace seul, comment c'est son nom déjà?
6: Rogue.
3: Ouais. Ce gaillard va poursuivre sa chasse le long de la plage où la table est excellente jusqu'à ce qu'il ait épuisé les stocks, c'est ça?
6: Ça, c'est la territorialité. C'est d'ailleurs une théorie qui a mon agrément.
0: Alors, Les Dents de la Mer reste un monument du cinéma, mais son héritage est lourd. Il a déclenché une vague de pêche punitive qui a décimé les populations de requins à travers le monde. Et 50 ans plus tard, revoir le film de Spielberg, c'est apprécier un immense moment de mise en scène, évidemment, tout en se souvenant que le véritable prédateur des océans n'est pas celui qu'on croit. La semaine prochaine, nous explorerons les frontières du paranormal et de la psychologie avec un classique des années 80 qui a terrifié des millions de spectateurs, L'Emprise. Allez, deuxième série estivale pour vous. Elle est beaucoup plus musicale, puisque nous allons parler des réalisateurs qui sont aussi des compositeurs de films. Et c'est Guillaume qui nous propose cela. Et il y a un réalisateur qui compte beaucoup pour lui, c'est John Carpenter.
7: Merci, messieurs, c'était très bien. C'était très bien. C'est de la bouillie, tout ça.
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7: C'était pas mauvais, c'était très mauvais. Voilà, exactement. Alors, reprenons.
9: Il existe une phrase que l'on lit systématiquement dès que l'on évoque John Carpenter. C'est un réalisateur qui compose lui-même la musique de ses films. Alors, la formule est exacte, mais elle est réductrice, car elle laisse entendre qu'il serait un cinéaste doublé d'un musicien. Chez Carpenter, c'est un peu plus compliqué. La musique est le prolongement naturel de la mise en scène. À l'origine, il y a pourtant une contrainte très prosaïque, c'est-à-dire l'argent. Les premiers films de Carpenter disposent de budgets minuscules. Il faut donc économiser partout, y compris sur la musique. Alors, fils justement d'un professeur de musique, il s'installe donc derrière un clavier, instrument économe par excellence, et va faire de cette limitation un vrai langage. À l'image de sa mise en scène, en apparence simple mais très réfléchie et savamment construite, il va simplifier plutôt que démontrer, ne conserver que ce qui produit un effet immédiat sur le spectateur et ainsi le marquer directement et durablement. Car, comme on l'a dit, Carpenter utilise la musique comme élément ambiant et narratif supplémentaire.

exemple avec ce thème d'Halloween. Carpenter écrit moins une mélodie qu'un comportement. Quelques notes, une pulsation régulière, un motif obstiné qui revient sans cesse et qui dépeigne plus la nature de Michael Myers et de la psychose qui l'entoure, qui n'explique sa psychologie. Myers est un personnage qui ne court jamais, ne s'énerve pas et ne parle jamais. Par contre, il avance inlassablement, tel le croque-mitaine qu'il est. La musique progresse avec la même froideur, la même régularité et la même tension. Beaucoup de compositeurs auraient cherché à nous faire peur. Carpenter, lui, installe la certitude pour le spectateur que le mal continuera d'avancer quoi qu'il arrive jusqu'au climax.

Cette philosophie irrigue déjà Asso, son film précédent, son western moderne à peine déguisé, avec son commissariat qui remplace le fort assiégé, les gangs qui remplacent les tribus indiennes et une menace qui semble infinie. Alors, une simple ligne de basse obstinée, quelques accords synthétiques et voilà un rythme hypnotique entre pulsations primaires du combattant et répétitions fantomatiques des assaillants innombrables. La musique est telle, cette vague qui revient sans cesse frapper la même digue jusqu'à l'épuisement des gens coincés dans le commissariat. À mesure que le motif se répète, nous ressentons physiquement cette sensation d'encerclement. Là encore, Carpenter ne cherche pas l'effet musical, il cherche l'effet dramatique. On comprend aussi la marque de fabrique de Carpenter qui retire tout ce qui pourrait distraire le spectateur de l'essentiel, allant directement à l'épure.

Cette économie de moyens atteint une forme de perfection hein, dans le thème de New York 97 hein, en 1981, qui devrait être lourdement associé à Snake Plissken, son anti-héros charismatique, libertaire et supposément violent, mais qui est étonnamment mélodique. Les nappes électroniques, hein, la pulsation régulière, les sonorités très métalliques, la ville est devenue une prison à ciel ouvert et vue à travers des yeux à la fois mélancoliques et méfiants. Et la musique ne vient pas illustrer les images, mais résume d'entrée le décor à la vision politique désabusée de son anti-héros, parfait alter ego de son réalisateur. Peu hein, de réalisateurs justement ont compris à ce point que la musique pouvait être un outil de narration, et c'est peut-être cela hein, au fond qui distingue John Carpenter de tant d'autres cinéastes. Il ne considère jamais hein, la bande originale comme un habillage destiné à renforcer les émotions, mais il la traite comme un élément de mise en scène au même titre que le cadrage, le montage ou la lumière. Voilà hein, pourquoi ces partitions paraissent si indissociables de ces films, elles sont déjà contenues en elles. La semaine prochaine, nous verrons comment l'aspect plus bluesy et rock'n'roll du réalisateur va accompagner un de ses thèmes chers, la défiance envers l'ordre établi et la rébellion envers un système déshumanisant.

0: parlions de John Carpenter, compositeur également des bandes originales de ses films. Allez, c'est maintenant le moment de parler de l'actualité du cinéma, les films qui sortent sur vos écrans durant cet été. Et nous allons parler de La Chaleur, adapté du roman de Victor Gestin. La Chaleur transforme un simple été au camping en un thriller psychologique où la canicule devient aussi oppressante que la culpabilité.
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0: Après le très réussi et complexe à réaliser L'Inconnu de la Grande Arche, hein, qui avait reçu notamment le César des meilleurs effets visuels pour sa reconstitution des années 80, Stéphane Desmoustiers, le frère de l'actrice, hein, Anaïs Desmoustiers, nous gratifie un an plus tard d'un film d'été, autrement dit un film de plage. Mais avec La Chaleur, on n'est ni dans une comédie à Les Bronzés ou Brise de Nice, ni même dans Make to My Love, hein, mais dans un drame noir et léger à la fois, un thriller en tongs, comme l'a nommé son réalisateur.
4: C'était bien hier soir? T'es rentré tôt?
5: T'as un copain d'Oscar? Il a pas dormi là.
6: Je sais pas où il est. Si tu veux, tu peux l'attendre ici.
0: La légèreté tient moins au sujet qu'à la mise en scène, un trait dépouillé qui assume pleinement son économie de moyens. On sent dans l'image qu'il y avait un petit budget, hein, qu'il a fallu aller vite en tournant avec des amateurs. Mais n'est-ce pas ce qu'il y a de mieux quand il est question d'adolescents, les faire jouer eux-mêmes? Nous suivons Marwan, un jeune homme qui n'a pas encore 18 ans et qui se traîne en t-shirt quand tout le monde se montre torse nu sur la plage des Landes, aux abords du camping choisi par ses parents. Les journées semblent s'écouler entre la plage écrasée par la chaleur et les soirées alcoolisées dans le club ou sur le sable. Le film ne déroge pas à la règle du film de plage, au point que l'obsession estivale surgit chez le copain de Marwan, trouver une fille et faire l'amour par tous les moyens. Lui estime qu'il le pourra, alors que, à bien y regarder, Marwan paraît chétif tandis que lui est en surpoids. Mais il ne laisse pas tomber, hein, tout le contraire de Marwan, qui semble traîner un mal-être, une incompréhension, qui a du mal, en fait, à trouver sa place et encore plus une fille.
7: T'inquiète pas, j'ai rien dit aux parents pour la nuit dernière.
8: Comment ça pour la nuit dernière?
9: On ne s'est jamais croisés, si?
10: J'étais interrogée par la police. Oscar, il était bourré. On s'embrassait, puis j'ai dit stop.
11: On le cherche de partout, sa mère est en PLS.
12: Oscar, il s'est baigné hier soir?
8: Je crois, oui.
12: Si tu sais quelque chose, faut me le dire, d'accord?
13: T'as eu un différend avec lui?
8: Avec Oscar, on était ni amis ni ennemis. On se connaît pas, quoi.
0: Le film va changer d'envergure à la faveur d'un drame dont Marwan sera partie prenante sans en être le responsable direct. Je vais taire cet événement, hein, pour préserver le suspense, qui n'est pourtant pas mis en scène, hein, au contraire de ce qui va suivre, puisque l'adolescent va prendre sans doute la plus mauvaise décision possible. Et celle-ci, dont le spectateur prend immédiatement conscience, va le ronger durant les 36 heures que nous allons suivre jusqu'à la fin du film. Adaptation d'un roman de Victor Gestin, La Chaleur se faufile entre le thriller introspectif et le teen movie, décrivant les comportements des adolescents lorsqu'ils sont en vacances et livrés à eux-mêmes. Tourné avec des amateurs, le film s'appuie sur un naturalisme qui ne fait jamais tâche, hein, et qui s'éloigne de Romère par des dialogues autrement moins littéraires. Si le réalisateur s'intéresse à son personnage principal, rongé autant par le désir que par la culpabilité, traversé autant par la sexualité que par la mort, hein, il filme aussi les personnages qui l'entourent. Il y a les adolescents comme son copain, hein, qui semble être son contraire, cherchant des explications à tout, toujours volontaire. Il y a aussi cette belle italienne, hein, qui représente normalement le défi inaccessible des vacances, mais dont Marwan va parvenir à bouleverser le cœur en lui faisant écouter Wagner sous 35 degrés. Lui

0: les autres par ses envies. Les autres boivent, lui non, ils font la fête, lui rentre dans sa tente, même avant ses parents. Il semble prisonnier d'un brouillard mental qu'il sidère, forcé malgré tout d'avancer en raison de l'acte qu'il a commis et dont je n'ai toujours pas révélé la gravité. La mise en scène accompagne cet enfermement du personnage, privilégiant peu à peu des sonorités plus étranges au détriment des bruits estivaux et éclairant la nuit de la seule lumière de la lune. Alors l'affiche, elle en dit long, hein. On voit Marwan de dos en t-shirt regarder courir une dizaine d'adolescents en maillot de bain devant lui et qui vont vers la mer et ses vagues. Ce film, La Chaleur, est en salle depuis le 8 juillet. Le chef-d'œuvre Vengeur de Quentin Tarantino renaît dans sa version intégrale réunissant les deux chapitres en une seule fresque spectaculaire. Nous parlons de Kill Bill, The Wall Brody Affair.
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3: Il aura fallu attendre plus de 20 ans pour que Kill Bill, The Wall Brody Affair arrive enfin sur nos écrans occidentaux. Alors à l'origine, Quentin Tarantino n'avait jamais imaginé de film, mais un seul. Et c'est ce montage, augmenté d'une séquence d'animation inédite et d'un entracte, qui est enfin projeté en salle chez nous et qui permet peut-être de mieux comprendre ce qu'est réellement cet OVNI, hein, cet objet filmique non identifié.
4: Paimei t'a enseigné la technique des 5 points et la paume qui font exploser le cœur, c'est ça?
5: Oui, c'est ça.
4: Pourquoi tu me l'as pas dit? C'est vrai, quelquefois, tu peux être une vraie chienne.
3: À première vue, le film ressemble à un immense pot-pourri bisseux. On y trouve du chambara japonais, du western spaghetti, du kung-fu hongkongais, du polar italien, de l'animation, des mangas, de la blaxploitation, des musiques recyclées, des cadrages empruntés à des dizaines de réalisateurs. C'est un peu comme un collage pop-art, presque warholien, où chaque image semble prélevée ailleurs. Mais chez Tarantino, la référence n'est jamais une fin en soi. Contrairement à beaucoup de cinéastes qui citent pour faire un clin d'œil au spectateur, lui déplace les scènes qu'il aime vers un autre territoire. Il les réécrit, les recontextualise et leur donne une nouvelle fonction dramatique. Les emprunts servent toujours la narration, les personnages ou l'émotion, et Kill Bill est probablement le meilleur cas d'école de cette manière de faire. Cette ressortie permet aussi au public occidental de découvrir un détail longtemps réservé aux spectateurs asiatiques, la fameuse séquence du massacre des 88 fous qui est présentée en couleur. Pendant des années, nous ne l'avons connu qu'en noir et blanc, un choix imposé pour contourner certains problèmes de classification, alors sous-entendu la censure. Redécouvrir cette scène dans sa version originale change profondément sa perception. Elle retrouve son caractère opératique typiquement asiatique où l'hémoglobine devient un élément graphique autant que narratif.

0: Comme un DJ qui créerait une œuvre nouvelle à partir de milliers de samples, Tarantino transforme la mémoire du cinéma populaire en un objet inédit. Avec 20 ans d'avance, il annonçait aussi notre époque où les remakes, les reboots et le recyclage sont devenus la norme absolue. Alors la différence, c'est que lui recyclait avec une certaine vision autorisante, un peu comme John Woo relisait Melville et son samouraï avec le syndicat du crime et The Killer, ou Brian De Palma avec les motifs du cinéma d'Hitchcock. Et derrière le plaisir ludique des citations se cachait une immense déclaration d'amour au cinéma de genre qu'il faisait entrer en douce dans les multiplexes, tel un véritable cheval de Troie. Le grand public venait voir un film d'auteur, donc signé Tarantino, et repartait sans toujours le savoir avec des fragments de dizaines de films de série B voire Z, italiens, japonais ou hongkongais, gravés dans la mémoire des cinéphages. C'était l'apogée d'un cinéma post-moderne qui avait germé dans les années 90 en prouvant qu'un film pouvait être constitué presque entièrement de souvenirs de cinéma, tout en devenant lui-même un souvenir de cinéma que personne n'avait encore vu et qui allait devenir à son tour un marqueur culturel de référence.
1: Ce film de Quentin Tarantino est en salle depuis le 8 juillet. Un drame poignant qui suit plusieurs destins liés par une même traversée où chaque décision peut faire

0: basculer une vie, nous parlons du passage.
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0: Les migrants ou les migrations sont des thèmes récurrents du cinéma et c'est souvent sous l'angle du drame que le récit s'impose. Et c'est aussi le parti pris de Brent Andersen qui signe Le Passage, dont le titre original est I was a stranger, donc j'étais un étranger. Allez donc savoir pourquoi ce titre a encore été changé. Le film use d'une narration kaléidoscopique et fonctionne par segments qui s'achèvent tous sur un cliffhanger ayant sa résolution ou non dans les segments suivants. Il faut admettre que c'est assez habile, c'est une manière d'avancer dans le récit avec de l'attention.
3: C'est beaucoup trop dangereux de rester ici.
4: Et allez, dépêchez-vous!
5: On va quitter cet endroit pour de bon.
6: Dans combien de dodo?
5: À toi de me dire, où est-ce qu'on irait?
6: Un endroit avec de la pizza.
0: Tout commence à Chicago dans un hôpital avant que nous basculions en Syrie dans un hôpital qui reçoit les blessés, qu'ils soient d'un camp ou d'un autre, ce qui n'est pas sans poser de problème. Le personnage qui importe, c'est une médecin radiologue que nous suivons dans sa famille pour un repas d'anniversaire avant qu'un drame ne la pousse à fuir le pays, ce que nous verrons dans une future séquence. Car avant celle-ci, nous suivons l'aveuglement et la cruauté des soldats proches du pouvoir syrien qui n'hésitent pas à faire des exécutions en pleine rue, y compris à tuer des enfants qui ont eu le malheur d'écrire des graffitis anti-gouvernementaux. Le personnage que nous suivons dans ce segment est un soldat dont on sent qu'il est mal à l'aise avec cette politique meurtrière. Parmi les moments clés, il y aura pour cette femme médecin et sa fille le passage de la frontière et la traversée sur la Méditerranée entre la Turquie et la Grèce. L'un des segments les plus forts est celui qui suit le passeur incarné par Omar Sy, un être parfaitement détestable qui ne manque aucune occasion de montrer le peu de cas qu'il fait de l'humanité. Alors ce n'est pas par amour évidemment de son prochain qu'il est passeur, mais bien pour l'argent et puis pour émigrer lui aussi aux États-Unis, là où il y a des pizzas, car c'est l'un des critères de son fils. Ce rôle antipathique est un choix courageux quand même pour Omar Sy, car il n'est jamais vraiment aimable, sauf quand il est avec son fils.
7: On ne quitte pas des yeux, d'accord?
8: Alors, je vous propose un aller simple pour la Grèce.
9: Entrez-vous immédiatement!
10: Je vous donne ce qui a le plus de valeur pour vous. Est-ce que je peux vous confier ce qui compte le plus pour moi?
11: Qui traverse, qui coule, et paie la même chose.
12: Les enfants d'abord!
0: Les enfants ont une importance capitale dans ce film Le Passage. Ils sont présents dans tous ces segments avec à chaque fois des parents qui tentent de les protéger. Et chaque fois, ils sont spectateurs d'une forme de cruauté des adultes. C'est là un ressort dramatique sur lequel appuie peut-être un peu trop fort le réalisateur. Il y a par exemple une séquence où les migrants s'arrachent le peu de gilets de sauvetage mis à disposition. Mais là, il n'est plus question des femmes et des enfants d'abord. C'est chacun pour soi. Il y a presque une fonction documentaire de ce segment qui nous emmène du trajet des migrants jusqu'au bateau et à la traversée de la Méditerranée dans l'orage.
6: Papa, tu peux rester.
11: Ça va aller.
0: La séquence la plus étonnante est probablement celle qui se déroule en Grèce avec les gardes-côtes et notamment un capitaine qui a beaucoup de mal à accepter de ne pas pouvoir sauver tous ces hommes et femmes qui meurent en mer. Cette séquence fait apparaître aussi le point de vue occidental sur les migrants. Il fait tout, lui, ce capitaine, pour les sauver, ces migrants, jusqu'à sauter à l'eau au péril de sa vie. Et dans ce segment, qui est l'avant-dernier, on est là moins dans le documentaire que dans un récit dramatique de sauvetage où les plus faibles sont menacés. C'est sûrement la limite de ce film qui parvient à faire des séquences impressionnantes, comme une explosion d'appartement, mais qui, passé la stupéfaction, va chercher le mélodrame, tout en restant malgré tout bien cramponné à une image portée par la caméra à l'épaule. Dans le dernier segment, l'émotion s'estompe et le récit prend une tournure sensible et politique assez subtile. Et malgré quelques imperfections, ce film, Le Passage, volontiers coup de poing, a remporté le prix du public du Festival de Deauville. Et ma foi, si le public a plutôt aimé, vous pourriez vous aussi être bien intéressé. Il est en salle depuis le 8 juillet.
13: Au revoir. Ça s'impose.
6: Mais pour quelle raison?
13: Qu'est-ce que vous racontez? Mais qu'est-ce que c'est que cette histoire?
14: Je ne connais pas la réponse moi-même.
13: Comme vous êtes bizarre.
14: Oui.
13: C'est difficile de répondre.
14: C'est une plaisanterie!
0: Nous nous retrouvons la semaine prochaine encore avec les séries estivales et nous reparlerons de John Carpenter. Mais nous parlerons aussi d'un film qui a remporté un prix à Cannes, L'Aventure rêvée, et puis du dernier Christopher Nolan, L'Odyssée. À la semaine prochaine.
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0: Direction le sud-ouest avec Jean-Marc, salut.
4: Salut.
0: Atomic Radio, est-ce que tu peux nous faire son histoire?
4: Oula, alors c'est une histoire très très très longue parce que c'était une radio pirate à l'origine dès 1979 à l'est du département des Hautes-Pyrénées. Il y a un endroit qui s'appelle la Barousse qui est juste à côté du Comminges, juste en dessous de Montrégeau pour ceux qui connaissent et pas très très loin de l'Espagne. Et il y avait quelques courageux, quelques téméraires qui ont lancé une radio pirate qui s'appelait Radio Barberousse. On voit quand même le jeu de mots. Par la suite, c'est devenu Radio Barousse. Et Radio Barberousse, en fait, n'a jamais été inquiétée jusqu'à la libération de la bande FM en 81. Parce que, eh bien, parmi les personnes qui passaient les disques sur cette radio, il y avait des gendarmes censés saisir le matériel. Et elle a toujours continué à épisodiquement émettre. Et jusqu'en 1981, où là, il y a eu la libération de la bande FM. En 1983, il fallait une structure juridique pour pouvoir bien diriger une radio et surtout que la radio puisse émettre et être autorisée. Donc là, l'association a été créée. C'était l'Association pour le développement des moyens de communication culturels et sportifs. Et c'est toujours cette association qui est détentrice de l'autorisation du programme Atomic Radio et Atomic Radio Sud-Aquitaine, puisque l'on a deux programmes, des annexes 3, au niveau du fonds de soutien à l'expression radiophonique. Radio Barberousse, donc c'est appelé par la suite Radio Barousse. En 99, ils se sont dit, tiens, on va moderniser le nom, ils se sont appelés Barousse FM. Et avant 2008, l'ancienne équipe était plutôt usée, assez fatiguée. Nous, on est arrivé avec un nouveau projet radiophonique qui correspondrait à un esprit festaire, plutôt une radio destinée à un public jeune qui aime bien faire la fête, un esprit assez sudiste, avec le rugby aussi en valeur.
0: On picole à fond.
4: On peut aussi, avec modération ou sans modération, mais en tout cas avoir cet esprit-là au niveau de la radio. Et puis on a, d'une seule fréquence que l'on avait, on a eu d'un seul coup 5 fréquences en 2008 lors d'un appel aux candidatures. Et donc c'est pour ça qu'on a choisi un nom beaucoup plus générique qui représentait bien le dynamisme nouveau qu'on avait insufflé à la radio. Et c'est pour ça qu'Atomic a été choisi.
0: Vous êtes venu proposer un nouveau projet, mais ça s'est passé quand?
4: En fait, j'ai démarré sur une radio associative qui s'appelait Radio Val d'Adour, au nord du département des Hautes-Pyrénées. Ensuite, j'ai travaillé pour des radios commerciales. Je suis revenu parce qu'il y a une certaine quand même liberté de ton sur les radios associatives. Et à ce moment-là, une ancienne salariée de Radio Val d'Adour qui travaillait pour Radio Barousse nous alerte et nous dit ben, l'équipe, elle n'en peut plus. Elle souhaite arrêter les activités radiophoniques et se consacrer à d'autres activités comme celle d'organiser des concerts et autres, de devenir une association beaucoup plus culturelle, mais en se détachant de la radio. Et il souhaitait mettre la radio en sommeil, sauf qu'il faut savoir que si vous n'émettez pas pendant un certain temps, eh bien, votre autorisation elle peut être totalement supprimée par l'autorité de régulation, c'était le CSA à l'époque. Donc on a proposé en fait, de reprendre la radio, il n'y a eu aucun conflit, aucun problème. La reprise s'est faite en 2003, pour changer le nom, il a fallu attendre 5 ans quand même d'obtenir de nouvelles fréquences. Et avec donc là quand même un périmètre géographique bien déterminé, comme je le disais, avec des identités en plus territoriales, mais bien bien marquées. C'est-à-dire c'est le sud de la Haute-Garonne, le département des Hautes-Pyrénées, le département des Pyrénées-Atlantiques, le Gers et les Landes. Il y a un esprit bien différent. Vous avez des Gascons, vous avez des Bigourdans, vous avez des Béarnais, vous avez des Basques. On ne s'entend sur absolument rien, sauf sur une chose, faire la fête, avoir la bonne musique, avoir des valeurs, notamment lié au sport, au rugby, etc. Et via cette identité-là, en fait, on va dire, on va construire un programme qui va correspondre en fait aux attentes d'un public jeune, jeune adulte. Donc c'est comme ça qu'on s'est intéressé à l'époque au son électro, pop électro, à proposer aussi, parce que l'Espagne elle n'est pas très très loin, hein, des sons qui venaient de l'autre côté de la frontière, de l'autre côté des Pyrénées. Et puis on parle sur notre radio de ce qui se passe chez nous. Alors il y a de tout, ouais, faits divers, politiques, économiques, sportifs, culturels bien évidemment. Des programmes qui sont constitués par des salariés, mais aussi par des bénévoles, puisqu'on a à peu près entre 40 et 30 bénévoles sur chacune des entités. Et puis on a aussi une présence locale sur le terrain. C'est-à-dire que lorsqu'il y a un événement qui correspond à notre identité, Nous sommes présents sur place, au niveau du sport également. Et puis, puisqu'on s'adresse quand même à un public jeune, on est aussi présent dans les collèges, les lycées, les établissements scolaires pour faire de l'éducation aux médias et à l'information. Déjà que les jeunes puissent découvrir la radio, l'envers du décor. Beaucoup disent, oui, les jeunes, ils n'écoutent plus la radio. Mais si, parfois involontairement pour eux, mais ils subissent la radio lorsqu'ils sont dans les bus ou autre, ou alors dans la voiture de leurs parents, quand ils écoutent Nostalgie, c'est très cruel pour eux. Mais en tout cas, voilà, ils découvrent le monde de la radio et ça leur permet d'avoir une ouverture par rapport à ça.
0: Combien de salariés ?
4: 3 salariés, 2 pour Atomic et 1 pour Atomic Sud-Aquitaine.
0: Qu'est-ce que tu dirais de plus sur votre ligne éditoriale ?
4: On est très musical, donc grosso modo, sur un réseau national musical, vous avez 75 titres différents par semaine. Nous, c'est 239 titres différents par jour. On s'adresse à un public jeune, jeune adulte. C'est pas pour ça aussi qu'on ne peut pas faire découvrir à ce public jeune, jeune adulte ce qu'ont été les tubes d'hier. Donc on a une rubrique qui s'appelle « La machine à remonter le temps » qui est adorée par toutes les générations, où ils découvrent les titres des années 80 ou 90, oubliés par les autres radios et même par Nostalgie. On a une matinale qui est quand même assez forte aussi, avec une bonne ambiance qui est organisée. Bien évidemment, les informations locales, ça c'est intergénérationnel. Que ce soit les jeunes, les adultes ou les seniors sont toujours intéressés par ce qui se passe juste à côté de chez eux. Puis on a une émission qui s'appelle Interactif, où les associations, eh bien, elles peuvent venir partager eh bien, ce qu'elles font au niveau culturel, sportif. Là, on essaye vraiment d'appuyer là-dessus. Et on a 2 services, certes, mais on a quand même 3 studios, dont le studio historique qui est en Barousse. On a un studio principal qui est à Tarbes, donc la préfecture des Hautes-Pyrénées. On a un autre studio qui est à Pau pour le service Atomic Radio Sud-Aquitaine. On avait même à un moment donné un studio situé à Bayonne, dans le petit Bayonne, donc idéal pour les fêtes très réputées de Bayonne, avec le DAB+, la radio numérique. On avait cette perspective de pouvoir se développer sur le Pays Basque. Et malheureusement, c'est quelque chose qui nous a été refusé par le CSA à l'époque. Et malheureusement, d'un point de vue économique, on a dû fermer ce studio qui avait servi pourtant plusieurs fois pour accueillir des associations qui ne trouvent pas justement de médias qui s'intéressent à eux. Je pense notamment à l'association Les Bascos, qui est une association LGBTQIA+, et qui, avec nous, en fait, ont eu un relais d'informations et aussi une entraide lorsqu'ils organisaient leur Pride ou autre.
0: On parle d'autres langues que le français sur Atomic ?
4: On parle essentiellement français sur un territoire occitan. Mais attention, parce qu'il y a aussi le béarnais, qui est un dérivé de l'occitan. Et puis, il y a le basque, il ne faut pas l'oublier. Et le gascon est aussi différent du béarnais. Donc, il y a beaucoup de langues. C'est le français. Au niveau de l'animation, nous, on a, comme je le disais, une identité, une couleur musicale, une couleur sonore électro ou pop électro. Malheureusement, en occitan, c'est extrêmement difficile de trouver de la pop ou de l'électro. C'est un peu mieux côté basque, mais côté catalan, ils se déchaînent au niveau de la pop électro et de l'électro. Et alors là, nous, on trouve un régal. Et en plus, vis-à-vis des quotas de musique francophone, il n'y a pas que le français, il y a aussi les musiques dites régionales, j'aime pas trop ce terme, les musiques bretonnes, corses, catalanes, occitanes, ch'ti aussi, ou basques.
0: Et les dom-tom.
4: Et dom-tom aussi, le créole, oui, tout à fait. Et donc nous, ça nous permet de proposer des musiques qui sont différentes et qui participent aussi à ce qu'on puisse respecter les quotas de musique francophone.
0: On termine avec les éléments de com.
4: Pour Atomic Radio tout court, nous avons 8 fréquences en FM. Alors il y a la Barousse sur le 93.2, Lannemezan sur le 93.3, Arreau, la Vallée d'Or, Vercenari sur le 102.7, Saint-Lary justement sur le 101.3, pour Tarbes, le Val d'Adour, Argelès-Gazost, Lourdes, pour ceux qui connaissent, c'est le 100.4. Du côté de Barèges, pas très loin du col du Tourmalet, le 102.7. Et il y a aussi à Riscle dans le Gers sur le 93.2 et aussi à Auch, donc la capitale du Gers. Et du côté de Atomic Radio Sud-Aquitaine, vous avez 3 fréquences à FM, le 103.6 à Aire-sur-l'Adour, en isofréquence sur Pau, le 103.6 aussi, le 102.7 à Oloron-Sainte-Marie. Nous sommes présents en DAB+, également sur Pau, en radio numérique terrestre. Et je vais aller plus loin que ça. Nous sommes également présents en Espagne, du côté de Saint-Sébastien, et en FM sur le 89.2 et en DAB+, pour couvrir une partie de la côte basque française. depuis l'Espagne, puisque cette opportunité nous a été donnée par un opérateur de diffusion. Ça existe depuis 2010 à peu près, ce genre de possibilité. Et donc nous, puisque nous n'avions pas obtenu Bayonne via les sélections de l'ARCOM en DAB+, ça a été quelque part une façon d'essayer de, quand même de capter des auditeurs en DAB+, dans un premier temps, puis en FM par la suite, sur la côte basque, puisque c'était aussi une demande des auditeurs basques, puisque dans notre conseil d'administration, nous avons des Gersois, des Landais, des Basques, des Béarnais, des Bigourdans, ainsi que des Comminjois. Donc voilà, on connaît quand même tout le territoire.
0: Atomic est resté un peu pirate quand même, donc tu viens choper une fréquence en Espagne pour remettre en direction de la France, très très fort.
4: Ce n'est pas l'idée première des pionniers de la radio ?
0: Jean-Marc pour Atomic, merci.
4: Merci.
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8: L'émission s'appelle Regarde ailleurs. Regarde ailleurs, c'est cette envie d'élargir son regard sur le monde à travers différentes expériences de vie, différentes rencontres que je peux faire en France, à l'international ou sur les routes du monde. Là, on est sur un salon, le salon du tourisme, donc différents intervenants, différents acteurs du tourisme. Et sur un stand à côté de moi, Nicolas Felger. Donc on a rapidement échangé, il a sorti le mot Montoupcal, il a sorti le mot Maroc, il a sorti le mot coaching, montagne, accompagnement. Donc voilà, l'idée c'est de prendre le temps dans cette émission de te rencontrer et que tu nous racontes un peu quel est ton itinéraire et à quel moment le voyage est entré dans ta vie. Quand est-ce que tu t'es dit, bah tiens, le mouvement fait partie de ce que j'ai envie de vivre et peut-être de dépasser.
9: Alors le voyage pour moi a commencé quand j'ai toujours beaucoup voyagé avec mes parents depuis tout jeune, mais pour moi perso le voyage a réellement commencé quand j'ai terminé mes études en Alsace, à Strasbourg, parce que je suis alsacien, et je suis parti, j'avais ce rêve américain, donc je suis parti à New York pendant une année quand j'ai terminé mon master. Et à New York j'ai été piqué de cette vie d'ailleurs. Alors c'était New York, hein, c'était pas l'Afrique ou l'Asie, mais un an à New York, et à partir de là tout s'est enchaîné. J'ai beaucoup évolué mes premières années dans le monde de l'événementiel, mais de l'événementiel autour du monde du tourisme de manière générale. Donc j'ai fait une petite dizaine de pays en passant par la Turquie, la Grèce, l'Italie, le Maroc, la Tunisie, l'Algérie, voilà, tous ces pays-là.
8: Mais dans quel cadre à ce moment-là quand tu passais dans ces pays?
9: Ouais, à ce moment-là je travaillais dans l'organisation d'événements sportifs ou artistiques. Pour différentes structures, entre autres le Club Med, pas que, mais entre autres le Club Med. Donc j'avais la chance d'être deux fois par an dans des destinations différentes. Et en 2009, j'ai eu une proposition pour intégrer un grand groupe au Maroc. J'avais plus du tout envie d'être dans cette vie d'expat. J'avais vraiment envie de me poser, de poser mes valises. Sauf que j'ai rencontré ma femme, mais ma femme avait jamais eu d'expérience d'expat. Et elle s'est dit, moi je rêverais d'aller vivre quelques temps au Maroc. Et voilà, on est arrivé en 2009, on devait faire 2-3 ans et ça fait 15 ans qu'on est au Maroc.
8: Waouh, donc en fait le voyage a commencé par le rêve américain, quoi, les États-Unis, pour se retrouver ensuite au Maroc, donc ça fait comme un grand écart. C'est vraiment deux pays, deux destinations, deux cultures, deux modes de vie très différents.
9: Ouais, ouais, vraiment. Bon, clairement, moi je suis pas fait pour les grandes villes, ni pour ce type de trip un peu rêve américain, même si je l'avais au fond de moi, donc je l'ai vécu et je suis content. Mais aujourd'hui, effectivement, on est au Maroc, on est beaucoup plus sensible et beaucoup plus aligné avec une vie à la marocaine où les gens prennent le temps de vivre, prennent le temps de s'aimer, prennent le temps de prendre le temps encore de faire les choses qui nous manquent de plus en plus en Europe. Voilà, ça fait 15 ans. On a malgré tout un bel équilibre parce qu'on vit au Maroc, mais à côté de ça, je voyage beaucoup de par mes conférences un peu partout en Europe. Donc quand j'ai un manque un peu de culture ou de dynamisme à l'européenne, je l'ai dans mon quotidien aussi.
8: On parlera après de ces conférences et de ce que tu proposes, mais là, donc, quand tu es expat au Maroc, comment ça se passe? Quel est ton statut? Comment est-ce que tu fais pour t'insérer en tant qu'expat? Et quel est le métier, le boulot que tu trouves?
9: Alors nous, on est entrepreneurs, donc on a plusieurs sociétés. On en a au Maroc, mais on en a aussi en France. Et en fonction de nos activités, on est sur l'une ou l'autre des sociétés. On fait beaucoup de choses à distance, on travaille avec beaucoup de freelance, beaucoup de consultants, beaucoup de gens qui viennent sur nos opérations en fonction des besoins qu'on a. Selon moi, quand on est dans une région comme le Maroc, il y a beaucoup plus d'opportunités vers l'entrepreneuriat, le fait d'être à son compte que d'être salarié.
8: Oui, donc en fait, c'est pas un boulot que tu as trouvé qui t'a amené à vivre au Maroc, c'est que tu as fait le choix d'aller vivre, t'installer là-bas, et c'est toi qui as développé un business, en tout cas un modèle qui te permettait de créer ton entreprise.
9: Alors le tout début, non. Le tout début, les deux premières années, j'étais salarié d'un grand groupe, et c'est quand on nous a mis dehors gentiment que là, je me suis mis à mon compte et qu'on a monté notre première société. Ouais, c'est ça. Mais les opportunités pour moi, aujourd'hui, le Maroc, c'est le deuxième pays le plus puissant d'Afrique après l'Afrique du Sud, en tout cas en termes de développement économique. Donc les opportunités sont incroyables dans tout secteur d'activité. Si on a un minimum de sérieux, d'envie et de passion, j'ai envie de dire, c'est un métier qui offre des trésors d'opportunités incroyables.
8: Qu'est-ce qui fait le choix qu'on reste vivre dans un pays étranger en tant qu'expatrié quand on aussi, j'imagine que la question se pose, surtout quand on commence à avoir des enfants, quand on se pose la question de l'école. Donc voilà, qu'est-ce qui fait que tu as fait le choix de rester là-bas et de développer tes activités au Maroc?
9: Parce que je dis souvent, c'est qu'on prend une feuille, on tire un trait au milieu, on met les avantages et les inconvénients, le positif et le négatif. Le Maroc, il y a selon nous encore aujourd'hui, c'est la raison pour laquelle on y vit toujours au bout de 15 ans, c'est que il y a une qualité de vie qui est assez incroyable. On a 300 jours de soleil par année. Les gens sont chouettes, c'est des gens qui ont le cœur sur la main. On a la mer, les montagnes, le désert, les campagnes, les grandes villes, tout ça dans un seul et même cercle, dans un seul et même périphérique. Donc on a accès à beaucoup beaucoup de choses en l'espace de 1 heure ou 2 heures en voiture. Et puis surtout la proximité géographique, c'est-à-dire que si tu aimes un peu l'expatriation, il y a peu de pays qui t'offrent une qualité de vie aussi sympa, avec un pouvoir d'achat aussi sympa, tout en étant à 2 heures, 2 heures et demie de la France. Et moi, mon terrain de jeu reste, en tout cas en termes de business, beaucoup de pays européens. Donc moi, à part quand je vais au Québec, à 2h30, 3h d'avion, je suis partout. On a toujours aussi été assez tenté par des destinations comme le Québec, par exemple, parce que c'est une région du monde dans laquelle on va beaucoup. Sauf que le Québec, on évite à 6, 7, 8 heures d'avion. Et en fait, la logistique, le temps, les enfants, etc., c'est beaucoup plus compliqué à gérer dans le quotidien. Alors que voilà, moi, le Maroc, on est là avec ma femme aujourd'hui en Alsace. Demain, on prend l'avion, on rentre au Maroc et nos enfants sont là-bas. Donc, c'est logistiquement parlant, c'est beaucoup plus facile. Et puis, ça reste un pays francophone. Donc, le Maroc, c'est vraiment le point central idéal entre le meilleur de l'Europe et le meilleur de l'Afrique.
8: Comment est-ce que tu vis ta vie d'expatrié? Voilà, le fait de vivre à l'étranger, au début, il y a un côté très grisant, parce qu'effectivement, tu dis qu'il y a plein d'opportunités. Souvent, le fait d'être étranger permet d'ouvrir des portes, mais des fois peut aussi donner une impression d'enfermement, non? Enfin, comment est-ce que toi tu vis ça, hein, par rapport à un pays dans lequel tu seras finalement toujours l'étranger?
9: Le Maroc a presque cette double culture, parce que c'est une ancienne colonie française, hein, des années 50, donc il y a encore un vrai patrimoine français. Donc déjà, les Français, on est quand même assez bien acceptés, accueillis. Les Marocains aiment les Français aiment les Marocains. Donc on est quand même plutôt bien en termes d'accueil et de sérénité et d'accessibilité. Et puis de par notre travail, on voyage quand même beaucoup, donc on n'a pas ce sentiment d'être comme je l'ai eu dans mes débuts, ou d'être vraiment déconnecté de la France ni déconnecté de l'Europe, parce que j'y suis assez souvent. C'est plus difficile pour des expats qui sont là et qui rentrent une fois ou deux fois par an, où là ils ont le sentiment d'être immergés à 200%. Et autre point important, c'est que nous, on a autant dans nos amis et dans notre cercle social, on a autant de gens qui sont étrangers comme nous que des locaux qui sont nés là-bas, qui vivent là-bas et qui sont 100%, je dirais, marocains. Donc on a cette double culture, cette espèce d'ambivalence qui en tout cas nous va bien.

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5: Tu es là pour représenter un peu une de tes activités. Donc, si j'ai bien compris, tu as plusieurs entreprises. Mais là, c'est cette notion de randonnée en montagne, le Mont Toubkal, hein, qui est le sommet le plus haut d'Afrique du Nord, 4165 mètres. Donc, le plus haut d'Afrique, c'est le Kilimandjaro, qui est quand même beaucoup plus haut, qui est à 5776, je crois. Je crois que c'est ça. Donc là, voilà, le Toubkal, comment est-ce que tu en es venu à vouloir développer de la montagne et surtout le partager? Parce que l'idée, c'est ça, c'est d'emmener aussi des gens là-bas au Maroc avec toi.
6: Alors bon, déjà dans mon parcours, moi j'ai toujours été passionné par le dépassement de soi, aller sortir de sa zone de confort. J'ai toujours été très attiré par les défis un peu extrêmes. Dans mes débuts en tant que coach, j'ai commencé assez classiquement avec de l'accompagnement en cabinet. J'ai eu mon cabinet à Casablanca notamment. Je faisais beaucoup de one-to-one, je faisais beaucoup d'entreprises aussi. Et je me suis rendu compte qu'au fur et à mesure des coachings que je faisais, dès que j'emmenais des groupes en montagne, mes résultats étaient beaucoup plus concrets, beaucoup plus tangibles et surtout beaucoup plus profonds en montagne que quand j'étais en salle d'hôtel ou en coaching one-to-one. Pourquoi ? Parce que quand on est en montagne, bon, déjà on a plus de temps, on échange sur des choses qui sont plus profondes, on a beaucoup plus de temps pour échanger. Et puis en montagne, comme je dis souvent, il y a plus de triche en fait. C'est-à-dire qu'on peut plus tricher par la montre, par le fait qu'on va aller prendre un café, qu'on peut se déconnecter, etc. Et les résultats, l'intensité que j'en avais, la profondeur des échanges étaient beaucoup beaucoup plus importants et beaucoup plus intéressants pour moi en montagne ou en tout cas dans un milieu extérieur naturel que enfermé dans une salle ou dans une salle de coaching. Et comme plus j'avance, plus j'ai envie d'avoir des résultats, je dirais en tout cas concrets, efficient, efficace et durable. Ben aujourd'hui, je fais quasiment plus que ça en termes de coaching. Je fais plus aucun coaching classique en one-to-one, dans une salle d'hôtel ou dans une salle de formation basique. Et les retours sont meilleurs, l'impact est meilleur, la durabilité est meilleure. Donc, voilà.
5: Donc c'est vraiment sortir les gens de leur quotidien. Hein, c'est ça que quand tu les emmènes en montagne ou dans un environnement naturel, il se passe quelque chose. Est-ce que tu peux expliquer ça? Pourquoi est-ce que l'humain se transforme dans un élément naturel?
6: Alors il se transforme déjà parce qu'il est déconnecté de toutes ces problématiques ou de tout ce qui nous pollue au quotidien. Le téléphone, les emails, la logistique, les relances, les enfants, etc. Quand j'accompagne des groupes en montagne, ils sont eux avec eux-mêmes. Ils ont juste à penser au fait de marcher, de suivre un groupe et de se faire accompagner. Qui dit se déconnecter de la pollution externe, ben ils arrivent à se reconnecter avec eux-mêmes pour savoir pourquoi est-ce qu'ils sont là, quel sens ils donnent à cette expédition-là. Forcément, on va commencer à toucher, et ça c'est toute la valeur ajoutée de ce programme-là, c'est on va commencer à parler confiance en soi, estime, détermination, persévérance, et je vais aller un peu chatouiller toutes les zones d'ombre que les personnes peuvent avoir, parce qu'en 3 jours, hein, ils passent par des ascenseurs émotionnels assez forts. C'est pas que l'arrivée au sommet qui est forte, c'est tout le chemin de l'aller et de la descente aussi. Donc l'environnement joue beaucoup. Et puis comme je dis souvent, en fait, en montagne, on ne peut plus tricher. Si on veut allumer la lumière, elle ne s'allume pas. Si on veut commander quelque chose sur Internet, il n'y a pas d'Internet qui passe. On n'est pas pollué par les choses. Et on est face à je dirais, ces plus belles choses. Et puis, ces plus grands démons quand on est en montagne. Donc, c'est intéressant de voir ce qui se passe à ce moment-là.
5: Tu parles de zone de confort, mais j'ai l'impression que le voyage offre ça aussi, hein, sortir de sa zone de confort pour aller se frotter à l'autre, la culture de l'autre, les écosystèmes de l'autre, de l'ailleurs, en fait. Et déjà, juste ce voyage, partir, se mettre en mouvement, c'est déjà une manière de déconnecter de son quotidien, de sortir de cette zone de confort et quelque part se challenger. Donc, la montagne en fait partie, mais je pense que de manière plus générale, le voyage offre ça.
6: Le voyage offre ça, ça c'est une certitude, et je pense que plus on se déconnecte d'un milieu qu'on connaît, et plus l'impact est puissant. C'est-à-dire que tu peux voyager, aller à Barcelone, à Milan ou à Berlin, forcément il y aura une déconnexion selon moi dans le fait de s'adapter aux autres, dans une culture différente, dans une manière de penser, de manger, de boire, de se déplacer qui est complètement différente. Quand on va dans des pays comme, moi je connais beaucoup plus l'Afrique que l'Asie par exemple, mais quand on va dans une région comme le Maroc ou d'autres pays africains, effectivement les coutumes, les codes, les cultures, notre manière de penser, de parler, de s'habiller sont tellement différents que oui, on doit sortir de notre zone de confort et accepter l'autre aussi tel qu'il est. Et pour moi, c'est une richesse incroyable, même de remise en question au quotidien.
5: Aujourd'hui, je crois qu'il y a écrit coach sur ton panneau. Non, j'ai vu ça. Donc c'est marrant parce que le mot coach, je le vois apparaître un peu partout. Depuis quelques années, beaucoup de gens, j'ai l'impression qu'il y a cette notion de quête de sens. C'est comme si on souffre une sorte d'un vide intérieur. On a besoin de remettre du sens et de la cohérence dans nos modes de vie. Parce qu'on se rend compte qu'on vit dans un système qui s'essouffle complètement. On nous a fait croire que le progrès allait libérer l'être humain, alors qu'en fait, on se retrouve complètement enfermé, dépendant de nos machines, dépendant de la technologie qu'on a mis en place. Et c'est comme si une partie de nous-mêmes avait envie de remettre un sens différent, peut-être plus profond, plus sacré, plus profane. Et donc des gens font des choix de vie, des transitions où souvent on quitte tout, on quitte son boulot, on quitte son conjoint, on quitte son pays, et on devient aussi quelquefois coach, ou alors on va voir des coachs.
6: Alors là où je te rejoins, c'est que c'est vrai que le mot coach aujourd'hui est sans mettre un mot négatif et clairement galvaudé. Aujourd'hui, on trouve des coachs de tout et n'importe quoi. Tout le monde devient coach assez facilement. C'est un mot que moi j'utilise assez rarement. Là, je l'ai utilisé sur ce salon par rapport à ce produit spécifique-là. Sinon, c'est un mot que j'utilise pas. Alors que moi, j'ai une formation qui a duré 5 ans. J'ai plus de 1000 heures de formation théorique et pratique. Donc, il y a à boire et à manger. Et puis, ça dépend de ce qu'on vient chercher, de quel type d'accompagnement on a besoin et des objectifs qu'on se fixe. Tu parlais de quelque chose d'essentiel selon moi et qui est aujourd'hui rentre dans l'écosystème de nos vies, c'est la quête de sens. Pour moi, aujourd'hui, les gens s'éloignent de plus en plus de cette notion-là qui, pour moi, est essentielle. C'est pour ça que les gens consomment de plus en plus de psychotropes, consomment de plus en plus d'antidépresseurs, parce qu'ils n'ont plus ces outils pour s'aligner avec eux-mêmes et comprendre qui ils sont, pourquoi est-ce qu'ils sont là, et surtout à quoi ils doivent contribuer. Donc la quête de sens, selon moi, elle est intérieure, mais on peut... Le voyage, pour moi, ou le fait de sortir de sa zone de confort est un vecteur assez important pour aller justement aller chercher cette quête de sens. C'est pas la seule, selon moi. Il y a d'autres courants, d'autres routes qui nous amènent à trouver le sens de notre vie. Tu parles de ce sujet-là. Moi, c'est un sujet que j'ai traité pendant plus de 10 ans, parce que moi-même, j'ai cherché le sens de ma vie pendant plus de 10 ans. Donc, c'est un sujet qui me parle énormément. Et pour moi, le voyage est un beau vecteur pour pouvoir le faire. C'est pas le seul, encore une fois. Mais ce qui est certain, c'est que l'être humain ne peut pas trouver le sens de sa vie s'il reste dans sa zone de confort. Ça, par contre, j'en suis convaincu, avec des outils, je dirais, de développement, mais des outils scientifiques aussi qui prouvent ça, que l'être humain, quand il est trop dans sa zone de confort, il arrête d'apprendre, il arrête d'oser, il arrête d'innover, il arrête de créer, parce qu'il est dans une zone où, ça y est, tout est acquis. Et quand c'est acquis, ben, globalement, tu vas plus aller chercher des outils pour savoir pourquoi t'es fait et quel est le sens réellement de ta vie. Donc... ça associé à, je t'en parlais un petit peu au début, ça associé à ce principe de facilité aujourd'hui pour moi, la vie amène, en tout cas dans les pays développés, pas dans les pays sous-développés ou dans les pays en voie de développement, la vie amène beaucoup trop de facilité à l'être humain. Et trop de facilité pour moi, ben, l'amène à se perdre complètement. Parce qu'il est... tout devient facile. On n'a plus cette notion de je vais devoir me battre pour quelque chose parce que j'ai froid, j'ai faim, je veux manger, je veux me déplacer. Aujourd'hui, en un clic, on a accès à tout. Et quand on voyage, quand on est dans des zones un peu reculées, de montagne ou de désert ou de plans d'eau ou quoi, dès que ça devient beaucoup plus difficile, on se retrouve à des choses essentielles qui nous demandent des skills, des facteurs internes qu'on doit dealer avec nous-mêmes. Et c'est là où pour moi l'être humain a un très beau gap de progression, en tout cas dans la société dans laquelle on vit aujourd'hui.
5: Non, mais je te rejoins tout à fait, cette notion de zone de confort, apprendre à en sortir, et souvent c'est les peurs qui nous limitent, donc on va peut-être parler de ça. Déjà, je vais te demander ce que c'est que la zone de confort, comment est-ce qu'on sait quand on est dedans, et comment est-ce qu'on sait quand on en sort, où est-ce qu'est le curseur finalement. Et peut-être aussi un mot sur les peurs qui souvent va être un facteur limitant qui va nous empêcher de nous mettre en mouvement pour réaliser nos rêves, et des rêves on en a tous.
6: Ouais. Alors la peur, bon, moi c'est un de mes sujets phares dans mes interventions, dans mes conférences. Moi je suis un passionné par la peur. La peur, faut savoir qu'elle est naturelle, elle est essentielle pour l'homme. L'homme a besoin d'avoir peur pour des fois avancer, des fois reculer, mais des fois avancer aussi. Par définition, l'être humain a des peurs. Ce qui est intéressant, c'est qu'est-ce qu'on fait avec ces peurs-là. Est-ce qu'on prend du recul? Est-ce qu'on les analyse? Une fois qu'on a pris du recul, qu'on les a analysés, qu'est-ce qu'on fait avec ça? Est-ce que je décide d'être tétanisé et de m'arrêter? Est-ce que je décide d'être tétanisé et de ne jamais les dépasser? Ou est-ce que petit à petit, selon le curseur qu'on y met, il y a des gens qui plongent tout de suite dedans, il y a des gens qui mettent un petit peu plus de temps, mais globalement, c'est se dire, ok, la peur, elle est là, elle existe. Qu'est-ce qui fait que mon voisin, lui, il a pas cette peur-là, mais que moi, je l'ai? Ça nous permet d'avoir un petit peu de prise de hauteur, un petit peu de recul, et nous dire, ok, si lui, il a pas peur de ça, et que moi, ça me parle quand même. Aujourd'hui, j'y arrive pas, mais quels sont les moyens, quels sont les outils que je vais devoir développer pour réussir à les changer et à dépasser ma peur? Ça, c'est pour répondre à ta question sur le sujet de la peur. Ensuite, par rapport à la zone de confort, on sait que la zone de confort nous limite. Des fois, on aime tous, faut pas se mentir, on aime tous dans nos vies avoir un minimum de confort, hein, faut pas se leurrer. Mais à partir de quel moment on arrive à voir le curseur de c'est positif pour moi ou ça me limite, c'est qu'à partir du moment où je sens que j'ai des rêves, j'ai des objectifs et finalement soit je les atteins pas, soit je mets beaucoup plus de temps à les atteindre ou je procrastine beaucoup plus souvent à les faire. Je rêve de faire de la guitare, je rêve de voyager, je rêve de changer de vie, je rêve de monter mon entreprise, je rêve de vivre ça avec mon enfant et finalement soit je repousse, soit je remets au lendemain, soit... Et quand je commence à analyser, je me rends compte que, bien entendu, c'est souvent lié soit à mes craintes, soit à mes peurs, soit à mes croyances, qui, je suis pas assez fort, je suis pas assez beau, je suis pas assez intelligent, j'y arriverai pas. Lui, il l'a fait, mais parce que si, parce que ça. Et on se rend compte que dans 80 ou 90% des cas, c'est des facteurs, des limites internes qu'on se met à nous-mêmes. Il y a des facteurs externes, bien entendu, qui sont des fois liés à l'argent, à une situation de santé, à différents facteurs, mais dans 80, 90% des cas, c'est vraiment des choses internes.
5: Alors, quels sont les outils pour dépasser ces peurs ?
6: Les outils pour dépasser ses peurs, c'est, selon moi, déjà vraiment, c'est déjà une prise de conscience qu'on a peur de ça. Ça, c'est, pour moi, c'est déjà 50% du travail. Une fois qu'on a pris conscience qu'on a peur, c'est est-ce que réellement cette peur-là, c'est important pour moi de la dépasser dans la vie ? Est-ce que ça, si j'ai peur des araignées ou des serpents, mais que j'en vois trois fois dans ma vie, quel intérêt à aller dépasser ma peur du serpent ou l'araignée ? J'ai pas réellement d'intérêt dans mon quotidien. Par contre, si ma peur, c'est par exemple la peur de prendre la parole en public, ou c'est la peur de me déplacer dans un centre commercial avec 2000 personnes dans un lieu et que je peux pas parce que je suis un peu agoraphobe, si dans mon quotidien ça me pénalise, là à ce moment-là, ok. Qu'est-ce que je vais devoir mettre en place ? Quelles ressources, quel type d'outils je vais devoir trouver en externe, des formations, de la lecture, des conférences, du mentorat, du coaching, ou des choses internes, de l'envie, de la détermination, du suivi, de la persévérance, de la passion pour pouvoir le faire. C'est autant des outils internes que externes, mais c'est facilement trouvable et accessible, en tout cas aujourd'hui.
5: Je vais revenir à cette notion de sens, de quête de sens, hein, où j'ai l'impression que souvent, enfant, ensuite jeune adolescent et jeune adulte, on a des attentes qui sont générées par le système familial, le système éducatif, le système professionnel, et souvent on va s'adapter à ce système, voire se suradapter, et on va endormir ses rêves, on va les mettre de côté. Et c'est peut-être pour ça aussi, vers 30, 40 ou 50 ans, on se retrouve face à ce mur de se dire, mais en fait, j'ai pas su m'écouter, j'ai pas pris le temps d'identifier mes rêves. Et il y avait cette phrase que j'aimais bien, ne rêve pas ta vie, mais vis tes rêves. Donc je trouve que c'est une belle manière aussi de se remettre en mouvement, c'est de reprendre ce temps pour se réapproprier qui on est et c'est de réidentifier ce qui, enfant, déjà nous animait.
6: Ouais, Alex, ça c'est vraiment un sujet qui me passionne, sur lequel moi j'ai beaucoup travaillé. 80% de la responsabilité quand on est enfant, elle est sur notre environnement direct, nos parents, notre famille, notre microcosme éducatif. Faut savoir que l'être humain, il a trois phases identitaires, 0, 6, 6, 12, 12, 18. Et entre 0 et 6, l'être humain n'a aucun filtre. C'est-à-dire tout ce qu'il prend, il le prend pour argent comptant. Et si entre 0 et 6, tes parents, tes oncles et tes tantes, tes grands-parents, tes profs à l'école t'ont dit non, tu feras pas ça parce que c'est pas bien pour la société, non, tu arrives jamais, etc., c'est des ancrages qu'on a et qu'on met des fois toute une vie à réussir à déconstruire ou à décoder. Selon aujourd'hui la science et tout ce qui a été prouvé à ce niveau-là, c'est vos enfants ne vous appartiennent pas. C'est-à-dire que nous, on est juste finalement des guides, des accompagnateurs pour les amener à se révéler, à se trouver, à devenir la meilleure version d'eux-mêmes et pas la meilleure version que nous, on a de notre croyance, de notre quête à nous et de ce que nous, on aimerait pour eux, mais finalement les amener à devenir la meilleure version de qui ils sont. Et c'est vrai qu'aujourd'hui, c'est terrible. Moi, ça me brise le cœur de voir autant de parents qui... essayer de projeter leur propre valeur, leur propre croyance sur leurs propres enfants. Je fais un cliché, hein, mais globalement, on l'a encore beaucoup en tout cas dans les pays développés. Il faut que tu sois ingénieur, ou il faut que tu sois médecin, ou il faut que tu sois docteur, ou il faut que tu sois physicien ou autre. Alors que le gamin, lui, sa passion, c'est les animaux, ou c'est le dessin, ou c'est la littérature, ou c'est l'architecture, ou c'est. Ce vieux cliché de tu passeras ton bac d'abord, qui a été, moi, transmis de mes grands-parents vers mes parents. Et mes parents, heureusement, ils ont un peu édulcoré le truc. Mais malgré tout, moi, j'ai dû faire face toute ma jeunesse à ce type de limites, de cages, de blocages, de mais non, tu vivras pas ta vie au bord de la mer, et non, tu feras pas de scène, et tu feras pas ça, etc. Et heureusement que malgré tout, bon, j'avais un caractère très fort, j'ai eu la chance de venir avec cette génétique d'un caractère assez fort tout petit, mais même au-delà de ça, j'avais malgré tout une espèce de d'édulcoration dans ma famille où on mettait quand même l'accent sur va te battre pour aller atteindre la vie que tu veux et atteindre les rêves que tu veux, et nous on va essayer comme on peut de pouvoir te pousser et t'accompagner. Mais pour moi ça représente peut-être 10%, 20% de la population des pays développés. Je te parle même pas des pays sous-développés ou des pays en voie de développement, où là c'est la première pyramide, la première étage de la pyramide de Maslow. D'abord il faut que tu puisses te chauffer, t'éclairer, te nourrir, et après on verra ton épanouissement et ce que tu veux devenir dans la vie. Mais dans les pays développés, il y a un gap aujourd'hui, il y a un travail à faire colossal, et ça commence par les parents. Vraiment.
5: Mais c'est vrai qu'on a été nombreux à être éducastrés quelque part, mais on a quand même aujourd'hui cet espace et ce temps de pouvoir se poser les bonnes questions. Tu parles des pays développés, mais je me rends compte que nous on a résolu des problèmes de boire, s'alimenter, se nourrir. Donc on a quand même aussi la chance d'avoir du temps de pouvoir se recentrer un petit peu et penser à soi et de commencer à aller vers cet élan hein, de coach, de développement personnel, de je sais pas comment l'appeler, d'écologie intérieure.

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5: Et tu disais que dans les pays développés, on a réglé ce problème de la première étage de la pyramide de Maslow, se chauffer, s'éclairer, se nourrir, etc. On a plus de temps, oui. On a plus accès à la connaissance, oui. Mais comme on va beaucoup plus vite et qu'on est dans une société, selon moi, avec ses bienfaits et ses choses plus compliquées, dans une société de plus en plus de consommation, d'aller plus vite, d'être toujours plus performant, etc. Selon moi, il y a peut-être 10 ou 15% de la population aujourd'hui qui est éveillée à cette prise de conscience de se dire, ok, j'ai une famille, j'ai un job, je parle pour la masse, hein, monsieur, madame, tout le monde, hein, ça va au-delà de ce que nous on est et de ce que notre manière de voir arriver à la vie, mais pour la masse, clairement, je pense qu'on est sur un chiffre à peu près de 10-15% des gens qui sont dans cet éveil de se dire ma vie, c'est pas juste payer des factures, métro, boulot, dodo, à construire une maison, faire des enfants et avancer comme ça. C'est à quoi je contribue, c'est quoi mes rêves, vers quoi je veux aller moi individuellement, vers quoi je veux aller dans mon couple et vers quoi je veux aller avec ma famille. Que ce soit dans le rapport à l'écologie, dans le fait d'avoir peut-être une vie meilleure, donner de meilleures choses autour de moi et contribuer entre guillemets à un monde meilleur. Et si ça me parle, comment est-ce que je le fais? De par ma manière de consommer, d'acheter, dans l'éducation que je donne à mes enfants. Nous, par exemple, l'éducation qu'on donne à nos enfants, ils sont dans une école complètement différente de ce qu'on peut avoir comme système classique. Ils sont dans une école de pédagogie alternative parce que dès le départ, bah, notre décision à nous, c'est... Moi, j'ai toujours été le dernier de la classe dans ma vie et ma femme a toujours été la première de la classe. Et les deux, on s'est rejoints sur un point essentiel qui était que nos enfants n'iront jamais dans un système d'éducation classique, que ce soit un système français ou belge ou américain ou espagnol ou quoi. On est dans un pays étranger et tous nos potes ont leurs enfants dans des systèmes avec des méthodes d'éducation différentes. Mais c'est quoi finalement qu'on veut donner à nos enfants demain pour... Dans le principe qu'ils vont devoir être beaucoup plus résilients, qu'ils vont devoir s'adapter à beaucoup plus de complexité par rapport à aujourd'hui. On le voit aujourd'hui. Moi, je suis quelqu'un de très optimiste, mais quand on voit ce qui se passe autour de nous, il y a des guerres, il y a des choses un peu compliquées, il y a des gens qui se tapent dessus, on travaille de moins en moins longtemps, en tout cas sur les sociétés dans lesquelles on travaille. Donc nos enfants, eux, vont devoir faire preuve de beaucoup plus d'adaptabilité, beaucoup plus de résilience, beaucoup plus de courage. Et ça, dans un système classique, on l'enseigne pas.
6: J'en reviens à toi, Nicolas. Donc là, tu as fait le choix d'aller vivre au Maroc, tu emmènes des groupes. J'aimerais bien que tu me parles un petit peu de ce travail-là, ce que tu observes comme transformation des gens que tu balades sur le Mont Toubkal, la plus haute montagne d'Afrique du Nord.
5: Alors ce concept, il est simple, c'est venez vivre une aventure de développement personnel en montagne sur 3 jours, 3 nuits dans le Haut Atlas marocain. On va mixer cette notion d'aventure, de randonnée, de dépassement de soi, de sortir de sa zone de confort, d'aller se toucher et d'aller se confronter à des moments où j'ai froid, où j'ai faim, où c'est difficile, où j'ai mal, j'ai des problématiques un peu physiques et psychologiques, hein, parce qu'il y a des moments où j'ai envie d'abandonner, je veux plus, ça y est, j'ai envie de juste de m'asseoir par terre et de m'arrêter, avec cette notion de ben, qui je suis, est-ce que j'ai des changements que j'aimerais faire opérer dans ma vie, est-ce que j'ai des zones d'ombre que j'aimerais travailler. Parce que selon moi, on y travaille toute notre vie, moi le premier. Et ce mix, cette association entre les deux est assez magique parce que, comme je te le disais tout à l'heure, on est pollué par plus rien. On part pendant 3 jours de nuit et dès le départ, je les conditionne à poser leur cerveau, en tout cas avec toutes les problématiques qu'ils ont. Il n'y aura plus de téléphone, il n'y aura plus d'email, il n'y aura pas d'ordinateur, il n'y aura pas de contraintes de logistique du quotidien. Concentrez-vous sur vous. Avec ce que vous allez vivre pendant ce chemin-là, les hauts et les bas que vous allez vivre, on va aller atteindre un sommet. Donc la symbolique de l'objectif, elle est intéressante. Je viens quand même au départ avec un objectif spécifique, quel qu'il soit. Et la symbolique, c'est ben, dans ce chemin pour aller atteindre ce sommet-là, je vais prendre le temps de réfléchir et de voir ce qui se passe pour finalement ce sommet-là. C'est la symbolique de l'objectif que je veux atteindre à la montée. Et qu'est-ce qui se passe quand je l'ai atteint versus la descente pour revenir quelque part symboliquement dans ma vraie vie, parce que le programme dure 3 jours, 3 nuits.
6: Merci Nicolas, merci à toi.
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1: Du mieux sur le front des feux de forêt en Espagne. L'incendie qui a fait au moins 12 morts dans le sud du pays évolue favorablement. La France n'est pas épargnée par la menace des feux, favorisée par le temps très chaud et très sec. Au mondial de football, la France sera opposée en demi-finale à l'Espagne, victorieuse de la Belgique. Elle place maintenant aux deux derniers quarts de finale, notamment Angleterre-Norvège. Inattendu à ce stade de la compétition, les Norvégiens comptent bien poursuivre l'aventure, à suivre dans un instant. Au moins 11 blessés à Kiev, la capitale ukrainienne, de nouveau frappé par des missiles russes. L'Iran affirme avoir tenu parole vis-à-vis des Américains. Donald Trump, lui, considère que l'accord de cessez-le-feu ne tient plus, même s'il ne refuse pas de discuter. À la Coupe du Monde de football, on connaît maintenant l'affiche de la première demi-finale. Ce sera France-Espagne, affiche d'ailleurs digne d'une finale. Face à la Belgique, hier soir à Los Angeles, la Roja a fini par s'imposer 2-1. Quant à l'autre partie du tableau, les deux derniers quarts opposeront ce soir et la nuit prochaine, d'une part l'Angleterre à la Norvège, d'autre part l'Argentine à la Suisse. Dans ce journal, voyons quelles sont les chances de la surprenante Norvège, l'invité surprise, présente pour la première fois à ce stade de la compétition. Elle ne compte pas s'arrêter en si bon chemin, Eric Mamrut.
2: Et si le drakkar norvégien continuait à vaincre les éléments et à surprendre le Brésil de Neymar avalé, voici que se présente l'iceberg anglais pour le tout premier quart de finale de l'histoire de la Norvège. Et dire que les Vikings n'avaient plus disputé de mondial depuis 1998, le milieu de terrain Morten Sørsby.
3: Pour nous, c'est évidemment extraordinaire. Un rêve et une fierté d'écrire ainsi l'histoire du football norvégien. On connaissait notre potentiel car nous jouons ensemble depuis plusieurs années. Aujourd'hui, ils s'expriment enfin au plus haut niveau. Et nous sommes très heureux de pouvoir enfin montrer ce dont nous sommes capables. Il y a une vraie dynamique dans cette équipe et l'on espère maintenant continuer sur cette lancée et aller le plus loin possible.
2: Et pour espérer battre l'Angleterre, la Norvège comptera encore sur Erling Haaland, déjà 7 fois buteur dans la compétition. Un duel face aux Anglais forcément particulier pour le joueur de Manchester City, né à Leeds.
4: Pour moi, c'est évidemment un match très spécial parce que je joue en Angleterre et que je suis né là-bas. Je vais affronter certains de mes coéquipiers en club et d'autres joueurs que je connais très bien. Donc c'est une situation un peu bizarre. C'est un drôle de match et ça va être sympa. En tout cas, les Anglais en sont clairement les favoris. Donc je pense que vous pouvez mettre toute la pression sur eux.
2: La Norvège d'Erling Haaland à l'assaut de l'Angleterre du canonnier Harry Kane. Un choc qui s'annonce explosif. Eric Mamrut, Miami, RFI.
1: Et oui, le choc de l'Europe du Nord, Norvège, Angleterre à suivre en intégralité ce soir sur les antennes africaines de RFI à partir de 21h, temps universel. Par la voix de son ministre des Affaires étrangères, l'Iran affirme avoir tenu parole vis-à-vis des États-Unis depuis la signature du protocole d'accord de cessez-le-feu. Donald Trump, lui, considère que ce dernier ne tient plus après la reprise des hostilités cette semaine et alors que Téhéran a menacé de l'assassiner. Le président américain a de nouveau promis hier soir d'anéantir l'Iran si cela se produisait. Pour la première fois depuis le mois de mai, une partie de l'Europe continue de subir une chaleur et une sécheresse caniculaire. En France, le niveau du mercure a grimpé en flèche tout au long de la semaine, jusqu'à 36 degrés Celsius, attendu ce samedi à Paris et à Rennes, 38 à Bordeaux. 24 départements français, dont ceux de la région parisienne, sont en vigilance rouge, ce qui concerne plus de 22 millions d'habitants. En Espagne, la situation s'améliore un peu. L'incendie qui a fait 12 morts et ravagé quelques 6600 hectares dans le sud du pays est toujours actif, mais ne progresse plus. On écoute Antonio Sanz, responsable régional des services de secours. Il a fait le point ce matin devant la presse.
5: La noche ha transcurrido relativamente bien dentro de la complejidad.
6: La nuit s'est plutôt bien passée compte tenu de la complexité et de l'ampleur de l'incendie. Les feux sont moins actifs et c'est important, aucune zone habitée n'est désormais directement menacée.
5: Y esto es muy importante, nuevas amenazas directas a zonas habitadas. Hasta ahora, bueno, pues hemos estado prácticamente
6: Jusqu'à présent, nous n'avions pu travailler qu'en défense pour empêcher l'incendie de se propager. Mais aujourd'hui, pour la première fois, nous allons pouvoir l'attaquer. C'est une fenêtre d'opportunité extraordinaire qui s'ouvre et nous allons enfin pouvoir commencer à lutter contre cet incendie.
5: empezar ya a afrontar bueno pues la lucha contra este incendio.
1: Le responsable régional en Andalousie des services de secours. La capitale ukrainienne Kiev de nouveau frappée par une attaque de missiles russes. Le président Zelensky fait état de 11 blessés après une série d'explosions aux premières heures du jour. Cette attaque intervient au lendemain de frappes de drones ukrainiens qui ont touché un port ainsi que des installations pétrolières en Russie. Un rapport publié par l'OSCE, l'Organisation pour la Sécurité et la Coopération en Europe, l'affirme. Le sort de quelque 1 600 000 enfants ukrainiens vivant en territoire illégalement occupé par la Russie équivaut à des crimes contre l'humanité, un système organisé d'acculturation. Précision de notre correspondante Emmanuelle Chaz.
7: En Ukraine, un rapport publié par l'OSCE met en lumière la politique de rééducation menée par la Russie à l'égard de la jeunesse ukrainienne en territoire occupé. Une stratégie bien connue des Ukrainiens qui se traduit par une refonte de l'enseignement et des manuels scolaires, un embrigadement dès le plus jeune âge dans des groupes paramilitaires et patriotiques et enfin l'effacement de l'identité ukrainienne, culturelle et linguistique des enfants. Dès leur plus jeune âge, ils sont donc conditionnés idéologiquement et militairement contre leur propre pays. À leur majorité, nombreux sont d'ailleurs les jeunes à être poussés à rejoindre des brigades russes, prenant ainsi les armes contre l'Ukraine. Selon l'OSCE, cette politique russe est un système organisé qui constitue une violation du droit international, de la Convention relative aux droits de l'enfant et des conventions de Genève. À cela s'ajoute la déportation ou le déplacement forcé de plus de 20 600 enfants. Selon les autorités ukrainiennes, Kiev a déjà pu en récupérer 2 300. Face à ces accusations et malgré les nombreux témoignages de victimes, Moscou rejette toute responsabilité et affirme agir dans l'intérêt des enfants. Emmanuel Chaz, Kharkiv, RFI.
1: Et les prochains jours verront une forte présence de l'Ukraine et de son président dans l'actualité, notamment à Paris. Lundi, à la veille de son dernier 14 juillet, Emmanuel Macron réunira un sommet de la coalition des volontaires, les pays qui soutiennent Kiev. Les leaders de ces pays seront ensuite conviés au traditionnel défilé militaire du 14 juillet sur les Champs-Élysées, signal du réveil stratégique de l'Europe voulu par le président français. Le super typhon Bavi continue de sa course à travers une partie de l'Asie. Après les Philippines et Taïwan, il est annoncé en Chine. Quelques 900 000 habitants ont été évacués, en particulier à Wenzhou, métropole de l'Est de la Chine, où ce super typhon devrait toucher terre. Au Venezuela, le bilan des deux séismes survenus le 24 juin s'est encore alourdi. Presque 4 200 morts désormais, selon le président vénézuélien de l'Assemblée nationale. Allez, musique maintenant, c'est parti pour les Francofolies. Le festival des musiques francophones s'est ouvert à La Rochelle, dans l'ouest de la France. Une centaine d'artistes de tous horizons se produiront jusqu'à mardi, parmi lesquels Aya Nakamura, Aurel San ou bien encore Mika. Malgré la chaleur écrasante, plus de 16 000 fans se sont pressés hier soir pour assister à l'ouverture en fanfare du festival et en particulier à un concert. Reportage de notre envoyé spécial Léa Boutin-Rivière.
8: Bah nous, on est venus pour Gims. Maître Gims.
9: Gims, du coup, ouais.
10: Ah bah surtout Gims quoi.
11: Devant la grande scène des Francofolies ce vendredi soir, le vote est unanime. C'est Gims que le public est venu voir. Zaz, Youssoundour et la franco-brésilienne Louisa ne sont finalement qu'un apéritif. 23h, la star aux 10 milliards de streams apparaît sur scène et l'impensable se produit. La température, qui a dépassé les 35 degrés toute la journée, grimpe encore d'un cran. Programme, 1h30 de spectacle, des effets pyrotechniques à n'en plus finir et surtout des tubes enchaînés sans le moindre temps mort. Début des années 2010, au milieu des années 2020, l'artiste franco-congolais a balayé large pour satisfaire ses spectateurs de 7 à 77 ans. Mission accomplie, avoir les sourires du public. Seul bémol, voilà la barre placée très haut pour les prochains concerts. Ce soir, ce sera au tour des rappeurs Lamano, L2B et Niska d'essayer de reprendre le flambeau.
1: Reportage de Léa Boutin-Rivière à La Rochelle où les francopholies se tiennent jusqu'à mardi soir. En bref, avant de conclure, en tennis, la finale dames cet après-midi à Wimbledon, duel 100% tchèque entre Mukova et Noskova. Et puis en rugby, large victoire du 15 de France face à l'Australie, 42-26. C'était à Brisbane dans le cadre du championnat des nations entre hémisphère nord et hémisphère sud. 13h et bientôt 10 minutes ici à Paris. Très bonne journée à tous sur RFI.
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0: Étrangeval.
1: Bonjour, le Maroc s'affirme méthodiquement en Afrique de l'Ouest malgré quelques à-coups dans ses relations avec les pays du Sahel. Liens économiques, liens spirituels, cette vocation africaine plonge ses racines dans l'histoire longue. Nous en parlons cette semaine avec l'historien Mahati Mangib. Mais d'abord, direction Fès, au Maroc, où notre correspondant Mathias Reynal a remonté le fil de cette relation spéciale. Écoutez son reportage.
2: Les ruelles de la Médina cultivent leur cachet suranné. Le transport de marchandises s'y fait par charrette à bras ou à dodane.
3: Quand on parle de cette ville, on parle de la mystérieuse. On dit Fès, la mystérieuse.
2: Une voix patinée par la nicotine, Mohamed Semlali multiplie les envolées lyriques, dignes d'une brochure touristique, des formations professionnelles sans doute. Il est le président de la Fédération nationale des agences de voyage du Maroc.
3: La mystérieuse, de par son histoire, de par son passé, de par beaucoup de choses. Fès fut la capitale d'un empire chérifien déjà. Ce grand empire chérifien qui s'étendait jusqu'au fleuve du Sénégal au sud.
2: Et aujourd'hui, Fès est toujours la capitale spirituelle du royaume, mais aussi celle d'une confrérie très puissante en Afrique de l'Ouest, les Tidianes.
3: Vous parlez à quelqu'un qui est né à 50 mètres de la Zaouïa, un lieu spirituel, un lieu de culte. Et donc, les gens viennent pour visiter le mausolée et recueillir la bénédiction du grand saint Sidi Ahmed Tijani.
2: Fondée à la fin du XVIIIe siècle par Sidi Ahmed Tijani, la Zaouïa est le lieu physique autour duquel se structure ce courant soufi, voie mystique de l'islam. Le bâtiment passe presque inaperçu au milieu de cette médina de Fès à l'histoire très riche. Il est dominé par un petit minaret couvert de faïence verte. Dans les ruelles alentours, les vendeurs ambulants viennent du Sénégal ou de Mauritanie. Les fidèles que l'on croise ici sont presque tous originaires d'Afrique subsaharienne.
3: Je suis bien sûr un opérateur touristique, donc un agent de voyage. Et dans mon business, je travaille avec une dizaine d'agences de voyage en Afrique, particulièrement au Sénégal, à Dakar, qui effectivement envoie des centaines et des centaines, pour ne pas dire des milliers, de pèlerins qui viennent visiter la Zaouïa.
2: Le pèlerinage se développe vraiment à partir des années 1920 et l'essor des liaisons maritimes.
3: Quand j'étais enfant, je me rappelle à l'époque, pendant la période du pèlerinage, il y avait des centaines d'autocars qui transportaient des Tidjans, particulièrement des Sénégalais, qui venaient d'abord visiter la Zaouïa, donc la bénédiction du saint, avant de continuer leur périple pour le grand pèlerinage de la Mecque.
2: À l'entrée de la Zaouïa, on parle wolof, poulard. Derrière l'imposante porte en cèdre se dévoile un intérieur richement décoré de marbre, de stuc, de zellige et même d'éléments plus modernes.
4: Là, vous voyez le toit ouvrant électrique. Et c'est pour aérer la Zaouïa et pour que les gens soient directement, comment dire, avec le ciel.
2: En connexion.
4: En connexion, bien sûr. Je suis Tijani Jamal. Je suis le conservateur du mausolée Sidi Ahmed Tijani. Je suis la cinquième génération de Sidi Ahmed Tijani.
2: Elle a combien d'années, cette Zaouïa?
4: 215 ans, à peu près, depuis la disparition de notre grand-père. Son tombeau est là, directement.
2: Depuis qu'il a l'âge d'enseigner les préceptes de...
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salut, j'espère que ça va. On se retrouve pour un agenda de fin de semaine bien chargé avec plein de choses à faire pour profiter du soleil et de l'été. C'est parti! Cette année, afin de valoriser l'itinérance du GR 736, la communauté de communes Muse et Raspe du Tarn et le parc naturel régional des Grands Causses ont lancé un riche travail d'enquête territoriale en étroite collaboration avec la compagnie Les Boudeuses. Pour retranscrire cette opération et donner vie à ce projet, ces artistes ont imaginé Rando 736. Une création théâtrale insolite qui est présentée dans plusieurs communes de notre communauté de communes. À cette occasion, vous êtes conviés à la toute première représentation de cet événement unique, ce vendredi 10 juillet à 18h au Viala du Tarn, lieu d'accueil en public. Venez participer à un atelier créatif en famille avec l'expo Mirage et Miracle. Après la visite de l'exposition temporaire avec un médiateur du MIMIG, enfants et adultes tireront parti de leur expérience pour créer à leur tour une toupie optique. Destinée aux enfants de 6 à 12 ans et un adulte accompagnateur, avec un tarif de 6,50€ par binôme enfant-parent, c'est ce vendredi 10 juillet de 10h à midi au MIMIG. Renseignements et réservations au 05 65 59 01 08 ou musée@mio.fr.

Gabriel Gonin, avec son solo Ma Sœur, sera en concert ce vendredi. Ma Sœur est un solo musical de la contrebasse et chanteuse Gabriel Gonin. La musicienne nous emmène dans un périple, tantôt sur un voile léger, tantôt dans un tourbillon rythmique au son grave, un groove souple aux textures inattendues. C'est ce vendredi 10 juillet à 21h au Coulé, hameau de Saint-Maurice-de-Navacelle. Le Masrazal vous invite à nouveau à l'ombre des arbres à poser vos regards sur ce corps qui parle. Ils ont le grand plaisir d'accueillir le célèbre mime Yves Marc du Théâtre du Mouvement pour ses savoureux portraits de la comédie humaine. Drôle, léger et intelligent, ce spectacle se déguste en famille avec les enfants à partir de 10 ans. Soyez les bienvenus ce samedi 11 juillet à 20h au Masrazal sur le Larzac. Le Catalpa et le groupe créa des ados de l'école de cirque La Boîte au Cirguité vous présentent leur spectacle Utopie Sociétale. Venez profiter d'un moment de détente et spectaculaire à Comprégnac. Spectacle au chapeau, merci de penser à prendre un petit peu de liquide sur vous pour les encourager. Pas de restauration sur place, uniquement vente de boissons, glaces et de gaufres. N'hésitez pas à ramener votre propre petit casse-croûte et venir profiter de leur plage privée pour pique-niquer avant ou après le spectacle. C'est ce samedi 11 juillet, à partir de 19h au Catalpa à Comprégnac. A noter que même si le Catalpa est assez connu pour ses événements, cette année ce sera le seul et unique événement au Catalpa. Voilà. Je ne sais pas si vous savez, mais c'est le Festival International de Chorale. Alors venez écouter le Soreos Academy Girls Choirs en provenance du Danemark qui se produit ce samedi 11 juillet à l'église de la Romiergue, 103 place Saint-Martial, Autruel, et ça commence à 20h30 et c'est à entrée libre. C'est le retour du Barthas Festival. Cette année, c'est une ambiance de foire foraine, de la musique cuivrée jusqu'au bout de la nuit, une expo métallique au musée des arts buissonniers et de quoi rassasier les fins gourmets. C'est leur formule pour fêter leurs 39 ans. Vous êtes attendus le 11 et le 12 juillet à partir de 18h avec le vernissage de l'exposition « Du métal dans le buisson » au musée des arts buissonniers, à Saint-Sever-du-Moustier.

Abruzzo envoûte la Jas, maison du Larzac. Une étreinte musicale, douce, intime et généreuse, où le lâcher-prise rime avec séduction et envoûtement. Accompagnés de leurs instruments, Charlotte et Alassane vont danser les mots en chanson. Ils nous transportent en Amérique latine sur des airs parfumés de cumbia de Colombie, de rancheras du Mexique, de bolero et de son cubain. Un voyage musical empli de vie. C'est ce dimanche 12 juillet à midi à la Jas du Larzac.

Cette année, en plus des concerts à Sambucy, le festival s'invite à Saint-Rome-de-Tarn avec le groupe Fellas. Fellas, groupe toulousain, avec le groupe

Et voilà, c'est la fin. J'espère que vous avez trouvé des choses. Bon, je pense quand même, il y a pas mal de choses à faire ce week-end. Et ben sur ce, moi aussi je vais profiter mon week-end, profitez bien, portez-vous bien et à bientôt.

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Hello à toi et bienvenue dans les coulisses de l'âme. Nous passons une grande partie de nos vies sur scène. Chaque matin, nous enfilons nos rôles, salariés, parents, conjoints, amis, voisins. Nous sourions quand il le faut, nous avançons quand il le faut, nous répondons ça va, même lorsque tout vacille à l'intérieur. Et pourtant, derrière le rideau, dans les coulisses de nos existences, il y a autre chose. Il y a les angoisses que l'on cache, les larmes que l'on retient, les crises silencieuses, les pensées qui tournent en boucle et les blessures invisibles. Il y a ces moments où l'on lutte simplement pour tenir debout, alors que tout le monde nous demande d'être performants, productifs, efficaces et sans faille. Dans ce podcast, nous allons ouvrir la porte de ces coulisses. Nous allons parler de santé mentale, sans détour et sans tabou. Nous allons explorer les troubles psychiques dans toute leur diversité, dépression, troubles anxieux, bipolarité, schizophrénie, addiction et bien d'autres réalités encore. Mais surtout, nous allons écouter celles et ceux qui les vivent, des femmes et des hommes qui travaillent, élèvent leurs enfants, aiment, rient, créent, rêvent et traversent la vie comme tout le monde. Des personnes que vous croisez peut-être chaque jour sans jamais imaginer les combats qu'elles mènent en silence. Car la maladie mentale n'a pas toujours un visage visible. Elle se cache souvent derrière un sourire, derrière une réussite professionnelle, derrière une apparence ordinaire. Et si ces personnes sont si souvent invisibilisées, c'est parce que notre société a encore du mal à accepter la fragilité. On nous apprend à tenir bon, à encaisser et à avancer coûte que coûte, à laisser nos émotions à la porte du bureau, à être heureux en soirée, à rester fort en permanence, comme si ressentir était une faiblesse, comme si souffrir était une faute. Pourtant, nous avons tous et toutes connu la peur, le chagrin, l'épuisement ou la solitude. Nous avons tous et toutes un jour senti nos certitudes se fissurer. Alors peut-être que la frontière entre les malades et les autres n'existe pas vraiment. Peut-être que la santé mentale nous concerne toutes et tous. Dans les coulisses de l'âme, nous allons regarder nos failles autrement. Non pas comme des défauts à cacher, mais comme des parts profondément humaines de notre existence. Parce que derrière la souffrance, il y a aussi de la force. Derrière la vulnérabilité, il y a souvent de la créativité. Derrière les diagnostics, il y a des histoires, des visages et des vies. Alors prenons le temps d'écouter celles et ceux que l'on entend trop peu. Sortons des apparences et entrons dans les coulisses. Découvrons ensemble ce que notre âme nous raconte silencieusement. Si toi aussi, tu as envie de mettre en lumière ton histoire, ton parcours en santé mentale, tu peux me contacter à l'adresse lescoulissesdelame@outlook.fr. lescoulissesdelame@outlook.fr ou encore sur mon compte Instagram en tapant les coulisses de l'âme. 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
1: Nous sommes au téléphone avec Laurent Rochelle. Bonjour Laurent.
2: Bonjour, bonjour tout le monde.
1: Alors Laurent, on te reçoit parce que tu es membre du groupe Prima Canta qui jouera samedi 18 à 19h au jardin du château de Sambucy. Et vous êtes lauréat du Résidence Oxyjazz. Vous jouez depuis combien de temps ensemble et vous êtes basé où?
2: Alors on joue à peu près depuis 5 ans on va dire ensemble. Mmh. On est basé dans la région toulousaine, Toulouse et région toulousaine.
1: D'accord, vous êtes tous de là-bas?
2: Oui, oui, on est du coin.
1: Et alors, comment avez-vous fait pour vous rencontrer?
2: C'est le pianiste Frédéric Chadorov, c'est un musicien avec qui je travaille depuis au moins 10 ans. Mm-hmm. J'ai fait pas mal de jeunes publics avec lui, et j'avais un quartet aussi qui s'appelait Okidoki. Donc on se connaît bien. Mm-hmm. Et puis les deux autres, c'est un peu plus récent. Enfin voilà, c'est la le premier... Première fois que je travaille avec eux, on va dire. Donc Rebecca Ferron à la harpe, électroacoustique, et Arnaud Bonnet au violon. Tous les deux viennent plutôt de l'univers classique, mais qui voilà sont aussi des improvisateurs. Voilà donc.
1: D'accord.
2: Et pas mal.
1: Et toi-même, tu joues de la clarinette et du saxophone.
2: Voilà, clarinette basse et saxophone.
1: Ouais, ok. Ouais. Donc j'ai une particularité quand même dans votre formation, c'est que vous n'avez pas de partie rythmique.
2: Ouais, ouais. Voilà, on n'a pas de partie rythmique, ni basse ni batterie.
1: Ça, c'est étonnant quand même dans le jazz.
2: Ouais, c'est assez rare. C'est pour ça que moi, on donne souvent un peu une appellation un peu de jazz de chambre. Mmh. Voilà, parce qu'il y a ce côté un peu musique de chambre, on va dire, mais jazzifié par le fait que voilà, on improvise, on a des parties improvisées. Mmh. Mais comme la musique que j'écris est quand même beaucoup basée sur des répétitions, des cycles répétitifs, mmh. Donc c'est une musique qui avance beaucoup en fait, qui est beaucoup dans le mouvement. On ressent pas le besoin en fait d'une partie rythmique en fait.
1: Mmh. Voilà. On décrit aussi votre musique comme étant quelque peu cinématographique. Est-ce que tu es d'accord avec cet adjectif?
2: Oui, oui, c'est en tout cas c'est souvent souvent ce qu'on nous dit, c'est que la musique qu'on joue est une musique très imagée. Mmh. Donc qui donne vraiment aux gens qui l'écoutent vraiment des images mentales en fait et des voyages, espèces de voyages intérieurs. Très souvent, on nous fait la remarque après les concerts, voilà, que les gens ils ont vu des choses dans leur tête. voilà, c'est une musique très imagée, donc très cinématographique.
1: Mmh. Ouais. Mais c'est toujours compliqué, non, de décrire sa musique en quelques mots?
2: Oui, c'est vraiment difficile. Ouais, ouais. Moi, j'ai toujours des difficultés à décrire la musique que je fais, quels que soient les projets. Mmh. Ouais, on n'a pas trop de recul.
1: La musique est un langage à part entière. Il n'y a peut-être pas besoin d'en dire plus des fois.
2: Ouais, tout à fait. Moi, je suis vraiment. Je pense que la musique est souvent bien plus puissante que les mots. Mmh. Justement parce qu'elle dit pas les choses, en fait. Elle, c'est la pure émotion, de la pure vibration, mmh. en fait. Donc, mmh. Pour ça, c'est génial. C'est un langage qui est génial, en fait. Ouais.
1: Et alors, Laurent, votre formation Prima Canta a été lauréat du Résidence Oxyjazz. Peux-tu nous dire ce que c'est, ce lauréat-là?
2: Oui.
1: Et qu'est-ce que ça vous a apporté?
2: Donc Oxyjazz c'est une association d'Occitanie, un peu comme son nom l'indique, qui défend le jazz en Occitanie et qui regroupe les principaux acteurs de jazz, que ce soit des programmateurs. Voilà, il y a Millau Jazz en fait partie, il y a des scènes nationales de Tarbes, d'Albi, etc., La Strada, Marciac, par exemple, qui font partie de ce réseau, ainsi que des musiciens, ainsi que des producteurs. Donc c'est un mélange en fait de tous ces gens-là qui pratiquent le jazz en Occitanie. Et donc chaque année, il y a un appel à candidature pour des résidences. Donc, et nous, on a candidaté en 2024 et donc on a été accepté pour 5-6 jours de résidence voilà, qui ont été effectués, une partie à Millau.
1: D'accord.
2: Et voilà, donc ça nous permet de travailler du nouveau répertoire dans des conditions, on va dire... De concerts en fait, parce qu'on est souvent accueillis dans des salles de concert qui sont équipées. Alors soit on peut aussi travailler le son, travailler la lumière éventuellement, mmh. et travailler la musique, voilà, dans ces périodes de résidence, quoi.
1: Et alors, je crois savoir que vous avez déjà fait paraître deux albums.
2: Oui.
1: Peux-tu nous en dire plus, le label, où c'est que vous avez enregistré? Est-ce que vous avez eu des intervenants extérieurs?
2: Oui, oui. Alors, le premier album, qui s'appelait « Sept variations sur le tarot », lui, il a été enregistré, en fait, il y a 6 ans. C'était avec une équipe légèrement plus importante, puisqu'il y avait du vibraphone et une chanteuse. Donc, on était 6. Ce qui a donné, en fait, le groupe Prima Canta. Et ensuite, le deuxième album, on l'a enregistré il y a 2 ans, au studio Alhambra, qui est un très très beau studio à Rochefort. Mmh. Voilà, et donc l'album est sorti en septembre dernier, et sur mon label en fait, puisque moi j'ai monté un label il y a plus de 25 ans en fait, en 2003. Et donc il y a beaucoup de mes productions en fait personnelles voilà, sont produites par ce label qui s'appelle Les Disques Linoleum.
1: Donc j'imagine que ça foisonne un peu, peut-être les morceaux se construisent pour un prochain album.
2: Oui, alors moi j'ai un processus de création qui est un peu continu en fait. C'est-à-dire que j'alimente tout le temps le groupe avec des nouvelles propositions. Donc là par exemple avec Prima Canta, on va jouer le nouvel album, mais on va certainement jouer aussi des 2-3 nouveaux morceaux. Voilà, qui seront peut-être, voilà, si c'est le cas, sur un nouvel album. Donc en fait, le processus de création, en tout cas pour moi, ne s'arrête vraiment jamais en fait. J'alimente toujours un petit peu avec des nouveautés, où on teste des nouveaux morceaux, et puis du coup on les intègre à la playlist du concert. Après, j'espère que ça donnera un petit peu envie aux gens de venir découvrir cette musique qui est vraiment atypique. Le quartet est atypique. Donc avec cette harpe, qui est une harpe électroacoustique, hein, donc pour faire comprendre aux gens, c'est que c'est une harpe classique en fait, mais dans laquelle il est intégré des micros, un peu comme une guitare électrique. Et donc en fait, elle sort en fait à travers une amplification, à travers une carte son et à travers des effets en fait. Donc elle peut aussi louper ça. Voilà, donc en fait, elle peut presque jouer comme une guitare électrique, avec des sons très très étonnants. Voilà, ça permet de créer des univers très particuliers. Donc j'espère que les gens, les auditeurs auront envie de découvrir ce quartet et cette musique voilà, qui certainement fera voyager.
1: Très bien. Merci beaucoup Laurent. Effectivement, on a hâte d'aller entendre Prima Canta. Donc, je rappelle que vous jouez pour le Mio Jazz Festival le samedi 18 au jardin du château de Saint-Bussy à partir de 19h. Merci beaucoup Laurent.
2: Merci.

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0: Menstruel, adjectif.
1: Cavaleuse, Fisiole. Substantif.
0: Qui a rapport au menstru.
1: Argot.
2: Éclaté, verbe intransitif.
3: Clandestine, adjectif.
0: Hémorragie menstruelle.
1: Coureur de filles, coureuse de garçons.
3: Journal clandestin, presse clandestine.
2: Domaine des sensations. Domaine
0: les filles
2: de
0: sont ordinairement pubères vers l'âge de 11 ou 12
3: qui
0: ans.
3: Qui existe.
1: Entre parenthèses, trois petits points.
3: Fonctionne.
2: Se briser avec violence.
3: Se fait de manière secrète.
2: Soudaineté.
3: En dehors de ceux qui exercent l'autorité.
2: En projetant des fragments.
3: À l'encontre des
2: ballon,
3: lois établies.
2: Vitres qui
0: l'abondance
2: éclate.
0: De cette évacuation périodique varie chez les différents individus.
3: Assemblée, démarche,
2: les gamins
3: de la procédure normale et licite.
0: Le gonflement des mamelles et l'éruption du flux.
1: Emploi adjectif.
0: En sont les présidents.
1: Surtout en Espagne et en
2: un
1: Italie.
2: Bon matin, le récipient dans lequel je fabriquais de l'hydrogène m'éclatait
3: en constitution et de leur manière
2: il ne serait pas du cavaleur. D'un choc ou d'un changement
0: de l'abattement, de l'hypotension avec tendance au lipotylie.
3: En parlant d'un inanimé menstruel fréquent.
1: Entre parenthèses, Rossignol, dict.darg.arg.fr et frarg.1901, page 24.
2: Les menstruels, correspondance éclatée à X voix.
1: Les menstruels présentent Faire le plein d'amour. Une série d'interviews concoctées par Margot Séon.
4: Nous sommes le jeudi 26 octobre 2023. Je m'appelle Anaïs et j'ai 40 ans. J'ai grandi dans les Deux-Sèvres, un département dans le Poitou-Charentes, essentiellement avec ma mère, puisque mon père est parti quand j'étais toute petite, qui a refait sa vie. Donc du coup, j'ai grandi avec un modèle familial hétérosexuel. Après, j'ai eu un petit frère à l'âge de 10 ans, donc ça a aussi changé pas mal ma vie. Et après, j'ai découvert la sexualité, on va dire, primaire et collège. Voilà, où j'ai embrassé le premier garçon en CE2. Et après, j'ai embrassé ma première fille au lycée. Moi, je suis de la génération des années 90. Donc, c'était vraiment le modèle hétéro d'Hélène et les garçons et le premier baiser. Donc, c'était vraiment ça, moi, mes premiers modèles. Qui ne ressemblait pas forcément à ce que moi je ressentais comme attirance des hommes ou des femmes, quoi. Je m'en suis rendu compte au collège, en fait. Parce qu'en 6e, 5e, tu sais, t'es invité pour les booms, les après-midi, je sais pas si tu connais le jeu de la bouteille, où on se met les uns en face des autres, on tourne la bouteille, et puis voilà, donc forcément c'était les garçons d'un côté, les filles de l'autre. Et en fait, moi, ça m'attirait pas trop d'embrasser les garçons, donc je voyais mes copines faire, donc je faisais un peu pareil. Mais je me suis rendu compte assez rapidement, en 4e ou en 3e, qu'en fait, c'était les filles qui m'attiraient. Et j'avais plutôt envie d'embrasser les filles lors des booms ou après des premières soirées que les garçons. Ben, je suis tombée amoureuse d'une nana et c'était réciproque. Donc là, j'avais 18 ans, je crois. Et c'était aussi encore une copine d'un de mes potes. Putain, c'est grand. Et en fait, là, il y avait vraiment, c'était vraiment réciproque et tout. Et ça, on est sortis ensemble pendant un an, enfin avec des hauts et des bas. Et ma mère me trouvait différente. Oh, mais je te trouve différente, je te sens bien en ce moment, qu'est-ce qui t'arrive, quoi, tu vois. Et là, je dis à ma mère, bah oui, en fait, je crois que je suis amoureuse, quoi. Elle me dit, ah, mais trop bien, il s'appelle comment? Ben, elle s'appelle Anne-Laure. Ah. Donc là, ma mère. Rester un petit peu bouche bée, ah bon, d'accord, bon bah écoute, si t'es heureuse, tant mieux, mais je serai jamais grand-mère, quoi. Et là, j'ai dit à ma mère, mais maman, je suis homo, je suis pas stérile, quoi, tu vois. Puis moi, j'étais pas du tout dans cette perception d'avoir des enfants, enfin, tu vois, je découvrais ce que c'était l'amour. Donc, c'était chaud. Et j'ai commencé à dire que j'étais bi. Pour toujours rester, tu vois, à pied dans cette putain de normalité hétéro où la différence fait peur, quoi, tu vois. Et je voyais pas autour de moi des filles qui pouvaient aimer des filles aussi. Donc j'ai commencé à dire à mes potes qu'en fait j'étais attirée par les filles, mais que j'étais toujours attirée par les garçons, tu vois. C'est con, hein. Et puis voilà, j'ai commencé à dire au fur et à mesure. Donc je suis bien restée à dire, ouais, jusqu'à mes 19 ans, que 20 ans, que j'étais bisexuelle, en fait. Et après, à 20 ans, quel âge je prends ? 22. À 22, j'ai quitté les Deux-Sèvres et je suis allée à la ville pour vraiment assumer mon homosexualité. Je me sentais pas à l'aise de ramener une fille chez ma mère, tu vois, même si je pense que pour elle, elle était tolérante, mais en fait, moi, je me le sentais pas. J'assumais pas. Moi, mes références, elles sont télévisuelles. À mes références, ma première référence, ça va être le film Gazon Maudit avec Josiane Balasco, tu vois. Et après, il y a eu le coming out d'Amélie Mauresmo, la tenniswoman. Mais ça, c'était le truc de dingue. Tu vois, on n'en parle pas de l'homosexualité ou alors dans des films de comédie, tu vois. Et là, tu vois cette nana qui gagne ce tournoi, qui est à la télé, qui salue son adversaire, qui salue l'arbitre. Elle pose sa raquette et elle va dans le public et elle roule une pelle à sa nana, quoi, tu vois. Et moi, j'étais là, mais en fait, c'est normal, c'est possible. Tu vois, Anaïs, tu peux le vivre, ça, ici. Et en fait, je me disais, mais je peux pas le vivre dans les deux sèvres, quoi. Je me sentais pas... La force, et je pense que le regard des autres, et par rapport à ma mère, tu vois, qui sans doute était dans une culpabilité que si t'es homo, c'est à cause de moi. C'était en 2009, donc j'avais 26 ans. Et je me suis inscrite sur des sites lesbiens, je sais même plus comment ça s'appelle, Gayvox ou je sais pas quoi. Et donc j'ai rencontré des filles dans des bars à Toulouse. Donc soit ça matchait, on passait la soirée ensemble et après on passait la nuit ensemble. Soit ben, on passait un bon moment et puis il n'y avait pas de feeling et puis voilà quoi. Et après j'ai vécu ma première gay pride. T'as une énergie sexuelle, je trouve, dans la foule, quoi, entre tous les gens, c'est incroyable. Donc là, j'ai rencontré une autre nana aussi, une artiste, je sais même plus comment elle s'appelle. Puis après, je me suis inscrite sur Mythic. Et donc là, j'ai rencontré mon ex, Mylène, avec qui on est resté 13 ans. Donc elle était sur Tain-l'Hermitage, moi j'étais sur Toulouse et on s'est donné rendez-vous à Montpellier. Moi, j'ai quitté le boulot à 22h et je suis arrivée à Montpellier à minuit. On s'est vus à minuit, j'ai acheté une petite bière, on s'est partagé la bière. Et puis à 2h du mat, bon ben, qu'est-ce qu'on fait quoi? Et là, elle me dit, bah, si tu veux, je te ramène chez moi. Ah oui, c'est où? Dans la Drôme, ok, à 2h de route. Bon, bah allez, c'est parti quoi. Arrivée chez elle, j'avais même pas prévu un petit sac pyjama. J'avais prévu un petit sac, mais j'avais même pas de pyjama, quoi. Tu vois, j'étais là. Bon, ben ok. Puis en fait, on a passé la nuit ensemble, on a passé le week-end ensemble, c'était super. Le dimanche, elle m'a raccompagnée à ma voiture, je suis rentrée à Toulouse, et puis. Et après, on s'appelait beaucoup, je venais de temps en temps le week-end dans la Drôme, elle venait aussi à Toulouse. Donc ça a duré pendant 4-5 mois. Après, mon contrat s'est terminé, je suis venue dans la Drôme pour bosser 15 jours, 3 semaines en remplacement et puis voir si dans la vie quotidienne, la vie à deux, ça allait bien se passer. Et ça s'est très bien passé, donc du coup, 9 mois après, je lâchais mon appart à Toulouse et je m'installais chez elle. Donc voilà, c'était très clair, moi c'était, je me sens bien avec elle, on y va quoi. Et donc après, on s'est installés ensemble et voilà. On a acheté une maison. Et après, on a revendu la maison parce qu'elle elle était très angoissée de par l'achat de la maison. Et puis, on a subi pas mal d'événements climatiques entre les grêles, tu vois, les inondations. Et c'est vrai que la maison, il y avait quelques merdes et ça, c'était difficile pour elle à gérer. Et en même temps que l'achat de la maison, on s'est paxé. Et puis on est revenu en location et puis en fait on a notre amour a commencé à s'effiler quoi, enfin, et puis elle a rencontré des difficultés personnelles aussi de son côté, où moi j'ai eu du mal aussi à me positionner, où j'avais plus l'impression d'avoir une place de compagne en fait. Je sais pas trop comment décrire cette place, mais en tout cas j'avais plus mon désir, je n'écoutais plus mes désirs ou mes envies. Tu vois, je savais qu'elle était mal. Donc, quand elle me posait la question, tu veux manger quoi, chérie? Ben, je sais pas, toi, qu'est-ce que tu veux manger? Tu veux que j'aille faire des courses? Enfin, tu vois, je faisais tout pour qu'elle soit bien. Et puis après, ben, on baisait plus, quoi. Et puis, il n'y avait plus de sexualité. Et ça a été aussi très dur pour moi parce que j'ai perdu confiance en moi. Je me sentais plus belle. J'avais plus envie de prendre soin de moi. Enfin. Tu vois, et puis moi, les quelques fois où j'avais envie, ben, j'avais pas envie de lui mettre la pression. Donc voilà, et puis parfois, j'avais pas forcément envie de baiser juste parce qu'il est 22h30 et qu'on va se mettre au lit, en fait. Et en fait, c'est le fait de ronronner, là, qui m'a questionnée. Donc on a fait pas mal de breaks, d'un mois, 15 jours, on en a fait plus d'un en 2 ans. Et puis ben là, cette année, en début d'année 2023, J'avais déjà mes 40 ans qui approchaient et j'étais là, putain, Anaïs, t'arrives à la moitié de ta vie. Est-ce que la vie d'aujourd'hui, elle te convient? Est-ce que t'es heureuse? Et en fait, pas du tout. Pas du tout, pas du tout. Et donc là, j'ai décidé de refaire un break. Et en fait, à la fin du break, j'ai dit que c'était fini. Donc beaucoup de gens autour de moi, ça a été la surprise, en fait. Parce que pour nos amis, Anaïs et Mylène, c'était le couple solide, machin. J'ai même des copines hétéros en couple avec des mecs qui me disent « Mais jamais je vivrai comme vous, vous vivez votre couple au quotidien, de par vos attentions, de par ce qu'on soit deux femmes peut-être, ou je sais pas, mais on était vraiment... Enfin, je pense qu'on était loin d'être le couple sur qui on parlait sur la séparation, quoi. Et là, je suis en train de redécouvrir une sexualité que je ne connaissais pas, en fait. Moi, je suis sortie avec beaucoup de filles où j'étais la première fille. Et je suis assez peu sortie avec des homos. Et là, je suis sortie avec une homo qui avait beaucoup d'expérience et où je me suis sentie libérée sexuellement et ne pas me sentir jugée, en fait, tu vois. Et là, mon partenaire actuel... Alors, c'est une femme cisgenre, mais qui se genre au masculin. Donc, c'était un petit peu particulier au début quand on s'est rencontrés, parce que bah, pour moi, c'était elle. Et en fait, dans nos échanges, il m'a dit qu'il se genrait au masculin, tu vois. Et au niveau sexualité, il m'apprend plein de choses, en fait. Et il y a beaucoup de choses que je ne pensais pas que j'allais prendre plaisir et qu'en fait, je prends plaisir. Genre, alors, la première fois qu'on a couché ensemble, c'était à Aurillac. Tu vois, donc on s'est rencontrés au festival d'Aurillac. Mais moi, je l'avais même pas repéré, en plus. Moi, pendant 3 jours, j'étais à Aurillac. Ouais, je vais sortir avec des nanas. Le mercredi passe, le jeudi passe, le vendredi passe. Pas de rencontre, tu vois. Donc, le samedi, c'est bon, à l'arrache. Tu vois, je me suis mis un petit peu de noir sur les yeux, mais rien du tout, quoi. Et donc, je la vois, elle, dans la foule. Donc, je sais pas, on discute, machin. Je lui offre une bière, le feeling passe bien. Et après, elle m'offre une bière et tout, donc super. Et après, je l'ai invitée dans ma toile de tente. Et en fait, donc j'ai... qu'est-ce qu'il me disait? J'ai squirté, je crois que ça s'appelle comme ça. Alors, je ne connaissais pas, mais donc j'ai flaqué, j'ai éjaculé. Et c'était la première fois de ma vie que ça m'arrivait. Donc, gros malaise. Pour moi, genre, mais qu'est-ce qui se passe, quoi? Tu vois, je lui ai dit d'arrêter, j'ai senti un truc mouillé entre mes cuisses, j'ai regardé, grosse flaque sur le drap et tout, j'étais là, waouh! Et il m'a dit, non, mais en fait, t'as juste éjaculé. Ah bon, mais nous, on éjacule, les filles, tu vois? Et je dis, toi, t'as l'air super à l'aise, bah oui, c'est pas la première fois que je couche avec une femme qui éjacule, quoi. Je dis, bah d'accord. Je dis, mais comment ça se fait que moi, ça m'est jamais arrivé, que ça m'arrive maintenant? Et tu vois, il m'expliquait du fait de comment il met ses doigts à l'intérieur de mon vagin. Ben, ça va titiller des glandes et qu'à un moment donné, les glandes vont grossir. Et à un moment donné, ça flaque, quoi, tu vois. Donc, j'ai fait ça. Et c'était excellent. Et du coup, j'étais là, mais ouais, tu t'y connais vachement... en sexualité et tout ça, machin. Il me dit, bah ouais, tu pratiques la strangue? Je dis, là, mais c'est quoi la strangue? Bah, la strangulation. Alors moi, j'étais là direct, mais il m'étrangle, enfin, tu vois. Bah oui, c'est en fait un phénomène un peu d'étouffement où tu serres la gorge et que tu donnes du plaisir, enfin, pour que le plaisir et la jouissance, l'orgasme puisse être plus grand. Donc moi, j'étais là, non, mais pas du tout. Moi, je... En plus, tu repenses au truc de l'école où, tu vois, tu fais un peu flipper. En fait, on a continué à se voir. Et donc, je l'ai étranglé pour la première fois il n'y a pas si longtemps. Et j'ai vraiment vu que son visage, c'était pas la même, quoi. Qu'il y avait vraiment un plaisir qui arrivait, quoi. Donc, je découvre tout ça. La fessée. et puis après, d'utiliser des toys aussi. Et en fait, je me sens pas du tout jugée ou, tu vois... Et même quand on fait l'amour ensemble, là, et qu'ils se masturbent en même temps, ça me gêne pas, en fait. Je pense qu'il y a quelques années, j'aurais pu, tu vois, me vexer, genre, je te donne pas de plaisir, t'es obligé de te masturber en même temps. Alors qu'en fait, c'est pour compléter l'accès au plaisir, en fait. Donc il y a vraiment cette connexion. Je veux dire, c'est une femme cisgenre, donc qui a une poitrine, tu vois, qui a une chatte et tout. Et en fait, je lui dis qu'il est beau. Je lui dis pas qu'elle est belle. Je lui dis qu'il est beau, quoi, tu vois. Il me dit pas « lèche-moi », il me dit « suce-moi ». Enfin, tu vois, dans ce vocabulaire-là, qui n'était pas du tout dans ma bouche. Donc, je te raconte pas, là, quand j'ai commencé à dire à mes copines que j'avais rencontré quelqu'un, « Ah bon, elle s'appelle comment ? Il s'appelle machin, quoi, tu vois ?» Et je me rends compte qu'aujourd'hui, si je dois être avec quelqu'un longtemps, sérieusement, et m'investir, la sexualité aura vraiment une place importante pour moi. Parce que j'aime ça, quoi, en fait. Et ça me fait du bien. Donc, et je suis prête aujourd'hui à découvrir, mais c'est moi qui décide, par contre. Tu vois, si j'ai envie de prendre un toy, bah, on utilise un toy, quoi, tu vois. Mais, et c'est ce que j'apprécie avec mon partenaire actuel, c'est qu'il me questionne beaucoup, tu vois. Si j'ai envie, si je suis d'accord, c'est, tu vois, est-ce que je peux me mettre derrière toi, est-ce que tu peux te mettre sur moi. On est beaucoup aussi dans à se poser la question pour pas braquer l'autre, quoi. Et puis, ouais, je pense que le fait d'avoir 40 ans, là, j'ai qu'une envie, c'est de vivre des expériences et de me sentir vivante. Il habite pas dans la Drôme, quoi, tu vois. Il est à Paris. Donc, relation à distance encore, tu vois. Mais on se fait des sextos. Et on se fait des vocaux aussi. Enfin, plutôt moi. Lui, pas trop. Donc, voilà, c'est aussi un autre plaisir partagé. Où lui, il peut se branler sur mes audios, par exemple. Avec Mylène, quand on était en relation à distance, je lui envoyais pas des sextos comme ça ou des vocaux hyper chauds, quoi. Il était plutôt rangé. Alors que là, avec lui, il est chaud bouillant et tu vois. Et en fait, je me sens hyper à l'aise. Et je sais que lui, ça l'excite et ça lui donne du plaisir, donc je prends beaucoup de plaisir à le faire.
5: Alors, je suis Charlotte et j'ai 38 ans. On est le 23 octobre 2023. En fait, j'ai jamais vu mes parents s'embrasser, je les ai jamais vus s'aimer. Par contre, je me souviens d'être au téléphone en disant mon père qui me dit « Tu dis à ta mère que... » nanana, et ma mère qui dit « Tu dis à ton père qu'il faut qu'il rende les clés de la maison parce que... » Voilà, ce genre de choses. C'est un peu ça les bases avec lesquelles je suis partie. J'ai le souvenir d'être amoureuse dès toute petite des copains de mon père. Parce que je les voyais pas du tout ensemble, mais mon père, on avait une maison à la campagne qui est une sorte d'image comme ça qui me reste. Et mon père, il avait des groupes de musique. Et j'étais très amoureuse du batteur, j'étais très amoureuse, toute petite, donc je montais sur les genoux des copains du papa et tout ça, c'était toujours. Voilà. Donc ça, je me souviens de ça. Oh, je sais pas, je pense que j'avais 5, 6 ans. Et après, je suis sortie avec un des copains de mon père, donc finalement, j'ai bouclé la boucle. À 27 ans. Et donc, lui, il en avait 54. Voilà. C'était le 14 juillet en Dordogne. Et puis, bon, on avait eu l'autorisation exceptionnelle d'aller sur la plage le 14 juillet avec ma copine Sophie. Et j'avais rencontré un mec. Je pense que j'étais chaude, quoi. J'avais envie, quoi. Je pense que, voilà, il y avait un truc où... Et donc, je vais sur la plage et je rencontre Tommy, un Anglais. Et puis je lui dis, ah, on est dans ce gîte-là et tout ça. Puis après, couvre-feu, hein, il faut que je... Et il me dit, ah, mais je connais bien ce gîte, si tu veux, je viens frapper à ta fenêtre à 3h du matin, tout ça. Je lui dis, ouais, vas-y, carrément, tu viens frapper à ma fenêtre. Et donc on rentre, puisque ma mère était très stricte, elle voulait pas. Donc à 11h, on rentre, nanana. Et puis je dis à Sophie, bon, il y a Tommy qui va venir, tout ça, il connaît le gîte, il va frapper au carreau et tout. Et donc à 3h du matin, bah, effectivement, il vient frapper. Donc je sors... discrètement sur la terrasse du gîte, tout le monde dort et il me fait fumer un pétard. J'avais fumé pas de pétard, enfin voilà, mais on n'avait pas de tabac, mais il avait un vieux cigare, donc il roule avec un vieux cigare, un vieux pétard tout pourri, tu vois. Et puis après, il semblerait qu'on ait fait l'amour, tu vois, mais je me souviens vraiment plus très bien sur la terrasse, dans le jardin. Enfin, j'ai vraiment un vague souvenir, c'est pas. Je me souviens ni du plaisir, ni. Enfin, de pas grand chose, quoi, voilà. Mais c'était pas non plus désagréable, hein, c'était pas. Par contre, ce qui est plus compliqué, c'est le lendemain. Donc lui, il est parti. Après, il s'est cassé. Donc ça, rétrospectivement, c'est pas terrible non plus, parce que du coup, je me suis vraiment retrouvée toute seule le lendemain, un peu, bon, en fait, j'ai fait l'amour, on n'a pas mis de préservatif. Là, il faut que je le dise à maman. C'était un peu ça, quoi. Et donc là, je l'ai dit à ma mère, parce que je flippais, parce que je me disais, putain, mais le sida, l'enfant, enfin, tout, quoi. Et je me suis pris une bonne paire de claques en disant, mais ma fille, il n'y a que les putes qui font ça. Voilà. Et ça, ça m'a bien marqué. Et donc, je pense que j'ai eu une sorte de honte forte. Et c'est l'été où après, je suis partie vivre chez mon père. Parce que je suis saturée, quoi. Voilà. Donc ça, c'est la première relation sexuelle. Voilà. Oui, ma mère donnait des claques. Voilà. Elle giflait. Elle faisait assez peur. Elle fait assez peur, ma mère. Elle a des yeux bleus, très... Donc quand elle s'énerve, c'est... Et puis il y a une sorte de... Elle sort d'elle-même, quoi.

Pink est venue vivre avec moi et je suis partie à Nîmes du coup, donc j'étais en Picardie et mon père habitait à Nîmes, donc gros écart. Et là j'ai commencé le lycée, bon ben sexe, drogue et rock'n'roll, c'était parti quoi, voilà. J'ai eu beaucoup d'amoureux. Après je suis sortie avec Yann quand je suis arrivée, qui m'a fait découvrir la fellation, enfin tout ce truc comme ça. Enfin c'était vraiment l'ouverture quoi, donc... Après, c'était n'importe quoi. On fumait des pétards, on dormait à 4-5 dans les lits. Donc, ça se tripotait dans tous les sens. Enfin, c'était vraiment... Même un peu limite, parce qu'il y avait des couples. Donc, du coup, tu vois, tu te réveillais. C'était aussi un peu glauque, quoi. Même si moi, je l'ai pas mal vécu et tout. Mais je sais qu'il y a eu des histoires pas terribles, je trouve. Rétrospectivement, tu vois. Sur le coup, ça me choquait pas du tout. Mais on était défoncés, quoi. Enfin, tu vois, on... Voilà, donc... Et donc après, pendant que j'étais avec Yann, j'étais très amoureuse de Jérémy en même temps. Enfin, après, je suis sortie avec Vincent. Alors là, c'était une belle histoire parce que j'étais son premier amour, sa première amoureuse. Donc c'était chouette d'être la première histoire de quelqu'un. Et puis après, il y a eu. Putain, je me sens plus. Ah non, après, j'étais à Amiens. Ah oui, parce qu'après, je suis remontée dans le nord. Là, je suis tombée amoureuse de Mathieu. Après, je suis partie à Rennes pour suivre Mathieu. Mathieu m'a larguée, il est sorti avec ma meilleure amie. Là, je suis montée en Belgique. En Belgique, j'ai rencontré, je crois que le plus bel homme avec lequel je suis sortie, qui s'appelait Geoffrey, mais qui était en fait schizophrène, et je trouvais la relation très difficile. Et en fait, j'ai compris après qu'il avait vraiment des problèmes. Mais il était beau comme un dieu, quoi. Franchement, c'était James Dean, quoi. Il était vraiment magnifique, quoi. Et puis après, je suis sortie avec Florent. Et donc là, je suis redescendue à Marseille et j'ai rencontré Florent. Et après, Florent... Mais ça n'a jamais vraiment duré. On s'est installé avec Florent à Marseille. Puis après, ça s'est terminé. Je suis montée à Paris. Et puis, j'ai rencontré un autre mec. Et puis, voilà. Moi, j'étais pas à l'aise avec moi-même. En fait, ce qui se passe, c'est que... Sur fond de tout ça, j'ai fait des troubles du comportement alimentaire pendant longtemps, en fait, à partir de 13 ans. Donc en fait, j'étais quand même fondamentalement quelqu'un de c'est mal dans sa peau, parce que du coup, j'étais anorexique jusqu'à 18 ans, et après, j'ai commencé à me faire vomir et à découvrir les joies de la boulimie et de se faire vomir. Enfin, du coup, il y avait des périodes où j'étais avec toutes ces histoires qui étaient sûrement des façons de se... Je sais pas, de séduire, mais du coup, il y avait un truc aussi... je m'en fous, quoi, je me gâche, enfin, je me... Voilà, tu vois, il y a une dépense énergétique, un truc, et puis je voulais être sauvée, enfin, tout ça, quoi, un mélange de trucs assez compliqué. En fait, j'ai décidé de m'en sortir toute seule en 2011, quand j'en pouvais plus, et que j'étais à Paris, et que là, je me suis dit, en fait, je vais aller me faire hospitaliser de jour. Donc j'ai été à Sainte-Anne, spécialisée dans les troubles du comportement, enfin, de tous les problèmes psychologiques, machin. Et donc c'était un vrai pas pour moi, parce que ce qui s'est passé, c'est que pour entrer à Sainte-Anne, il faut écrire une lettre de motivation. Et donc voilà, donc j'ai été internée deux jours à Sainte-Anne. En même temps, je faisais un master de mise en scène à Nanterre. Et donc et là, l'hospitalisation de jour, c'était quand même 5 rendez-vous par semaine. Donc ça rythmait ma vie, c'était ça. Et à partir de là, j'ai commencé à rentrer dans un processus de guérison. À partir du moment où j'ai commencé à me soigner, j'ai commencé à l'avouer et à le dire. Enfin, c'est ça aussi qui s'est passé. Et à oser en parler. Enfin, après, ma coloc à Paris, mes amis le savaient. Voilà, ils savaient cette problématique. Ma famille le savait, mais n'en parlait pas. Mais en tout cas, moi, comment je vis ça? Moi, je suis dans une détestation de mon corps. Qui existe encore maintenant, mais qui est quand même moins forte et qui m'handicape moins. Avant, c'était vraiment handicapant. Et qui tend vers un désir de rétrécissement, de disparition, de, tu vois, de... Voilà. Et donc, ce truc aussi dont je me rends compte aussi maintenant, qui s'appelle la dysmorphophobie, où tu ne te vois pas, en fait. Tu ne te vois pas. Voilà. Donc moi, par exemple, je me dégoûte. Il y a vraiment un truc comme ça. Je dégoûte. Ça me dégoûte de mettre mes mains sur mes cuisses. Tu vois, je me dis, oh mon Dieu. Alors, quand je suis en période de crise, tu peux imaginer que la sexualité, c'est compliqué. Parce que du coup, l'autre, c'est, oh, vas-y, mais en fait, là, je te dégoûte. C'est pas possible que tu me touches, là, et que ça t'excite. En fait, c'est pas... Donc ça conduit à soit... en fait, tu vas dans des comportements extrêmes où, vas-y, défonce-moi, et tu vois, de toute façon, j'en ai rien à foutre, je suis dégueulasse. Enfin, voilà, donc il y a des extrêmes comme ça qui se sont côtoyés pendant longtemps et qui s'apaisent doucement. Du coup, j'ai jamais rencontré de personne qui soit quelqu'un d'équilibré ou

râler, ça veut rien dire équilibré, mais qui pose un cadre rassurant. Tous mes copains, ça a toujours été des alcooliques taiseux, alors que moi je suis quelqu'un qui a besoin de comprendre, qui a besoin de parler, qui a besoin. Des alcooliques taiseux, artistes, musiciens ou je sais pas quoi, tu vois, voilà. Ça va un petit peu mieux là, mais c'est quand même des problématiques qui sont toujours là. Mais ça va un peu mieux. Je pense que doucement j'ai progressé et j'ai été vers des choses moins fragilisantes pour moi. Même si c'est toujours. C'est quand même là. Si je dois faire mes amoureux. Florent était alcoolique et Florent il parle pas, il est bègue, enfin voilà. Après Florent, il y a eu Laurent. Mais Laurent, il n'était pas du tout taiseux. Par contre, il était alcoolique et borderline. Et après Laurent. Ah non, il y a eu Fred. Fred, donc le copain de mon père. C'est la seule personne rassurante de toute mon existence. Le seul amour, mais complètement rassurant. Oh, c'était bien. Putain, Puis en plus, c'était vraiment sugar daddy, quoi. Tu vois, il t'amène à l'hôtel, champagne tous les soirs. Enfin, c'était vraiment bien. J'ai un copain, là, Patrick, qui a rencontré une nana il n'y a pas longtemps. Et donc là, je le vois, il est en amour, quoi. Il est dans le premier truc, il est trop... Et j'adore, je trouve ça génial, quoi. Mais en fait, je me dis, quelque part, tu vois, là, en ce moment, en train de travailler sur le spectacle et tout, je suis pareil, je suis dans cet état de... à la fois sur les nerfs, à la fois sur un truc de... Ça m'excite, ça me fait peur, mais en même temps, il y a plein de désirs, il y a plein de choses. Donc, en fait, j'ai l'impression que... Donc, être amoureux, c'est à la fois pour moi cet état-là, cet état premier de la découverte de quelque chose, du désir de découvrir pour la première fois quelque chose, tu vois, de cette excitation-là. Et en même temps, après, dans la relation amoureuse, c'est plus ça qui est en jeu. Je veux dire, quand tu restes avec quelqu'un longtemps, t'es pas tout le temps amoureux, quoi. Enfin, t'es pas tout le temps dans cet état-là, quoi. Donc après, c'est autre chose qui se met en place. Mais pour autant, je pense que ce qui te nourrit, ce qui peut nourrir ta relation, par exemple, c'est d'être amoureux de plein d'autres choses à côté. Tu vois ? D'être amoureux de ton travail, d'être amoureux d'une joie, d'une rencontre, d'un truc, voilà. Et ça peut nourrir ta relation. Voilà. Oui. Je dis ça, et en même temps, par exemple, j'ai dit d'une joie, d'une rencontre, moi, j'arriverai pas à vivre les relations libres, ou tu vois, ou ça, je pourrais pas, parce que avec mon passif, j'ai besoin de trop de sécurité. Enfin, tu vois, je pourrais pas, voilà. J'y arriverai pas, même si j'aimerais bien pouvoir y arriver, mais j'y arriverai pas. En fait, moi, je suis patiente si je suis rassurée. J'ai l'impression d'être une gamine, en fait. J'ai juste besoin d'être rassurée. Ce qui me manquait, je pense que c'était des mots. Et tu vois, d'un seul coup, j'ai dans ma tête cette chanson « C'est fou ce que je peux t'aimer, ce que je peux t'aimer des fois je voudrais crier. » Tu vois, de Piaf. « Car je n'ai jamais aimé personne d'autre que toi, ça, je peux te le jurer. » Si jamais tu partais, partais, me quitter pour toujours. Et cette chanson, c'est les mots d'amour, ça s'appelle. En fait, j'ai l'impression que ce qui me manquait, c'était des mots, peut-être tout bêtement, des mots d'amour. Tu vois, des mots rassurants, quoi.

0: Je m'appelle Guillaume et j'ai 37 ans. Ma première relation sexuelle, elle est à 24 ans. Parce qu'il y a ce truc-là de dire je veux être sûr qu'en face, elle est OK sur le moment qui se passe. Et il y avait encore ce schéma-là, je veux être sûr que si je couche avec, c'est la femme de ma vie. Et ce qui fait que pendant très longtemps, pas de relation sexuelle. J'entends avec quelqu'un d'autre. Pour autant, il y a la question des pulsions internes dans mon corps qui depuis ado, est là. Et donc, il y a un espèce de débat interne de dire « Ok, j'ai des pulsions, mais je veux pas en faire n'importe quoi, pas n'importe où, pas avec n'importe qui. » Et du coup, ça, ce schéma-là, en fait, c'est prolongé jusqu'à des moments où, entre guillemets, j'ai dealé avec moi-même. Ouais, sur la masturbation tout seul, sur après du porno, comme ça, en tout cas, vivre cette sexualité et ses pulsions, mais de solo. Et après, tout un délire, tout un fantasme qui s'est créé dans ma tête de scénario, mais où que je vivais seul, entre guillemets, dans ma tête et par internet, on va dire, pour élargir, jusqu'à des moments où j'ai mis des annonces sur des sites où il y avait en gros des annonces de sans lendemain. Et au début, c'était vraiment un fantasme, dans le sens où j'écrivais vraiment à des gens, et des gens qui me répondaient, mais je... En fait, au final, je me suis toujours trouvé des excuses pour dire « Ah mince, on peut pas se capter, nanana. » Et jusqu'à un moment où j'ai eu une réponse, et où les... En fait, du coup, parce que j'avais mis pour ces annonces, des annonces pour des nanas, et en fait, sur le site, ils disaient, en gros, « Recherche homme, recherche femme, ou recherche couple. » Et donc, j'avais fait une annonce femme et une annonce couple. Et en fait, il y a un soir, j'avais 24 ans, où il y a un couple qui me répond. Donc pareil, je fais genre... Parce qu'il y a la pulsion aussi qui me fait dire, lance-toi. Mais j'avais toujours cette peur où je trouvais une solution. Et en fait, là, ce couple-là, pareil, c'est une envie qu'ils ont. Mais ils sont pas du tout habitués à ça. Et donc, ils me disent... je trouve une excuse en disant, ah, c'est compliqué, demain je me lève tôt ou autre. En semaine, et du coup ils me disent clairement on sait pas si on retentera, en gros si ça se fait là et potentiellement jamais. Du coup, en fait, j'ai pas trop le temps de réfléchir, vu que je suis quelqu'un qui réfléchit pas trop, en fait je me lance là-dedans. Et donc ma première fois était avec un couple, ou c'est leur première fois, moi je leur dis que bien sûr que j'ai l'habitude avec les couples, alors que c'est ma première fois tout court. Et donc du coup ça s'est fait comme ça, c'est-à-dire que je joue un personnage, je suis là-bas, prends l'apéro, je suis complètement tranquille, je dis vraiment au couple en disant mais on y va au rythme que vous voulez, clairement je leur sors ça pour dire moi ça me laisse le temps, c'est très bien. Et voilà, il y a un moment donné où ça se lance. Je pense qu'il y a plein de choses qui jouent entre eux qui font qu'ils sont pas du tout à l'écoute de ce qui se passe pour moi. Je pense qu'en fait il y a énormément, par exemple pendant la soirée, le mec et la nana qui se regardent en mode est-ce que c'est ok ? Enfin, je l'interprète du côté de est-ce que c'est ok pour toi ? Est-ce que c'est ok pour toi ? Donc, ils se regardent l'un l'autre en disant est-ce qu'on avance ? Est-ce qu'on continue cette soirée de cette manière-là ? Donc, moi je suis pas du tout dans l'œil du radar. Je me gère moi. Et il y a plein de choses. Voilà. Donc, on prend l'apéro comme tout apéro à trois personnes. Et justement, où à un moment, je m'en rappelle plus du tout lequel des deux. Je crois que c'est un mec qui dit voilà, en gros, on lance des hostilités, et où il se rapproche de sa femme à l'embrasser, et où je me rapproche. Je suis vraiment dans un truc de me dire, bon, ok, je le sens comme ça, je vais faire un mimétisme aussi du gars, et ça démarre comme ça. Commence à se déshabiller sur le canapé en bas, et ouais, je sens quelque chose qui est de l'ordre de l'interrogation en eux, et ce qui fait que c'est très timide, mais et que du coup je colle à cette timidité en ayant le discours de non mais je vais à votre rythme, et moi en fait ça me permet de juste de coller à la rythme et de faire entre guillemets pareil quoi. Mais c'est effectivement très fou, j'ai vraiment des flashs de cette soirée parce qu'on finit du coup par monter dans leur chambre, tout ça, on est tous les trois tout le long, il y a juste un moment le mec qui se barre aussi sur la fin, on va continuer, moi j'y vais, et à ce moment là je sens la nana aussi qui continue, mais justement qui est plus à l'aise pour continuer. Et au bout d'un moment, pareil, je lui dis pas de soucis, parce que j'éjacule pas, Et je lui dis, mais en fait, il n'y a pas besoin d'éjaculer. D'une, parce qu'en fait, je suis tellement en satellite que je ne suis pas convaincu à un moment donné qu'on aurait duré 6 heures de plus, que ça aurait changé grand chose sur le fait que j'éjacule. Et aussi, toujours pareil, de me dire, mais en fait, si c'est pas OK pour toi, enfin, on n'est pas là pour, un final imposé. Aussi, quoi. Et donc, je rentre, parce que du coup, donc, je faisais mes études à Toulouse à l'époque. Je rentre, parce que c'était pas à Toulouse même, je rentre en voiture, il y a 25 minutes de route. Et dans la voiture, je suis en mode sidéré de ma soirée, en fait. Je ne comprends pas. Et le lendemain, je suis à mon école. J'étais en formation là-bas, je suis à mon école. Et dans ma tête, cette soirée était comme si, genre, j'ai fait un rêve la nuit. Le matin, je me réveille, mais il ne s'est rien passé. Je ne sais pas si eux ont eu d'autres soirées de ce type-là, mais j'en ai aucune idée. Et puis voilà, il y a eu cet élément de digestion pendant un moment, de me dire... Qu'est-ce qui s'est passé? Qui suis-je aussi? Parce que je l'ai vécu et il y a un truc qui a aussi soulagé de pouvoir avoir passé cette étape-là, qui bah, forcément sexuellement aussi est plaisante. Parce que c'était cool en fait, cette soirée elle a été chouette. Mais ouais, entre guillemets, le couple a fait sa soirée. Moi j'ai fait ma soirée, on était au même endroit, mais je pense que voilà, l'expérience et ce qui passait dans nos têtes a été en parallèle, on ne s'est jamais croisé quelque part. Je pense que ce qui a fait que ça, c'était très bien pour moi. Et après, du coup, c'est aussi ce qui m'a permis de déclencher d'autres tentatives, d'autres rencontres, d'être plus clairement dans des rencontres libertines. Je suis pas sûr que ce soit ce que je renvoie, par exemple, la question du libertinage quand les gens me rencontrent. Et aujourd'hui, j'en parle très facilement. Je l'ai pas complètement dit à mes parents. J'ai dit à mes parents que ça m'arrivait de rencontrer des gens sans lendemain.
1: 25 octobre 2023.
2: Émilie, 44 ans. Les infos que j'ai pu avoir, c'était essentiellement dans des revues de jeunes filles, sur les... Du coup, c'était pas forcément sur le sexe ou l'amour, mais en tout cas sur le fonctionnement du corps, sur le mode d'emploi des tampax. Voilà, j'ai dû aller chercher les infos un peu toute seule, à vrai dire. Non, la famille, c'était à la fois tabou et à la fois complètement... tordu, donc on parlait pas de ça. J'ai grandi dans une famille avec un climat incestuel, donc voilà, avec des incestes agis, pas forcément sur moi. Et encore là, des fois, je me demande si, mais c'est pas très franc, quoi, tu vois. Mais en tout cas, clairement, un climat comme ça, ouais, où les limites de l'intime, elles sont brouillées. Mais moi physiquement, je pense pas que j'ai eu d'atteinte physique, mais des psychologiques, si, clairement. Il y a eu tout un tas de situations qui étaient complètement inappropriées, en fait. Et donc, ça, du coup, ça influe pas mal sur le psychisme.
3: J'étais assez tardive, je crois, sur le sujet. J'ai eu peu de copains. Enfin, voilà, à l'époque au collège où tout le monde avait un petit copain, pour moi, c'était compliqué. Enfin, je savais pas trop quoi en foutre, quoi. Mon premier baiser, je devais avoir 14 ans. Et c'est le collège, donc t'as toutes les copines qui te déboulent dessus. Après, voilà, alors c'était comment? Et donc moi, j'ai répondu, c'était mouillé. Et personne n'avait la ref de Rainman. Et voilà, ça faisait un peu un blanc. Mais après, non, au final, mon vrai copain avec qui il y a eu une relation sexuelle, j'avais 17 ans. Je suis restée 2 ans avec. Il avait quoi? Il avait 2 ans de plus que moi. Il était en maths sup dans le lycée où moi j'étais. Et donc voilà, c'était les grands. Et ça devait être un pote d'un pote, un truc comme ça. Comment ça s'est fait, je sais plus exactement, si c'était un jour de l'an, je crois. Mais voilà, il n'y a pas eu de relation sexuelle tout de suite. Il a bien voulu attendre que je sois prête pour ça. Et la première expérience en tant que telle, je trouvais ça super incongru, en fait. Ouais, je trouvais qu'il y a quelque chose d'incongru dans le fait qu'il y ait une partie d'un corps de quelqu'un d'autre qui rentre dans le tien. Enfin, il y a un truc... Ouais, je trouvais pas vraiment de mots, à part incongru, tu vois. C'était étrange comme expérience. on va dire quelque part, il m'a un peu formé entre guillemets, dans le sens où lui, c'était pas sa première fois. En plus, c'était un mec et il avait des idées, des fantasmes, et une nana assez malléable en face. Donc ouais, c'était la découverte, quoi. Donc on a essayé des trucs. Je suis retombée sur un gars qui était sur la même période estudiantine, voilà. Et là, c'était l'amour avec le grand A, un truc de ouf. Il était aux États-Unis parce qu'en fait, il était son trip, c'était les avions. Donc en fait, les licences étaient beaucoup plus abordables là-bas qu'en France. Et donc voilà, il était parti vivre là-bas. Donc j'ai passé 2 ans à faire la navette entre les États-Unis et la France, en fait, pour aller voir ce mec-là. En fait, c'est un gars que j'ai retrouvé à l'époque où j'étais sur Paris, où j'étais chez mon père. Et donc, je sais plus pourquoi il était en France à ce moment-là. Il était sur Paris et de bouche à oreille, enfin bref. Et donc, en fait, on a passé une soirée ensemble. Voilà, on a tchatché toute la nuit, on a fini la nuit ensemble. Et le lendemain, il repartait, en fait. Et la relation a commencé comme ça, avec à l'époque Internet, c'était les balbutiements. On s'écrivait beaucoup, on s'envoyait des mails avec le truc qui met une demi-heure pour démarrer. Et voilà. Et voilà, on s'envoyait des CD aussi, des choses comme ça. Donc il y avait beaucoup de relations à distance, en fait. Et peut-être que je suis allée aux États-Unis peut-être un an après cette première nuit, quoi, en fait, et tous les échanges qu'il y a eu entre temps. Et après, il y a eu des périodes où c'était plus rapproché, mais au final, j'ai dû y aller 4 ou 5 fois sur 2 ans. Donc je crois que j'avais fait le calcul, sur 2 ans, on a eu 6 mois de tout cumulé, 6 mois de présence physique. Pas mal de choses de l'ordre du fantasme, et puis aussi, surtout, comme c'est une relation à distance, il y avait tout cet effet-là de manque et de retrouvailles qui jouait beaucoup, en fait. Et puis en plus, le rapport de temps, parce qu'à l'époque, donc, Internet, c'était pas c'était le début, quoi. Donc c'était la lettre. Donc la lettre, il faut le temps qu'elle traverse l'océan, qu'elle arrive jusqu'à ta porte, machin, et que ça reparte dans l'autre sens. Donc il y avait tout un temps, en fait, entre les échanges. Et en même temps, qui laissait justement le temps de dire les choses, de prendre le temps de répondre. Voilà, et puis d'un terrain de dialogue qui était vaste. En fait, on pouvait vraiment parler de beaucoup de choses. Donc ça faisait comme... Puis je pense qu'il y avait une part complètement peut-être fantasmée aussi sur ce mec qui était pilote aux États-Unis, quoi, tu vois. Donc voilà, c'était le grand envol qui s'est terminé par un retour chez maman avec mes valises. Ma grande rivale dans cette histoire, c'était l'aviation. C'est un mec qui était franchement, qui est toujours passionné de ça, en fait, et qui donc s'il y avait une rivalité, c'était plus à ce niveau-là, en fait, et où sa passion a toujours été sa ligne directrice. Et c'est quelque part aussi ça, je pense, qui a mis un terme à l'histoire. C'est-à-dire qu'à un moment, j'en avais ras-le-bol des allers-retours et de mon statut de touriste, en fait. Que dans la mesure où le projet, c'était qu'on fasse le tour du monde ensemble, au gré du boulot, machin, qu'on fasse des gosses au milieu, voilà. Et à un moment, je lui dis, mais sinon, peut-être ce serait plus simple qu'on se marie, en fait. Et moi, j'étais pas pro mariage plus que ça, je m'en tapais un peu, mais bon, là, c'était pratique. Et avec ce mec-là, ça me faisait pas peur, quoi. Et sur le coup, il m'a dit oui, mais en même temps, on sentait une réticence. Et puis au bout de 2 mois, je me suis dit, bon, attends, il y a un truc. Voilà, je sens une réticence. Et il fait, ouais, effectivement. Et du coup, bah oui, mais du coup, ça remet un peu en perspective l'histoire, quoi. Du coup, et c'est là, en fait, que j'ai rompu. Je me suis rendu compte des années après qu'en fait, l'histoire n'avait pas été vraiment terminée, quoi. Et que
1: Ouais, peut-être 15 ans après la rupture, elle finit par acter le truc que cette histoire était vraiment finie, en fait. Et c'était resté comme, le grand A, quoi.
3: Et quelques temps après, j'ai rencontré le père de ma fille, en fait. Qui avait déjà 3 gamins. Et avec qui je suis restée 8 ans, du coup. Et avec qui j'ai eu une fille, donc là, c'était vraiment l'optique d'une construction familiale. C'était un pote de ma voisine. pas forcément quelqu'un qui m'attirait à la base, mais il a un côté très, très joueur. C'est un turfiste, il aime bien parier et il y va, quoi. Donc il a fini par m'avoir. Donc il avait déjà 3 enfants avec une précédente nana. Donc on s'est rencontrés tous les deux à un moment où on avait tous les deux les ailes pétées, en fait. Et je pense qu'on s'est reconstruit un peu ensemble jusqu'au moment où finalement reconstruite, c'était en fait ça me parlait plus, cette histoire, quoi. Et même si on avait fait un enfant ensemble, et donc c'était difficile de quitter l'idée de la famille. Mais ouais, j'étais en train de me faner. J'étais en train de me faner complet dans cette histoire, quoi. L'avant-séparation a été super lent et difficile. Parce qu'on avait fait une gosse ensemble et que c'était pas une décision légère, quoi. Quand j'ai fini par prendre... Enfin, je me suis tapé une double otite quand même, hein, pour... pour pouvoir entendre ce que je voulais pas entendre, tu vois, que cette histoire était finie. Donc quand j'ai fini par rompre, en fait, tout de suite j'ai rencontré quelqu'un d'autre, en fait, qui avait rien à voir avec ça. Et là, pour moi, c'était le deuxième grand A de l'histoire. Sur la place de la sexualité dans une relation, à quel point, quand c'est pas là, ça peut être une source de conflit. Quand c'est trop là, ça peut être un facteur d'aveuglement. Et comment aussi dans les... je sais pas comment dire... histoire de différentiel de frustration entre les hommes et les femmes. Et ces fameux trucs de... est-ce qu'on a tous les mêmes besoins? Est-ce que... Enfin, tous ces trucs-là, quoi. De toutes mes relations, il n'y a qu'un seul mec qui ne m'a pas fait sentir ça. Et je l'en remercie. Que c'est quelque chose qui se vit à deux. Et que s'il y en a un qui n'est pas OK, ben, c'est pas OK, quoi, en fait. Et que si tu as des besoins, ben, tu te démerdes avec ta pogne. Tu ne vous fais pas chier. Voilà. Mais comment, quelque part, ce besoin devait être assouvi par l'autre, absolument. Ben, non, en fait. Avec le père de ma fille, clairement, sur les dernières années, c'était... j'avais plus spécialement envie, en fait, quoi. Et pour lui, c'était frustrant et difficile, ce que je peux comprendre. Mais du coup, ça... ça crée une tension, une espèce d'attente. Ou quelque part, et donc il n'y a pas que dans cette histoire-là que j'ai retrouvé ça. Ben, tu sens que l'autre est frustré, toi t'as pas forcément envie, quelque part il y a des fois où tu vas aller te motiver, mais du coup ça donne un goût bizarre au truc, et, ou au contraire ça va sentir la frustration de l'autre, ça va être tellement, ça te fout une telle pression que quelque part ça va te donner encore moins envie. Donc il y a tout ce jeu-là qui est... qui a pu être compliqué. La notion de... dans d'autres histoires, la notion du viol conjugal, c'est un truc qui est intéressant parce que la limite, elle est très mince parfois. Et justement, dans quelle mesure cette histoire de frustration, besoin, on n'est pas quelque part dans... Même moi, en tant que nana, quelque part, je vais... cautionner quelque part ce mouvement-là, en fait, tellement il y a des choses qui sont inscrites loin, hein. Des fois on a l'impression, quoi, dans ces rapports-là et dans cette notion de l'homme a des besoins et la femme doit les assouvir, quoi. Et qui, ouais.
4: Alors, je le plaçais pas forcément en tant que devoir. Après, il y a des moments, en fait, où quelque part, ça générait une telle pression qu'en fait, c'était quelque part plus simple de coucher, hein. Ça, ça faisait redescendre la pression. Il y avait un peu la paix dans les chaumières que de rentrer en résistance, en fait. Mais du coup, c'est un peu moche, quoi. En fait. Après, ça dépend. Dans mes premières expériences, clairement, il y a un truc que je mets sur l'ordre du viol, finalement. Maintenant, avec la maturité que j'ai aujourd'hui, mais que je reconnaissais pas forcément à l'époque, quoi. Sur un truc très con, hein. C'était le soir de son anniversaire, en fait. Et il était bourré comme un coin, et il voulait baiser le soir de son anniversaire. Et moi, j'avais mes règles, et on était chez ses parents. Et j'étais pas motivée. Et je fais, bah non. Et voilà. Mais du coup, comme lui, il était à 4 grammes, le ton a commencé à monter. Et j'étais jeune à l'époque, donc je voulais pas... Je voulais pas que les parents entendent, quoi, en fait. Clairement, tu vois, j'assumais pas le truc. Donc j'ai fini par lâcher, en fait. Et le lendemain, c'est limite lui qui était là, qui était mal, en fait. Mais j'ai l'impression de t'avoir violé. Enfin, il y a un truc. Et moi qui étais là, lui dire non, mais je devais en avoir un peu envie quand même et tout, parce qu'en fait, je voulais pas regarder qu'en fait, c'était moche ce qui venait de se passer, quoi. Et on est resté encore ensemble pendant un moment. C'était plus sur le début de l'histoire, quoi. Donc des fois la limite elle est pas, hein, on sait, personne sait trop où la foutre, quoi, en fin de compte. Et même dans la, je dirais dans la psyché féminine, des fois on a du mal. Enfin en tout cas dans la mienne, j'ai pas toujours su où était la limite, quoi. Qui m'a fait un déclic sur le fait qu'il fallait arrêter cette relation. Clairement, à un moment, j'ai eu une pulsion de meurtre, en fait. Il était tellement con, tellement à tout pourrir, tellement plus possible. C'est un moment, enfin bref, on sortait d'une pièce et il y avait un escalier, quoi, qui redescendait à l'étage, au rez-de-chaussée. Et là, d'un seul coup, j'ai eu envie de le pousser, qu'il s'éclate en bas et qu'il ferme sa gueule, en fait. Et c'était clairement une pulsion de meurtre. Et là, j'ai reconnu ça en moi et j'ai fait « Ok ». Là, faut arrêter, en fait. Là, ça devient pas bon du tout, quoi. Et après, il a fallu être stratégique parce que je pouvais pas faire ça du jour au lendemain, sinon il m'aurait mis trop la misère. Donc, il s'est passé 6 mois, je crois, un truc comme ça, entre ce moment-là et le moment où enfin j'ai pu sortir de cette histoire. Donc là, c'était pas le corps, mais en même temps, cette espèce de pulsion, elle vient du bide, quoi. Tu vois, il y a un truc, c'est vraiment de l'ordre de la survie, en fait. Les histoires que j'ai pu avoir après, quelque part inconsciemment, je suis allée, je pense, vers des gens dont j'étais pas susceptible de tomber trop amoureuse, histoire de pas me faire mal. Concrètement, je crois que c'est encore en cours de réparation, tu vois. C'est pas encore. Je suis célibataire déjà, pour commencer, donc c'est un bon. point de référence. Ouais, dans la relation amoureuse, justement, cette histoire de confiance, voilà, c'est un truc sur lequel je bosse, qui va vachement mieux, mais qui a été clairement abîmé, quoi. Re-aimé derrière ça, vraiment dans toute la puissance. J'y vais un peu avec précaution. Mais dans une relation amoureuse, ouais, un truc équilibré, quoi, et sain, en fait, sain, truc sain, ce serait bien. Clairement, après, ça passe en ce qui me concerne par le travail sur soi, déjà, pour commencer, quoi. Dans le sens où je pense qu'on attire un peu en miroir. Je pense qu'aussi, on attire des blessures complémentaires, en fait, tu vois, où notre système va répondre à celui de l'autre. Et va créer un troisième système qui va être le système du couple, qui est issu de la rencontre de ces deux personnes avec leurs systèmes respectifs, quoi. En fait, et en ce qui me concerne, quelque part, tant que je suis pas en axe, je vais pas rencontrer quelqu'un qui est en axe, en fait. Ouais, c'est ça, tant que je marche en boitant, je vais pas attirer un danseur, quoi, tu vois. Je vais rencontrer quelqu'un qui boite au même rythme que moi, quoi. Mais donc voilà, là mon job en ce moment c'est de je fais ma rééduque. Je vais aller danser. Et à ce moment-là, on verra ce qui se passe, quoi. Mais sinon, ouais, c'est ce que je vis, c'est quelque chose de sain, d'équilibré, voilà, où il y a un dialogue réel et une, ouais, un équilibre. Un équilibre.

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4: Bonjour, bonjour et bienvenue pour cette nouvelle émission Tripphonique du mois de février. Aujourd'hui, je présenterai cette émission tout seul. Iris est partie pour d'autres aventures pour l'instant et reviendra bien sûr au mois de mars pour une émission consacrée à la voix. Donc me voilà tout seul et j'ai décidé de partir avec vous en voyage à travers l'Europe avec des musiques donc de différents pays européens. Et nous allons commencer par la France avec un compositeur qui s'appelle Vincent Lobeuf et une pièce qui s'appelle Folle Obsession.

Folle Obsession de compositeur Vincent Lobeuf, compositeur qui vit et travaille à Paris et qui est directeur artistique entre autres du festival Futura qui a lieu chaque année au mois d'août, l'avant-dernier week-end du mois d'août à Cré dans la Drôme, festival Futura consacré aux musiques électroacoustiques, musiques acousmatiques. Et il est également le directeur artistique de l'ensemble Motus, qui œuvre beaucoup dans le domaine des musiques actuelles, musiques électroacoustiques, et qui collabore avec d'autres formations et qui donne souvent des concerts sur Paris. Continuons notre voyage en Europe, et cette fois-ci nous partons en Allemagne avec le compositeur Karl-Heinz Stockhausen et un extrait de sa pièce célébrissime « Mantra ».

venons d'entendre Mantra de Karl-Heinz Stockhausen, compositeur allemand, décédé maintenant, mais un des plus grands compositeurs allemands de la musique contemporaine d'après-guerre. Nous partons à présent en Espagne, avec là un jeune compositeur espagnol, enfin barcelonais, Medin Perón, et nous allons entendre une de ses pièces, une de ses dernières pièces, je crois, qui s'appelle Les Mystères d'Orphée, de Medin Perón.

Nous étions à l'Espagne donc avec Méden Perón et ses mystères d'Orphée. Nous allons partir un peu plus loin avec Björk et qui collabore avec le groupe Dirty Projector. Et le morceau que je vous propose est un extrait de Océan.

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1: Nous étions en Islande avec Björk, partons à présent en Italie avec un grand compositeur, historique italien, Luciano Berio, lui aussi une grande figure des compositeurs contemporains d'après-guerre. Et je vous propose d'entendre un morceau qui s'appelle Momenetti. L'accent n'est pas super, mais bon.

0: Momenetti de Luciano Berio. Donc nous étions en Italie, et bien nous partons au Portugal à présent avec un compositeur portugais, Miguel Asguin, et une pièce qui est en français qui s'appelle Le Disciple enfin fini.
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Le disciple enfin fini, une pièce de Miguel Asguin, compositeur portugais. Après le Portugal, partons en Angleterre avec le grand compositeur anglais Jonathan Harvey, qui là s'est associé avec une compositrice américaine qui s'appelle Frances Mary Hutty et nous propose une série qui s'appelle Imagine. Et nous allons écouter aujourd'hui Imagine 4.

Imagine Four, donc de Jonathan Harvey et de Frances Marie Utti. À présent, nous allons aller en Belgique pour écouter une musique de la compositrice Annette Van Gorn. Nous je vous propose d'entendre un haïku musical, l'haïku 4 de sa série d'haïkus.

venons d'entendre le quatrième haïku de Annette Van Gorn, compositrice de musique électroacoustique belge. Pour finir ce voyage en Europe, je vous propose de partir en Pologne avec une grande figure de la musique polonaise, de la musique tout court, c'est Krzysztof Penderecki. Et nous allons, je vous propose d'entendre un extrait de son andante, de son concerto pour flûte pour finir cette émission. Et je vous dis donc, je vous donne rendez-vous donc avec Iris cette fois-ci à nouveau pour une émission au mois de mars autour de la voix.

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1: Qu'est-ce qui fait de nous, humains, des individus à part entière ? Où réside notre identité ? Le fondement de notre singularité ? Qu'est-ce qui nous différencie de tous les autres ? Une question profonde, certainement sans réponse, auquel nous nous attaquons aujourd'hui à l'occasion d'une émission spéciale enregistrée au Festival des Utopiales de Nantes. Convoquant à la fois génétique, philosophie, microbiome et science-fiction, embarquons ensemble dans une heure de discussion autour de cette question de la singularité humaine. Donc au café de la Cité en très bonne compagnie puisque le public est là en nombre. Merci d'être présent. Et nous sommes là à l'occasion du Festival des Utopiales. Cette année, ce festival de science-fiction unique fête ses 25 ans avec une programmation riche. Conférences, projections de films, jeux de rôle, jeux de plateau, expériences immersives, expositions, bref, art et science se mélangent avec amour pour notre plus grand plaisir. Avec nous en plateau, pour cette émission, nous recevons trois invités. Alors Camille Mouflier, je vais commencer par vous. Bonjour.
2: Bonjour.
1: Vous êtes philosophe, spécialiste d'une discipline peu connue en France, la méréologie, c'est-à-dire la théorie des parties et des touts, que l'on peut, dans le cas de notre sujet, le raccrocher un petit peu à l'individu et tout ce qui l'entoure. C'est bien ça ?
2: C'est bien ça.
1: Anthony Bertucci, bonjour.
3: Bonjour.
1: Vous êtes chercheur en biologie moléculaire et en écotoxicologie à l'IFREMER de Nantes. Votre spécialité, c'est le microbiome, on va en parler. Et vous êtes porteur de la première chaire bleue IFREMER sur le thème contaminant mer et santé depuis déjà 2 ans, c'est ça ?
3: Bientôt trois.
1: Merci d'être avec nous. Jörg Tost, vous êtes directeur au laboratoire d'épigénétique et d'environnement du CEA. Bonjour.
4: Bonjour.
1: Vous travaillez sur l'influence de notre environnement, donc la nourriture, le tabac, les polluants, la présence ou non d'animaux de la ferme, vous allez le voir, sur l'expression de nos gènes. C'est un moyen en fait de dézoomer un peu sur notre individualité et de voir qu'en fait on est un peu perméable à l'extérieur a priori.
4: C'est tout à fait ça.
1: Nous entendrons également Nolwenn qui est par là. Juste là, Nolwenn, tu t'es demandé ce que peut faire notre singularité, ce qui est notre singularité humaine à travers 3 thèmes qui sont abordés dans les œuvres de science-fiction, notre corps, notre âme et nos actions. Et Lila, qui est également dans le coin, va faire une super chronique sur les dérives possibles de la recherche d'une singularité parfaite. Donc ça va parler un petit peu d'eugénisme, là encore, avec des exemples tirés de la science-fiction. Je tiens à remercier Rémi et Fanny qui vont s'alterner, qui sont les interprètes en LSF pour cette émission. Merci beaucoup à eux. Et cette émission est co-présentée avec Sacha. Salut Sacha.
5: Salut Sophie.
1: Toi, tu vas faire la deuxième partie où tu vas interroger un peu nos scientifiques sur des sujets de science-fiction.
5: C'est ça, on va se plonger dans plusieurs œuvres de science-fiction et rebondir sur qu'est-ce qui fait notre individualité, notre singularité.
1: Vous êtes bien à l'écoute du Labo des Savoirs.
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1: Alors pour commencer ce voyage sur la singularité humaine, essayons de définir ensemble ce que nous sommes, nous, en tant qu'individus. Et on est nombreux en plus dans cette pièce. Si on fait un petit point définition, en commençant par les classiques, l'Académie française évoque un être concret formant une unité distincte et identifiable qui ne peut être divisé sans être détruit. Bon, c'est une définition. En sociologie, par contre, l'individu distingue l'être humain comme élément d'une famille ou d'une communauté qui est inclus dans quelque chose de plus grand. C'est donc une partie d'un tout. Et en science, notamment en biologie, l'individu est plutôt un être vivant qui est membre d'une espèce. Donc, il n'est pas unique puisqu'il partage avec d'autres individus des caractères semblables. Donc on voit déjà qu'il y a plusieurs façons de le voir en fonction des domaines scientifiques avec lesquels on aborde cette notion. Camille Mouflier, je me tourne vers vous. Vous êtes philosophe, vous travaillez sur ces questions. Alors peut-être qu'il y a un petit peu d'étymologie à faire aussi. Individu, quand on y va comme ça, ça veut dire quoi ?
4: Alors merci beaucoup pour cette question. Alors effectivement, individu, c'est un terme grec, c'est un terme qui vient du latin individuos, qui traduit un terme grec. Atomos, qui littéralement désigne un atome, c'est-à-dire quelque chose qui n'est pas sécable.
2: atomos, c'est comme aphone, sans voix, il y a un alpha privatif, et tomé, ça renvoie à la coupure. C'est quelque chose qui ne peut pas être divisible. Et ce qui est intéressant, c'est que la première fois où on a eu dans l'histoire le terme individus en latin qui est apparu, il ne s'agissait absolument pas de désigner des individus humains, mais seulement de désigner les atomes des épicuriens, des êtres qui sont indivisibles par définition. Ainsi, dans le cas, une première caractéristique de l'individu qui pourrait être intéressante, c'est de voir effectivement un être qui conserve son unité à travers le temps sans aucune division. Le problème dans le cas des êtres humains, c'est qu'il semble que les êtres humains n'ont pas le même type d'individualité que par exemple cette table. Pourquoi ? Parce que dans le cas des êtres humains, vous avez à la fois une continuité qui est matérielle, le même corps reste le même à travers le temps, mais également une continuité psychologique. C'est-à-dire qu'on va avoir la capacité de se souvenir de ce que l'on a pu faire la veille. Si du jour au lendemain, vous oubliez tout ce qui vous est arrivé, on va avoir l'impression que vous n'êtes plus exactement le même individu. On a donc deux types de critères en fait, qui rentrent un peu en opposition. Un critère davantage matériel et un critère davantage psychologique.
1: On a donc l'impression avec cette définition que l'individu, c'est quand même quelque chose d'assez... une coquille qu'on peut assez vite se représenter comme quelque chose d'unique, de seul, de singulier. En Occident, en tout cas, on met en avant de plus en plus l'individu, sa singularité. Si vous allez sur les réseaux sociaux, vous voyez passer souvent des posts pour dire « soyez différents, soyez uniques », etc. C'est quelque chose qui est beaucoup mis en avant dans nos sociétés. Est-ce que ça a toujours été le cas ?
2: Alors effectivement, l'un des points qui est intéressant, c'est de comprendre que ce primat de l'individu dans nos sociétés contemporaines est assez récent dans l'histoire. Et c'est l'un des points assez intéressants. Je vous disais, le terme individu dans l'Antiquité renvoyait à des atomes. Et en fait, l'une des caractéristiques assez différentes entre l'Antiquité et la modernité, c'est que les individus étaient avant tout considérés comme étant des parties de tout qui les dépassait. Par exemple, un citoyen se pensait avant tout comme étant la partie d'une cité. C'est l'une des raisons pour lesquelles, par exemple, Socrate, après avoir été condamné à mort, préférait rester dans la prison alors qu'il avait la possibilité de partir, parce que pour lui, le plus important était de respecter les lois de la cité. Un autre exemple, c'est par exemple le précepte delphique, connais-toi toi-même, qui est parfois repris dans notamment les manuels de développement personnel, extrêmement fréquents, où il s'agirait en fait de chercher à connaître quelles sont nos propres capacités, notre moi intérieur, etc. Mais pour les Grecs, ce n'est absolument pas le cas. C'est un précepte qui vise en fait à ce que l'individu doive se resituer au sein du monde pris dans un sens plus large. Que se connaître soi-même, ce n'est pas connaître son petit ego, mais c'est savoir quelle est sa place au sein d'un monde plus large, que ce soit au niveau de la cité ou au niveau de la cosmologie.
1: Est-ce que ça veut dire qu'on a réinterprété plusieurs éléments de l'Antiquité à l'aune de ce qu'on était à cette époque-là ou de ce que les historiens jugeaient important à cette époque ?
2: Effectivement, l'un des points, c'est dans la mesure où la notion d'individu nous est extrêmement courante, en fait, c'est la notion avec laquelle nous avons l'habitude de penser, on a eu tendance en fait à lire les anciens à travers la notion d'individu en tant que tel et d'essayer de retrouver cette notion-là chez les anciens. Alors qu'en réalité, les personnes étaient toujours pensées en relation avec un ordre supérieur auquel ils appartenaient. Ce qui fait qu'il y a eu tout un tas dans l'histoire de la philosophie, de déviations dans la manière de comprendre les individus. On a par exemple tout un courant historique au XXe siècle qui visait en quelque sorte à faire une histoire du moi dans l'Antiquité afin de savoir, non mais quel a été le premier penseur qui a véritablement pensé une forme de subjectivité triomphante ? Et petit à petit, on a essayé de remonter plutôt de plus en plus loin avec une forme de démon du précurseur et on est allé jusqu'à Plotin ou Platon, etc. Là où ces idées en réalité n'étaient pas du tout présentes, mais ont été plaquées de manière anachronique en fait sur des auteurs anciens.
1: On arrive à resituer l'apparition du moi du coup dans cette histoire, c'est très récent.
2: Alors oui, la notion de moi en tant que telle, la première fois que le moi a été substantivé, on arrive à le dater, c'est à travers le philosophe Pascal qui l'a utilisé pour la première fois. On a déjà, ça a commencé à être utilisé par Descartes, il ne le substantivait pas, mais on a vraiment cette idée d'avoir une forme de subjectivité qui apparaît pour une première fois. C'est la fameuse expression que tout le monde connaît, « je pense donc je suis », où on va essayer de déduire l'ensemble du savoir scientifique dans les méditations métaphysiques à partir d'une subjectivité de l'individu. Et on a donc cette datation très précise de l'importance de la subjectivité qui apparaît dans l'histoire. Mais c'est quelque chose d'assez récent en tant que tel en philosophie.
1: Autre chose d'assez récent, en tout cas que moi j'ai découvert quand j'étais au lycée, mais qui était un peu plus vieux que ça quand même, c'est la génétique et l'ADN. J'ai été passionnée quand j'ai découvert qu'on avait tous un patrimoine génétique unique. Il est d'ailleurs souvent utilisé dans les séries policières, par exemple, pour confondre le coupable. On a son ADN, on va donc savoir qui c'est. Jorgen Tost, je me tourne vers vous. La génétique, alors plus l'épigénétique, mais commençons par la génétique. A priori, vous savez très bien ce que c'est. Le génome, est-ce que ça peut définir absolument une personne?
7: Non, c'est clair que tout le monde a un génome unique. Chacun d'entre nous diffère par à peu près 1 million de bases sur les 3 milliards qu'on a. Donc il y a une différence substantielle. Et même si vous avez des jumeaux monozygotes, des vrais jumeaux, il y a des différences d'ADN. Donc l'ADN est très clairement unique à chaque individu. Mais est-ce que ça nous définit? Je ne suis pas si sûr. C'est quelque chose qui, effectivement, va mettre une fondation, va définir de où on part. Mais après, il y a effectivement la question, comment on va utiliser ce génome? Gardez en tête que toutes les cellules de votre corps ont le même génome. Si vous avez une neurone, une cellule de muscle, une cellule de peau, ils ont le même génome. Ils font des choses complètement différentes. Ils ont une autre morphologie, une autre apparence. Ils ont une autre fonction, ils ont un autre métabolisme. Donc, ce n'est pas le génome qui définit qu'est-ce que fait la cellule. Et si vous allez plus loin, c'est effectivement comment va l'environnement, tout ce qu'on vit en exposition extérieure, pollution, tabagisme, en négatif, des choses positives, des hormones comme molécules de signalisation dans votre cellule, tout ça va laisser des traces sur votre ADN, va définir comment le génome est utilisé et qui vous êtes à la fin. Et ça encore, ça va vous rendre unique.
1: Donc, on a tous le même génome dans les cellules, mais les cellules les utilisent différemment en fonction de leur rôle. Est-ce que la découverte de l'ADN, quand même, il n'y a pas eu cette tentation de se dire oh, « ça y est, on a tous une carte d'identité qui, en plus, est super facile à lire, c'est du A, du C, du G, et il m'en manque un, ça y est, et du T, merci beaucoup. Donc, on va pouvoir tous avoir nos cartes d'identité génomiques, et ça y est. » Est-ce qu'il y a eu cette tentation, quand même?
7: Tout à fait, tout à fait. Donc, quand moi j'ai commencé en génétique dans les années 90, on connaissait pour la première fois le génome assez complet et il y avait l'idée qu'on va savoir tous sur la prédisposition aux maladies complexes, sur le cancer. On peut tous prédire à partir de l'ADN. Et malheureusement, ça s'avérait complètement faux. Et il y a juste une toute petite partie qui est vraiment uniquement fixé dans notre ADN. Tout le reste, c'est soit l'environnement, donc ce que vous avez vécu, et aussi l'interaction entre les deux. Parce que gardez en tête, votre machinerie, comment le génome est utilisé, est soi-même encodé par votre génome. Ce n'est pas quelque chose qui vient, sauf dans quelques cas qu'on va discuter, de l'extérieur, mais qui est encodé par la propre machinerie. Mais vous avez raison, la génétique, pour des applications forensiques, criminalistiques, suffit pour identifier assez bien un individu, sauf effectivement quelques cas comme des jumeaux.
1: Une dernière question avant de donner la parole à Anthony juste à côté. Quand vous avez commencé à travailler sur l'épigénétique, et on va expliquer ce que c'est, quelles ont été les réactions autour de vous? Est-ce qu'on s'est dit « Ah, enfin !» ou est-ce qu'on s'est dit « Bah, c'est bizarre !»
7: Je suis arrivé à un moment où ça commençait effectivement à prendre de l'intérêt et surtout les généticiens petites ont dû admettre que la lecture de la génétique pure n'est pas la solution, ce n'est pas le Graal sacré qu'il espérait pour expliquer tous, et qu'il y a beaucoup plus qu'il faut comprendre. Donc, c'est quelque chose qui a pris énormément de l'essor dans les dernières années. Aujourd'hui, si vous ne savez pas comment quelque chose est déterminé, bah, vous dites toujours c'est l'épigénétique, parce que c'est facile à dire, et ça comprend tellement de choses différentes qu'à la fin, oui, elle joue toujours un rôle, et on va avoir quelques exemples plus tard, mais c'est clair que c'est ça qui va vraiment façonner votre esprit, votre corps, votre vécu moléculairement.
1: Donc on voit qu'on ne peut plus tout à fait se penser en tant qu'individu sans inclure l'environnement autour de nous, ce qui rejoint déjà l'idée, dans l'Antiquité, ils avaient déjà tout compris, qu'on fait partie d'un tout. Vous voyez où je veux en venir. Anthony Bertucci, vous travaillez sur le microbiome. J'ai trouvé ça génial quand j'ai découvert, moi, l'existence du microbiote, ce qu'on connaît généralement un peu plus, microbiote intestinal, de se rendre compte que je n'étais plus juste Sophie, j'étais Sophie et des milliers de milliards de bactéries, plus virus, plus champignons qui vivaient dans mon estomac. Intestin, pardon.
8: Pas que.
1: Alors, en plus, pas que. Donc, qu'est-ce que c'est donc que le microbiome, déjà, avant d'aller plus loin ?
8: Microbiote et microbiome peuvent être pris comme synonymes. Mais alors, pour être plus précis, scientifiquement, microbiote, ça va être les acteurs, les bactéries, les virus, les champignons. Et microbiome, c'est tout l'écosystème microbien. C'est-à-dire, c'est les acteurs, les interactions, leur environnement moléculaire, chimique, etc. La comparaison que je prends souvent, c'est l'image de l'orchestre. C'est-à-dire que vous avez des musiciens qui vont être dans les corps, les bois, les cordes, etc. Ça, c'est les microbiotes. Et le microbiome, c'est la symphonie qu'ils vont jouer, c'est la salle dans laquelle ils vont jouer, ça va être la façon dont le son va être répercuté dans la salle, etc. Donc c'est tout l'écosystème du concert.
1: Je dis quelques chiffres parce qu'ils sont dingues, donc je vais vous les dire. Si on prend un sujet masculin d'1m70 et de 70 kilos, il y a 1 000 milliards de bactéries dans son intestin. Sauf que, en termes de cellules humaines, c'est moins. C'est 30 000 milliards. Donc, il y a 13 bactéries pour 10 cellules humaines. On est en train de se demander qui est qui, qui habite chez qui, en tout cas. J'imagine que cette notion de microbiome et de microbiote a complètement bouleversé la notion de ce qui est soi et ce qui n'est pas soi.
8: Exactement. Donc, s'il y avait un moi intérieur à définir, il serait certainement microbien. Donc, on est plus bactérien que, enfin, microbien que humain. Moins de la moitié de nous est humaine. Donc oui, il y a plusieurs auteurs qui ont commencé à redéfinir la notion d'individu au vu des découvertes sur le microbiome, puisque certains définissent l'individu, alors sous contrôle de notre ami philosophe, on peut définir l'individu par sa pensée, ses capacités cognitives, son immunité ou sa génétique. Or, on sait maintenant que le microbiome est capable de modifier et d'agir sur notre comportement et le développement cérébral. On sait qu'il est en partie capable de manipuler notre immunité pour se faire tolérer. Donc, c'est une part de notre immunité qui est remise en cause. C'est la définition du soi et du non-soi qui est remise en cause. Et pour la génétique, comme on l'a dit, s'il y a 39 000 milliards comparé à 30 milliards, alors les 30 000 milliards humaine, on a le même génome. Par contre, les 39 000 milliards bactériens, il y a des milliers de génomes différents et des milliers de gènes. C'est un répertoire génétique supplémentaire que l'on a et que notre organisme a à disposition pour s'adapter à son environnement. Donc là aussi, au niveau génétique, qu'est-ce qu'on définit comme individu quand on sait qu'on a du matériel génétique qui n'est pas le nôtre ?
1: On voit de plus en plus cette notion de puzzle qui s'installe, que ce soit dans l'environnement ou au sein même de notre organisme. Vous êtes biologiste marin.
8: Oui.
1: Et je tiens à le rappeler parce que vous travaillez sur le microbiome de l'océan. Et donc, j'imagine que dans l'océan, comme là, dans ce café de la cité aux Utopiales, il y a un microbiome aussi. Est-ce qu'il est en interaction avec le nôtre ?
8: Alors, je travaille sur le microbiome de l'océan et des organismes aquatiques. Plus que l'image de puzzle, je préfère dire qu'on est un écosystème. De la même façon que dans un écosystème forestier, vous allez avoir des arbres, des champignons, des animaux. On est un peu une forêt qui cultive ces bactéries, ces champignons. Et oui, actuellement, on est tous en train d'échanger des microbes. Alors, on va tout de suite calmer les plus sceptiques et les plus apeurés. La très grande majorité des microbes n'est pas pathogène. Pendant longtemps, on a pensé que microbes égale maladie. Non, ne vous inquiétez pas, on échange des microbes actuellement. Et si on reste ensemble assez longtemps, très longtemps, on finira par uniformiser notre écosystème intérieur et on aura des similarités qui apparaîtront dans notre microbiome.
1: Ça, c'est pour le microbiome. Je repasse la parole à Jörg Tost, juste à côté, puisqu'on a parlé des gènes et de l'épigénétique. Et donc là, l'environnement aussi a un impact sur la façon dont sont exprimés nos gènes, c'est ça ? Il y avait un exemple avec des animaux de la ferme qui est incroyable.
7: Qui rejoint assez bien l'exemple qu'on a juste avant. Donc, on sait qu'il y a des effets néfastes, par exemple le tabagisme. Il laisse des traces moléculaires sur votre ADN qu'on peut très bien mesurer. Aujourd'hui, je peux vous dire si quelqu'un est fumeur, juste en regardant son ADN, et c'est des marques qui restent visibles pendant à peu près 20 ans. Donc, il y a des tests diagnostiques aux États-Unis qui utilisent déjà ces marques aujourd'hui. En France, bien sûr, c'est illégal, mais bien sûr, les assurances, si vous voulez un crédit immobilier, vous dites si vous êtes fumeur ou non. Il y a des tests biochimiques que vous faites en France. Si vous ne fumez pas quelques semaines, ça s'efface. Là, c'est sur votre génome. Ça s'efface sur 20 ans. Donc, ça, c'est des cicatrices, je dirais, négatives. Mais il y a aussi beaucoup d'influences environnementales qui sont positives. Donc, une de notre sujet au laboratoire, c'est l'environnement de la ferme. On sait que si vous êtes né sur une ferme ou des parents qui travaillent sur une ferme, vous avez un très faible risque pour avoir des allergies, de l'asthme, des rhumes de foin. C'est in utero que ça se fait. Votre mère travaille sur une ferme, elle change l'épigénome ou précisément la balance entre plusieurs saisons. La balance

0: Donc, à quoi c'est dû? C'est l'exposition à certaines bactéries qui sont présentes dans les étables qui vont faire beaucoup de petits chocs allergiques pendant la grossesse qui vont faire qu'après, bon, il a déjà vu ça, je ne m'exagère pas, je ne fais rien du tout. Et à la fin, il y a quelque chose en allergie qui s'appelle l'hypothèse d'hygiène, ce qui dit qu'on est trop propre, tout est stérilisé et qu'effectivement, on a plein de problèmes de maladies immunitaires parce qu'on n'est plus exposé dès notre très jeune âge à beaucoup de bactéries. Donc, à la fin, peut-être pas sur un aire de jeu de Paris ou Nantes-Centre-Ville, mais les petits-enfants, jouer dans la boue, c'est très bon pour leur santé.
1: Tout à l'heure, on a parlé de quand l'ADN est arrivé et qu'on l'a découvert, on s'est dit on va pouvoir prédire qui aura quelle maladie. S'il y a cette trace dans l'ADN, alors il y a plus de risques de développer un cancer ou autre. Est-ce que l'épigénétique a aussi un rôle là-dedans et permet de modifier un peu ces expressions-là?
0: Tout à fait, Sophie. Donc, l'épigénétique peut être une dérégulation, peut causer des maladies. Ça peut être une marque précoce dans la maladie. Donc, il y a beaucoup des entreprises pharmaceutiques, diagnostiques très grandes qui travaillent sur la détection précoce du cancer dans ce qu'on appelle une biopsie liquide, c'est-à-dire une prise de sang, et on regarde l'ADN qui est émis par des cellules qui meurent. C'est-à-dire, vous avez des petits bouts, et parce que ce que je vous avais dit au début, l'épigénome est spécifique pour chaque type cellulaire, on peut dire, ah, ça vient de là. Et si j'ai beaucoup d'ADN, je ne sais pas, du côlon dans mon sang, il y a quelque chose qui se passe là et qui peut-être il faut regarder en plus de détails. Pour le moment, c'est de la proche science-fiction, mais d'ici 5 à 10 ans, c'est quelque chose qui peut changer notre facilité de détecter des maladies. Après, il y a des maladies, génétiquement, vous êtes malade, vous avez une mutation ou un changement de séquence qui fait que vous devez avoir une myotrophie, une dystrophie, par exemple, mais vous ne manifestez pas la maladie parce que l'épigénome à cet endroit a été réarrangé et le génome n'est plus utilisé à cet endroit-là. Et donc, vous êtes malade, mais vous n'avez aucun symptôme. Donc, ça peut être modifiante, mais effectivement, ça peut malheureusement aussi aller dans l'autre sens. Donc, il y a une gène, par exemple, très connue dans le cancer du sein, qui est souvent mutée, BRCA1, qui est un très fort facteur de risque. Malheureusement, même si vous n'êtes pas muté, le même changement peut se faire aussi par l'épigénétique et les conséquences sont exactement la même.
1: Donc ça peut avoir des influences autant positives que négatives sur notre génome d'origine.
0: Tout à fait.
1: On est en train de voir à travers toute cette première partie d'émission que la définition du moi, de l'individu, elle n'a plus beaucoup de sens. Alors je finis un petit peu ce petit tour avec vous, Camille. Est-ce que on est en train de revenir à un concept antique?
2: Alors, effectivement, les cas qu'on a pu évoquer jusqu'à présent ressemblent à l'un des paradoxes qui était particulièrement populaire dans l'Antiquité, qui était celui du bateau de Thésée, qui était un bateau qui faisait la navette entre Athènes et la Crète. Et ce bateau a fait ce trajet durant des années et des années. Et l'un des points qui était intéressant, c'est qu'il fallait le réparer de temps en temps. Par exemple, il fallait changer le mât, changer le gouvernail, etc. Et au bout d'un certain temps, toutes les pièces matérielles du bateau ont été entièrement changées. Et on a envie de dire, dans un premier temps, bon, bah, c'est toujours le même bateau, c'est juste que petit à petit, des pièces matérielles ont changé, mais l'important, c'est qu'il continue de faire la navette. Mais si on imagine un instant que toutes les pièces qui ont été remplacées du bateau ont été récupérées par quelqu'un de diabolique, par exemple, pour reconstruire exactement le même bateau avec toutes les pièces d'origine, là, on a un point un peu, on a un paradoxe qui apparaît. On a envie de se dire, mais le bateau de Thésée, est-ce que c'est le bateau où il n'y a plus aucune pièce d'origine qui continue de faire la navette, ou est-ce que c'est le bateau qui a été reconstitué avec toutes les pièces d'origine? On a une tension en fait pour savoir quel est le critère d'identité qu'on doit employer avec le bateau. Faut-il utiliser un critère matériel? C'est le deuxième bateau avec des pièces d'origine, ou bien un critère davantage formel qui est le fait de continuer d'accomplir la fonction.

0: initiale qui est de faire la navette entre Athènes et la Crète.
1: Vous devinez, il n'y a pas de réponse à cette énigme, c'est une expérience de pensée. On va les multiplier, ces expériences de pensée, en deuxième partie. Mais alors, avant, une petite introduction à la science-fiction, quand même, avec Nolwenn. Salut Nolwenn.
2: Bonjour, bonjour à tous et à tous.
1: Tu es donc bénévole au Labo des Savoirs, tu as écrit une super chronique parce que tu t'es demandé les différentes approches que pouvait avoir la science-fiction pour parler de notre singularité.
2: Tout à fait. Et pour commencer, je suis super heureuse de me retrouver ici pour le Festival des Utopiales. Parce qu'en fait, c'est un peu fou de voir des milliers de personnes défiler ici et se dire qu'on appartient pour un temps donné à une même communauté. Et dans cette soupe de geeks et de curieux de science-fiction, comment est-ce qu'on peut discerner la singularité de chacun chacune? Est-ce qu'il faut qu'on s'appuie sur le film préféré? Est-ce qu'il faut qu'on s'appuie sur le dernier plat mangé à midi? Ou sur le fait que certains aiment la pizza à l'ananas? Alors, puisque nous sommes aux Utopiales, on pourrait bien en profiter pour voir ce que la fiction peut nous apprendre sur la singularité de l'individu. Et question simple, qui n'a jamais rêvé de modifier son apparence, de changer telle ou telle partie de son corps? Je pense qu'un certain nombre d'entre nous. L'industrie de la chirurgie esthétique, elle a vite compris ce besoin d'atteindre la perfection physique après la Première Guerre mondiale. Et depuis les années 2000-2010, il y a de plus en plus de jeunes qui ont recours à la chirurgie esthétique pour atteindre un idéal physique moderne. Je mets des guillemets. Et je vous invite à visionner le contenu de la youtubeuse Assa Arabian si c'est un sujet qui vous intéresse.
1: Alors dans la fiction, dans la science-fiction, qu'en est-il? Comment est-ce qu'on parle de cette singularité par le corps?
2: Alors il existe une espèce qui va faire écho à ce désir de changement de forme, les célèbres doppelgangers, aussi appelés plus explicitement les shape shifters, donc changeurs de forme en français. On les retrouve dans les bestiaires de jeux de rôle. Mais l'œuvre de fiction qui nous intéresse ici, c'est le jeu The Witcher 3, donc un jeu d'action RPG qui est sorti en 2015 et développé par CD Projekt Red. Au cours de nos aventures dans ce monde fantastique peuplé de monstres et de créatures imaginaires, on peut être amené à rechercher un doppelganger qui est persécuté et qui se nomme Doudou. Seulement, bon courage pour mettre la main sur un changeur de forme qui se fait discret. Un allié nous suggère donc de jouer une pièce de théâtre en espérant attirer dans le public ce fameux Doudou. Le seul indice pour le reconnaître, c'est qu'il a une cicatrice au visage et qu'il lui est impossible à dissimuler quelle que soit l'apparence qu'il choisit. Malgré son incroyable capacité à changer de silhouette et de visage, ce doppelganger, il ne peut pas effacer cette cicatrice. Et à travers Doudou, The Witcher 3 nous livre sa version de la singularité. Même si notre corps va subir des changements, il va être modifié, en réalité, il est unique et il nous permet de nous définir pour les autres et pour nous-mêmes.
1: Une autre notion qui est proposée dans la science-fiction que tu as explorée, c'est de nous différencier, mais par notre âme.
2: En effet, en confrontation à ce que propose The Witcher 3 sur la notion de singularité, on peut parler de la sorcière Rani du jeu vidéo Elden Ring. Ce jeu est sorti en 2022 et est développé par le studio FromSoft et prend lui aussi place dans un monde fantastique. La sorcière Rani, c'est un des nombreux personnages non jouables que le joueur peut rencontrer. Et lors de sa rencontre, elle nous invite à rejoindre et servir sa cause, qui est de rétablir un ordre nouveau dans l'entre-terre, qui est le monde du jeu. Cette énigmatique sorcière a su se réapproprier son destin en se débarrassant de son corps. Effectivement, celui-ci a été choisi et conçu par la volonté d'un être suprême de l'univers du jeu et faisait d'elle un pantin. Donc pas fameux niveau libre-arbitre. Et ça, Rani, elle peut pas le supporter. Elle fait alors recours à un sortilège qui lui permet d'abandonner ce corps préconçu et de préserver par la même opération son âme. Comme réceptacle, elle va choisir une poupée à l'effigie de sa mentor disparue. En se détachant de ce corps façonné par la volonté suprême, Rani, elle va réussir à se libérer d'une destinée qui est choisie par son dieu. Et par ça, sa singularité réside dans sa spiritualité et dans son âme qui reste libre. Et à travers ce personnage, Elden Ring va décrire l'âme comme étant plus importante que le corps, car c'est elle qui va définir ce que nous sommes vraiment et surtout ce que nous sommes capables de faire et de choisir pour notre avenir.
1: On a parlé du corps avec The Witcher 3, de l'âme avec Elden Ring. Alors c'est quoi la troisième notion que tu vas trouver dans ces œuvres de science-fiction pour permettre de préserver sa singularité?
2: Alors pour cette troisième notion, on va falloir qu'on retourne en 2015. Et cette fois, il ne va pas être question d'un jeu vidéo, mais d'un film signé Golden Moustache Productions. Son titre, les dissocier, et à la réalisation, Raphaël Descraques, Julien Josselin, Vincent Tirel. Et pas de panique si vous ne l'avez pas encore vu, ce film il est disponible gratuitement sur YouTube. Dans Les Dissociés, nos héros Lily et Ben se retrouvent séparés de leur corps car des agents d'une organisation secrète leur empruntent pour poursuivre incognito un dangereux manipulateur. Les agents ont swappé leurs âmes dans leur corps de nos deux héros. Autrement dit, les âmes de Lily et Ben ont été dissociées de leur corps originel et occupent alors le corps des agents pendant une bonne partie du film. Lily et Ben vont alors chercher à récupérer leur corps et comprendre pourquoi c'est à eux qu'on a pris leur corps sans leur consentement, d'autant plus. Ils vont trouver la réponse dans le code des dissociés. Quand ils en ont besoin, les dissociés, donc les agents de l'organisation secrète, préfèrent voler l'identité des personnes qui, je cite, « n'ont aucun impact bénéfique sur l'avenir ». Super sympa. Selon le code, trop de vies n'ont aucun sens et ne servent à rien. Si le corps est emprunté et perdu, alors la perte elle est considérée comme négligeable. Privés de leur corps et sous le choc de cette révélation, Ben et Lily finissent par voir dans cette mésaventure une sorte d'opportunité. Ils se mobilisent alors pour une cause plus grande au détriment de leur confort. Protéger la petite Magali, une enfant de 8 ans bloquée dans un corps d'adulte, après avoir, elle aussi, été dissociée. Dans cette histoire, les réalisateurs subliment les concepts de singularité de corps et d'âme en ajoutant une troisième notion. Notre singularité peut aussi résider dans les actions que l'on mène, qu'elles soient grandes ou petites, car elles aussi nous définissent. Et au final, à mes yeux, les créateurs et créatrices d'œuvres de fiction ont cette capacité incroyable de mettre l'emphase sur les éléments, sur les concepts qui font de nous des individus uniques. Donc toute une chronique pour vous dire que vous êtes unique, chacun, chacune, irremplaçable et d'une singularité irreproductible.
1: C'est trop mignon. Merci Nolwenn. Une super introduction à notre deuxième partie où, avec Sacha et nos invités, nous allons convoquer des œuvres de science-fiction et des expériences de pensée. Mais avant, on fait une petite pause musicale. On revient juste après Higher Self de Ego à la May.

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1: C'était High Yourself de Ego et la May. Nous sommes de retour en plateau avec Jörg Tost, Anthony Bertucci et Camille Mouflier pour parler de singularité humaine, puisqu'au fond, qu'avons-nous de spécial ? La science-fiction, en tout cas, pour la science-fiction, rien qui ne puisse être dupliqué, imité, volé, torturé. Sacha, tu t'es plongé dans plusieurs œuvres de science-fiction et tu t'es demandé comment notre sujet de la singularité humaine pouvait s'y appliquer, c'est ça ?
2: Et oui, c'est bien ça, Sophie, car la science-fiction, elle regorge d'œuvres qui interrogent notre singularité, notre identité personnelle. Alors, je vais commencer par un classique. Bien sûr, il y a Blade Runner de Ridley Scott, avec son décor sombre et pluvieux, au sein duquel des humains chassent des réplicants, des copies humanoïdes de notre espèce. Ces réplicants semblent conscients, ils agissent, parlent, ressentent. Ils possèdent des souvenirs implantés, mais développent des sentiments. Cette question de la copie, elle revient beaucoup dans la science-fiction. Il y a les fameux clones de combat dans Star Wars épisode 2, les clones astronautes qui sont envoyés pour accomplir des missions spatiales dans Moon de Duncan Jones, ou encore des clones qui servent de futurs donneurs d'organes dans Never Let Me Go de Mark Romanek. Mais alors, qu'est-ce qui fait la singularité quand on est un clone ? Que reste-t-il de l'identité quand on est une copie ? Peut-être, Camille, pour commencer sur cette question.
3: Alors, oui, effectivement, le cas des clones est intéressant dans la mesure où on a une forme de simple réplique de quelque chose qui ressemble à un être humain, mais sans qu'il y ait nécessairement une vie de conscience extrêmement personnelle, individualisée, etc. Mais le cas qui est intéressant que vous avez évoqué, c'est que ces clones, en fait, dans Blade Runner, nous avons à avoir l'impression qu'ils vont pouvoir développer une vie de conscience, en fait, et qu'ils vont donc acquérir une forme d'individualité. Et là, on a la question de la limite, en fait, qui va se poser. Qu'est-ce qui va nous permettre de distinguer entre quelque chose qui est juste un clone et un être humain véritable. Le point qui est intéressant avec Blade Runner et de manière générale dans les science-fiction, c'est que ce sont ce qu'on appelle nous en philosophie des expériences de pensée, des concepts limites qui vont être développés afin d'essayer de tester notre individualité. Dans le cas de Blade Runner, ce qui est intéressant, c'est qu'on se demande en fait, est-ce que ces clones finissent par être des individus en tant que tels? Et pour quelles raisons ? L'un des points que vous avez pu évoquer, que tu as pu évoquer notamment, c'est le fait d'avoir une conscience émotionnelle qui va venir créer petit à petit. Et il semble que c'est l'un des critères qui va nous permettre en fait de se dire qu'on a véritablement affaire non pas seulement à une simple copie qui ressemble, qui semble agir comme un être humain, mais qu'il va y avoir une forme d'individualité. Ce type d'expérience dans la science-fiction permet de mettre en tension véritablement notre concept d'individualité.
2: Alors vous avez parlé d'expérience de pensée, donc je vais vous en poser une petite. Voilà. Alors, suis-je la même personne qu'hier et la même que demain ? On pourrait dire oui, car j'ai le même corps et la même conscience. Mais imaginons une expérience où on est en 2150 et je me rends sur Mars pour aller en vacances avec Elon Musk. Bouh. Mais j'ai pas envie de prendre la navette spatiale et donc on a une technologie qui s'appelle un téléporteur qui me permet d'y aller instantanément. Et alors, comment fonctionne ce téléporteur ? Imaginons qu'il détruise entièrement le corps et le reconstruit à l'identique, atome par atome, agencé de la même manière. Est-ce que pourtant, si je suis reconstruit à l'identique mais que j'ai été détruit, je suis la même personne ou alors je suis une simple copie, un clone ? Je crois qu'on peut évoquer la thèse de John Locke. Camille, là-dessus.
3: Alors, effectivement, l'un des points, c'est ce que j'ai évoqué au tout début de l'émission, avec les deux critères que l'on peut avoir, à la fois un critère matériel ou un critère de continuité psychologique. Ce type d'expérience de pensée que l'on vient évoquer, où il y a une destruction du corps, mais une continuité psychologique qui demeure, vise à montrer précisément l'un des points qui a été soutenu par John Locke, qui est que l'identité personnelle, ce qui fait de vous des personnes, va être avant tout la capacité que vous avez à vous souvenir de ce qui a pu se passer en fait dans le passé. Et l'exemple qui est pris ici avec une destruction du corps vise à montrer qu'il semblerait en fait qu'on accorde aux critères psychologiques un rôle bien plus important en fait qu'au simple critère corporel qui peut être assez limité. On aura l'occasion d'y revenir par la suite, je crois, avec Severance, où on a un cas typique où on va avoir un seul corps mais semble-t-il deux types de personnalités qui vont cohabiter en son sein. Et ce type de cas limite permet de montrer en fait que la notion d'individualité doit être prise dans une acception plus large que la simple dimension corporelle d'un individu.
2: Alors, le défi de se distinguer en tant qu'un individu des autres peut parfois nous pousser dans de sombres extrêmes. Un des sujets favoris des œuvres de science-fiction, mais aussi de notre chroniqueur Lila.
4: Bonsoir. Alors, par nature, tous les êtres humains sont des êtres singuliers. On a tous un caractère ou une chose exceptionnelle qui nous distingue en bien ou en mal, que ce soit certaines facilités académiques ou des distinctions physiques. Chaque humain possède une singularité. Donc, dans la SF, ce concept a été poussé à l'extrême via des scénarios qui impliquent des modifications psychiques ou corporelles. Au fur et à mesure que la science avançait, la question « l'humain avec un grand H peut-il être augmenté ?» a été posée de nombreuses fois. Parmi les nombreuses dystopies et fictions spéculatives du genre SF, on évoque ici le thème de l'eugénisme. L'eugénisme, ça peut être défini comme un ensemble de méthodes et de pratiques qui visent à sélectionner les individus d'une population en se basant sur le patrimoine génétique et à éliminer les individus n'entrant pas dans le cadre de sélection prédéfinie. Donc le terme eugenics a plus d'un siècle. Il a été utilisé pour la première fois en 1883. Il a été repris par le biologiste Julian Huxley, qui se disait en faveur des interventions chirurgicales sur des patients, dits dégénérés, effectués en vue d'une stérilisation. Huxley voyait dans l'eugénisme un moyen d'éliminer les variantes indésirables du patrimoine génétique humain dans son ensemble. Ainsi a-t-il pu affirmer: la stérilisation volontaire pourrait être utile, mais notre meilleur espoir, je pense, doit résider dans le perfectionnement de nouvelles méthodes de contrôle des naissances, simples et acceptables, soit avec un contraceptif par voie orale, soit, de préférence, avec des méthodes immunologiques impliquant des injections. Voilà, vous avez saisi l'idée. On est dans le bon fascisme scientifique, bien à l'ancienne. Une théorie de contrôle génétique complètement arbitraire, qui effacerait toutes les singularités pour n'en laisser qu'une seule, la singularité parfaite. Tous égaux, tous en bonne santé, selon eux. C'est la porte ouverte à absolument toutes les dérives et un eugénisme dit autoritaire. Et c'est aussi le futur qui est décrit par son frère, Aldous Huxley, l'auteur du roman Le meilleur des mondes, qui ne représente clairement pas un futur désirable pour l'humanité. Dans ce roman, la société est divisée en castes, avec des caractéristiques physiques ou mentales prévues et attribuées avant leur naissance. Naissances qui se font tout en laboratoire, puisque la procréation naturelle est devenue interdite. Dans cet ouvrage, le post-humain est créé en masse par la société. Des critères arbitraires décident de la valeur des gens. Il n'y a plus d'individualité ou de liberté de choix. Tout est contrôlé et prévu à l'avance. Le même mécanisme est mis en place dans le film Bienvenue à Gattaca, où certaines professions d'élite sont réservées aux individus, possédant un patrimoine génétique parfait. Là aussi, les enfants créés de façon naturelle sont des rebuts de la société. La singularité parfaite auquel aspirent les théoriciens de l'eugénisme serait donc créée artificiellement à la chaîne, comme dans une industrie. Nous ne sommes plus des humains, mais des choses améliorées et modifiées en laboratoire. Supprimer les singularités et individualités de chacun pour créer la singularité parfaite, là où certains y voient une révolution technologique, moi j'y vois un cauchemar validiste et profondément utilitariste, une dystopie pure où les personnes qui ne peuvent pas contribuer à une société capitaliste seraient mises de côté, voire supprimées. Une dérive autoritaire que l'on retrouve malheureusement de plus en plus dans l'actualité, notamment chez le président américain Donald Trump, qui ne cache même plus son obsession eugéniste à privilégier une singularité unique, celle de la race blanche.
2: Merci beaucoup Lila pour ta chronique. Donc comme on l'a entendu, par exemple dans le film Bienvenue à Gattaca, il y a cette quête de l'individu parfait par des pratiques eugénistes de sélection génétique. Tendance qui, on l'entend, revient sur le plan politique avec l'extrême droite américaine, très proche du monde de la tech, des suprémacistes blancs, avec des discours parfois eugénistes. Et certains auteurs parlent notamment de technofascisme qui se développe. Vous, Jörg, qui connaissez bien la génétique et l'épigénétique, qu'est-ce que ça vous inspire, ces pratiques-là ?
5: Déjà, il faut voir que Agataka, qui était une science-fiction il y a 25 ans, je pense, ça en est quand même à une étape très proche de ça, ce qui est technologiquement faisable. Avoir des contrôles basés sur le patrimoine génétique, aujourd'hui, le record du monde pour séquencer un génome, c'est pas encore instantané comme dans les films, on est à 2 heures. C'est-à-dire, à 2 heures, on peut déchiffrer la génétique, les 4 bases, donc pas les 6, directement. Donc, est-ce que ça a un sens? Je pense que le film montre très bien qu'il n'y a pas de sens parce qu'effectivement, les individus sélectionnés qui sont parfaits échouent et n'arrivent pas à gérer la pression qui est mise sur eux. Ils veulent se suicider. Et c'est à la fin, les individus de... si on dit les mots caste inférieure, les enfants naturels, qui trouvent des méthodes très innovatives pour tromper le système et réussir à avoir leurs rêves. Donc c'est clairement, et ça rejoint ce qu'on a vu avant, la génétique détermine pas tous, mais c'est-à-dire aussi que les autres peuvent pas, par la sélection génétique, déterminer notre succès. Ils peuvent avoir des bases, mais après, on est des individus et beaucoup dépend de nous, de nos actions, de nos choix. Notre cerveau, notre circuit neuronal sont façonnés par nos expériences, par nos choix. C'est quelque chose qui se met en place, notamment par des mécanismes épigénétiques et qui va déterminer nos futures décisions. C'est un truc biologique.
2: On parlait en début d'émission du microbiome et donc de l'interaction entre les êtres vivants dans un écosystème. Comment alors définir l'identité lorsqu'elle est composite? Dans le comics Venom, qui est véritablement le personnage? Est-ce que c'est l'humain? Est-ce que c'est le symbiote? Ou est-ce que c'est l'association entre les deux? Anthony, vous qui travaillez sur le microbiome.
6: Alors c'est bien de mentionner le comic plutôt que les films quand on parle de Venom.
2: Oui, très mauvais film.
6: Donc comment on définit l'individu dans ce cas-là? Alors en biologie, on a un concept qu'on appelle le concept d'holobionte. Donc en termes d'étymologie, ça veut dire l'organisme entier. Donc holo et bionte, l'organisme vivant en entier. C'est-à-dire qu'en fait, on ne peut pas vraiment différencier l'un de l'autre puisque l'un fait partie de l'autre. Et il y a cette citation qui est... Alors souvent, on dit le tout est plus que la somme des parties. Il y a aussi le produit de la somme est plus que la somme des produits. Je vous laisse réfléchir sur ça. Mais en fait, c'est le tout, c'est pas la somme des parties, c'est autre chose que les parties, en fait. C'est grâce à l'association, on crée quelque chose d'autre. C'est pas simplement un journaliste et un symbiote extraterrestre. C'est vraiment une entité à part, c'est un holobionte qui a des capacités particulières que l'un et l'autre n'ont pas individuellement. Et donc et également du coup donc des capacités, des réflexions, des actions qui ne pourraient pas avoir s'ils étaient pris individuellement.
2: Et je pense aussi à Alien où l'interaction entre les espèces elle est plutôt de l'ordre du parasitisme que de la symbiose.
6: Oui. Alors je me permets de le parasitisme est une symbiose. Parce que la symbiose, alors on est beaucoup dans l'étymologie. Donc la symbiose ça veut dire vivre ensemble. Donc le parasitisme est une forme de symbiose où l'un des partenaires tire parti de l'autre pour qui il y a des conséquences négatives. Ensuite, il y a le mutualisme où les deux partenaires de la symbiose ont un bénéfice. Et puis après, il y a le commensalisme où il y en a un qui est complètement neutre et l'autre tire bénéfice. Mais donc voilà, il faut bien séparer le parasitisme, qui est vrai, et la forme de symbiose qui a été le plus étudiée par la science-fiction. C'est souvent par le parasitisme que la science-fiction va traiter la symbiose, parce qu'il y a cette notion d'effet délétère et d'effet néfaste pour la personne qui est, entre guillemets, parasitée.
2: Et pour conclure terminer cette exploration de notre singularité dans la science-fiction, allons sur une œuvre qui est plus moderne avec la série Severance, créée par Dan Erickson et diffusée sur Apple TV. Dans cette brillante série, le cerveau d'un même individu est scindé entre temps libre et temps contraint au travail. Dans l'univers de Severance, on parle de dissociation. Bien qu'ils partagent le même corps, les individus ne partagent pas la même mémoire des événements. ni les mêmes pensées, sentiments, désirs. Lorsqu'il arrive au travail, le personnage principal, qui est joué par Adam Scott, rejoint son bureau en descendant par l'ascenseur. Et c'est là que s'opère le switch. Ainsi, sa version travail n'a de souvenirs que de sa vie de travail professionnel, et sa version vie perso que de ce qui se passe à l'extérieur du bureau. Donc dans Severance... Dans Severance, l'identité est profondément divisée. Ce n'est pas la même personnalité entre les deux versions, car chacun se crée des souvenirs différents, malgré qu'il possède le même corps. Est-ce que ça vous parle, cette histoire de cerveau divisé, Camille, peut-être ?
3: Alors, oui, ce qui est intéressant avec Severance, c'est que on retrouve en fait ce critère effectivement, de l'identité personnelle dont on a pu parler auparavant, qui était celui de la mémoire. Où on va avoir en fait deux personnalités qui vont habiter au sein d'un même corps. Si on pense, ce n'est pas quelque chose de profondément original, puisque vous pouvez penser à Dr. Jekyll et Mr. Hyde, où vous avez déjà deux personnalités au sein d'un même corps. On voit un problème en fait d'imaginer qu'on a un critère d'identité qui est uniquement corporel, et ce critère-là a justement été déjà pensé par John Locke, dont on a déjà pu évoquer auparavant, où il imaginait dans un même corps en fait avoir un homme de jour, un homme de nuit, qui vont coexister. Ce type d'expérience de pensée en fait a été renouvelé au XXe siècle avec un cas des cerveaux scindés, puisque l'un des traitements qui a été effectué aux États-Unis dans les années 70 contre l'épilepsie revenait à couper le corps calleux entre les deux hémisphères d'un cerveau. Et dans la mesure où, à l'époque, on pouvait considérer que le support en fait, de l'identité, ça l'aide, le cerveau, vous avez tout un tas de questions qui se sont posées, mais est-ce qu'à partir du moment où les deux hémisphères ne sont pas connectés, est-ce qu'on va avoir deux individus qui vont être... Est-ce qu'on va avoir deux individus qui vont être situés dans la même personne ? Et à partir de cette petite expérience médicale, un philosophe, David Wiggins, a proposé de mettre en tension la notion d'individualité en prenant une petite expérience de pensée, c'est-à-dire ces petits récits philosophiques qui visent à questionner la pertinence de nos concepts. Et il a imaginé qu'après une telle scission des deux hémisphères d'un cerveau, on transplante ces deux hémisphères dans deux corps distincts. On a donc un individu A, c'est une pure fable philosophique, on a donc un individu A qui se retrouve ensuite pour une part dans un individu A' et pour d'autre part un individu A', disons. Et le problème auquel nous sommes confrontés, c'est de savoir qu'est-ce qui est devenu l'individu A. Il ne peut pas être A' et A' en même temps. Il n'y a forcément qu'un seul individu A. Mais à ce moment-là, est-ce que nous avons créé deux nouveaux individus par cette scission ? Est-ce que l'individu A a complètement disparu ? Ou qu'est-ce que l'on peut faire ? Par exemple, si on se retrouve dans une cas de situation où 5 minutes après avoir fait l'opération, nous avons A' qui meurt, est-ce qu'on va dire que A' en fait est véritablement l'individu A ? Mais ça paraît bizarre puisque ça implique que son identité repose en fait sur l'existence ou non d'un autre individu. Ce type d'expérience, mais qui est également montré dans le cas de Severance, ce qui est intéressant, c'est que l'on peut voir que l'objectif en fait pour les personnages, ça va être de reconstituer cette unité qui a été divisée, ce par quoi on a commencé l'émission, qui était de dire qu'un individu est indivisé. Là, on a une critique qui est politique et économique sur la manière dont cette division a été opérée. On va chercher à retrouver cette unité de l'individu. Mais ça permet véritablement de poser la question du statut des différentes personnalités en son sein, et que le simple critère corporel n'est pas véritablement suffisant pour le définir, mais que le critère de la continuité psychologique qu'on a déjà pu évoquer auparavant permettait d'apporter un regard différent sur l'identité humaine.
2: Bah, merci beaucoup. Regardez Severance, parce que c'est vraiment une série incroyable et qui permet d'interroger toutes ces questions d'individualité, de singularité.
1: Merci Sacha pour cette interview. C'est déjà la fin de cette émission. Merci Merci beaucoup à nos invités, Jörg Tost, Anthony Bertucci et Camille Mouflier, d'avoir accepté de répondre à nos questions, mais surtout de s'être plié à l'exercice de l'imaginaire avec cette dernière partie très science-fiction. Je sais que c'est pas forcément simple. Merci également à Lila et Nolwenn pour leur chronique Parfum Utopial. Merci à Rémi et Fanny pour l'interprétation en LSF et au public du Café de la Cité et du Festival des Utopiales qui nous ont accueillis encore une fois cette année. Merci à vous. 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

0: Bonjour à toutes, bonjour à tous. Pour ce nouveau numéro de À vos trousses, on vous propose une émission réalisée par les élèves de 4e 2 du collège Marcel Aymard de Millau. Il et elle ont participé au projet « Mais pourquoi tant de haine ?» mené par Radio Larzac grâce au soutien de la DILCRA, la délégation interministérielle de lutte contre le racisme, l'antisémitisme et la haine anti-LGBT. Nous avons animé des ateliers de sensibilisation sur le discours de haine en ligne et le fonctionnement des réseaux sociaux. Et ensuite, les élèves ont construit cette émission de radio avec des micro-trottoirs, des interviews, des chroniques et des slogans qu'ils et elles ont inventés contre la haine en ligne et pour un usage responsable des réseaux sociaux.
1: Bonjour, nous sommes les élèves du collège Marcel Aymard. Nous allons vous parler du sujet du cyberharcèlement. Nous avons traité différents sujets. Nous aimerons vous faire part des travaux réalisés par des élèves de 4e 2 sur l'harcèlement en ligne.
2: À présent, nous allons écouter Isia, Nisrin, Lisa, Théo, Timéo et Jules pour nous parler de TikTok et Snapchat.
3: Nous sommes Timéo, Théo et Jules et nous allons vous présenter une chronique sur TikTok qui s'intitule
4: TikTok, une entreprise mondialement connue.
3: TikTok est une application concentrant des vidéos courtes. Certaines de ces vidéos courtes sont des trends. Une trend, c'est une tendance. Les trends font passer beaucoup de temps sur TikTok aux utilisateurs, ce qui permet à l'entreprise de gagner beaucoup d'argent.
4: Ces trends donnent envie de les reproduire pour relever le défi, s'amuser et être à la mode. C'est une mécanique addictive. TikTok utilise un algorithme pour visionner des vidéos du même type que celles qu'on a aimées. Donc, les utilisateurs restent plus longtemps sur l'application.
5: Exemple, si on like, aimait une vidéo, l'algorithme va nous proposer des vidéos du même type. TikTok permet de nous informer, mais attention aux fake news. Les fake news sont des fausses informations qui trompent les utilisateurs. C'est un des désavantages de TikTok. TikTok permet également d'apprendre et de se divertir. C'est avec toutes ces fonctionnalités que les utilisateurs sont dépendants de TikTok.
6: Pour être encore plus efficace, TikTok pousse tous les créateurs à utiliser des morceaux de musique connus qui activent naturellement ton circuit de la récompense et renforce ainsi ton comportement. Des scientifiques de l'université de Bourgogne-Franche-Comté à Besançon ont même découvert que les passages musicaux que tu aimes le plus sont capables de te faire frissonner et libèrent même dans ton cerveau de la... Et pour être sûr que tu deviennes accro à un morceau ou à une choré, c'est simple, il faut juste le répéter. Le répéter. Le répéter. Le répéter. Le répéter. Le répéter. Non, c'est conne. Pour ça, TikTok se base sur l'effet de simple exposition. Un biais cognitif théorisé par Robert Zajon, un psychologue américano-polonais. Plus tu es exposé à quelque chose, plus il est probable que tu l'aimes. C'est pour ça que sur TikTok, plus tu écoutes une boucle musicale ou une choré, plus tu l'aimes et plus tu as envie de participer. Car pour que TikTok fonctionne, il faut pousser les utilisateurs à produire toujours plus de clips. Pour ça, ils vont te motiver en te proposant des challenges. T'as vraiment super envie de te confronter à ces challenges, car ils activent dans ton cerveau tes neurones miroirs. Découvert dans les années 1990 par Giacomo Rizzolatti, un médecin et biologiste italien. Quand tu vois une action, les neurones miroirs s'activent et te poussent à imiter cette action. Ils jouent ainsi un rôle clé dans l'apprentissage de nouveaux comportements. C'est automatique. Et c'est ça qui marche sur TikTok. En plus, plus tu connais le mouvement, plus l'activité du système miroir est importante, te poussant irrésistiblement à participer à tous les challenges. Les marques pourront alors te proposer des challenges sponsorisés comme challenge appropriation culturelle pour une marque de gel douche, challenge André Rieu pour des prothèses de hanches, ou le super challenge traverse ta rue pour une agence d'intérim. On est parti. participant, tu te transformes sans te rendre compte en influenceur. Produisant du contenu pour la plateforme et de la publicité pour les marques. Tout ça pour avoir une chance de recevoir peut-être une paire de chaussures gratuites ou une crème pour ta peau. Permettant ainsi à TikTok d'engranger toujours plus de revenus publicitaires grâce aux vidéos que tu lui auras offertes gracieusement.

0: Merci de nous avoir écoutés.
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2: Bonjour, on est Lisa, Isia et Nisrine. On va vous présenter une chronique sur Snapchat. Snapchat est une application de messages où l'on peut envoyer des vidéos, des photos qui se nomment Snap. On peut envoyer des flammes qui sont des photos qu'il faut envoyer quotidiennement, ce qui fait augmenter leur nombre.
3: Le but est que les utilisateurs viennent quotidiennement sur l'application, comme TikTok, Snapchat, à des vidéos courtes qui se nomment Spotlight.
4: Leur particularité, c'est que sur les vidéos, les likes n'apparaissent pas, ce qui permet de ne pas se sentir rejeté.
5: Parce que le like a plein d'effets négatifs, dont la pression sociale. Car ne pas recevoir de like, c'est pas seulement décevant, c'est surtout interprété par ton cerveau comme un signe de rejet de ta communauté. Une étude montre même que c'est la même zone de ton cerveau qui s'active quand tu te fais larguer que quand tu as de la douleur physique. Se faire rejeter, ça fait mal, pour de vrai. Et chez Snap, c'est ça qu'ils veulent éviter. Donc, pas de like. Toutes tes photos, qu'elles soient gênantes ou géniales, peuvent apparaître puis disparaître aussi vite, te poussant à snapper inconsciemment tout et n'importe quoi, sans jamais craindre de te prendre la honte.
4: Sur les snaps et les spotlights, les filtres drôles ou des filtres qui permettent de se mettre en valeur peuvent y être ajoutés.
5: Ils ont également ajouté une petite fonctionnalité bien plus machiavélique qu'elle n'en a l'air. Le streak. Le streak est une petite icône en forme de flamme qui indique le nombre de jours consécutifs durant lesquels tu échanges avec un ami. Chaque jour avec échange de vidéos ou de photos, mais attention, hein, le chat ça compte pas, fait augmenter le compteur, ce qui est très gratifiant pour toi car tous tes amis savent que t'es quelqu'un de super fidèle, sur qui on peut vraiment compter. Mais si tu n'envoies aucun snap en 24 heures, l'icône disparaît et il faut tout recommencer. Là, entre en jeu le principe de l'aversion à la perte, qui te pousse à tout faire pour garder quelque chose que tu n'as même pas demandé et qui n'a de valeur que la peur de le perdre. De plus, chaque augmentation de ta flamme est perçue par ton cerveau comme une récompense. Et qui dit récompense, dit... La flamme va te rendre accro de façon automatique et exponentielle. Car plus le temps s'écoulera, plus ta flamme augmentera et plus la pression montera. Au début, ça semble facile. Et puis, arriveront tous ces petits aléas de la vie où tu n'as pas forcément accès à ton téléphone. Pour ça, une seule solution. Demander à quelqu'un de s'occuper de ta flamme en ton absence et faire ainsi le flamme-sitter. Tout comme nourrir ton poisson rouge ou aller aux toilettes est une activité quotidienne vitale, checker tes flammes et envoyer des snaps en se levant le matin devient ainsi ta routine. Et là, chez Snapchat, on pourra dire qu'ils ont gagné, car ils auront réussi à faire de la connexion à Snapchat une habitude complètement intégrée à ta vie.
6: Clique en étant responsable.
7: Merci beaucoup pour ces chroniques.
2: Nous enchaînons directement avec un micro-trottoir réalisé dans la cour du collège par Elsa, Naya, Lilouen et Albon.
8: Qu'est-ce qu'un discours de haine à votre avis ?
9: Ben, à mon avis, un discours de haine, c'est un discours où on éteint un peu sa colère. Alors ça va dépendre sur les réseaux ou autre part, ça va dépendre de la tribune qu'on a. Mais c'est un discours où on exprime peut-être ça... un énervement. Après, pour moi, la haine, ça en dépasse l'énervement. Donc souvent, ça arrive sur des sujets un peu plus complexes et plus compliqués, on va dire, à entendre pour certains. Mais c'est tout ce que je pourrais dire.
10: C'est un discours qui est malfaisant envers une personne.
11: Un discours de haine, c'est un discours qui respecte pas l'autre, en fait. C'est un discours qui est décalé par rapport à ce qui se passe dans la réalité aussi. Un discours de haine, c'est quand on prend pas en compte les différences des autres et quand on prend pas en compte les autres.
12: À mon avis, un discours de haine, c'est quand une personne parle de toi, mais très très mal, et elle s'arrête plus.
13: Un discours de haine, c'est des paroles de quelqu'un qui insulte ou sont méchantes envers une personne.
14: Un discours avec des insultes, un discours méchant.
15: Alors, c'est une personne qui porte atteinte à autrui, en utilisant des insultes ou des mots assez forts pour... faire du mal à la personne.
2: Avez-vous déjà reçu un message de haine sur les réseaux ?
15: Non, jamais.
9: Sur les réseaux, non, j'ai jamais reçu de message de haine sur les réseaux. Parce que pour moi, pour recevoir des messages de haine, il faut déjà peut-être être un peu plus public, être un personnage plutôt public et avoir plus de visibilité. Moi à mon échelle, j'ai que mes amis sur les réseaux, donc j'ai pas de problème avec mes amis.
10: Non, je n'espère pas.
9: Alors, je n'ai jamais reçu personnellement de messages de haine sur les réseaux. Après, j'ai déjà été au courant de certains messages de haine, mais pour ma part, je n'ai jamais reçu de messages de haine.
12: Oui, beaucoup de fois.
13: Non.
12: Non.
11: Et oui, hélas, je crois que comme tout le monde, on reçoit parfois des messages qui ne nous font pas plaisir, qui sont alors haineux, oui, dans le sens où on ne correspond pas à des critères, ou parfois on a dit des choses, on s'est engagé pour des gens et ça ne plaît pas à d'autres. Du coup, on reçoit des messages qui sont, voilà, qui peuvent être forcément haineux.
8: Comment avez-vous réagi face à ce message ?
11: Alors, c'est compliqué parce qu'on hésite chaque fois. Soit on ne répond pas et on dit, ben, on laisse... Voilà, on laisse dire et finalement on se sent pas impacté par ça et on dit bon ben on laisse tomber et voilà, je réponds pas. Mais en même temps ça c'est difficile parce qu'on est affecté quand même parce qu'on a reçu. Et après sinon si on veut répondre, je pense que la meilleure solution c'est pas de répondre directement à la personne mais de faire un signalement ou de faire un groupe en fait de personnes à qui on dit ben voilà, il y a quelqu'un qui met des choses haineuses sur sur mon profil ou sur les profils des autres. Et je pense que à plusieurs, en signalant à ce personnage à plusieurs personnes, on est plus fort que tout seul.
12: Très mal, parce que c'est pas tout le temps que tu reçois des messages qui blessent.
10: Je réagirai mal.
8: Que fais-tu si tu vois un contenu haineux sur les réseaux ?
9: Je vois, je lis, mais je réagis pas.
10: Je sais pas.
11: Faut pas répondre directement à la personne, mais par contre, il faut le signaler. Aujourd'hui, on est protégé quand même par le droit, et il y a des endroits où on peut signaler un contenu qui est haineux, ou en tout cas qui est inapproprié, et on est défendu par la loi pour ça, et il faut y penser.
12: Bref, moi je signale.
13: Bah, je pense que je le signale, ou j'essaye d'en parler à des gens.
14: Je préviens un adulte.
15: Je le signale.
7: Quelle solution connais-tu contre le discours de haine ?
15: Aucune.
9: Pour moi, un discours de haine, si on reste toujours sur les réseaux, pour ma part, moi, je n'interviens pas. Parce que, bon, parler sur les réseaux, je trouve que ça ne sert pas à grand-chose. Maintenant, si ce serait vraiment un discours de haine dans la vraie vie où je serais témoin et que ça ne me plaît pas, je pense que je vais essayer de contredire, justement, suivant le sujet, je vais contredire, quoi. Ou essayer d'avoir un débat construit.
10: Je préviens les personnes.
11: Moi, je pense que quand il y a un discours haineux, il faut toujours, quand c'est pas sur les réseaux sociaux, quand on a la personne en face, je pense qu'il faut toujours essayer d'établir un dialogue, en fait. Essayer de savoir d'où ça vient, pourquoi. Après, des fois, c'est simplement par rapport à une rumeur. Après, c'est parfois parce qu'on a des comportements déplacés qui peuvent être liés au physique, à la religion, au genre, etc. Là, c'est beaucoup plus compliqué. Je pense que quand on est la personne en face, c'est plus facile d'essayer de s'expliquer. Pareil, et quand on se sent pas tranquille, il faut pas être tout seul. Faut pas être tout seul. Et sur les réseaux, pareil, faut pas être tout seul. Et puis, il faut se faire aider par aujourd'hui les lois qui nous protègent, en fait. Et on est protégé par la loi. Hein. Faut pas croire qu'on est laissé tout seul, quoi.
12: Déjà, il faut aller voir un adulte ou un élève phare de ton collège, mais surtout un responsable.
13: Il faut essayer de raisonner la personne, mais des fois ça marche pas, ou de le montrer à quelqu'un.
16: La liberté d'expression comporte la responsabilité et la réflexion.
2: Grâce à ce micro-trottoir, on a pu découvrir ce que les élèves comprennent et font quand il s'agit de haine en ligne.
17: À propos de cela, Tiffen, Sharon, Maëlle, Mariam et Gabin vont nous parler des discours de haine et de solutions auxquelles nous pouvons faire face.
2: Un discours de haine est une volonté de nuire à une ou plusieurs personnes. Il peut prendre plusieurs formes, comme l'orientation sexuelle, la race, la religion, l'origine, le genre ou l'opinion.
12: Il y a plusieurs sortes de partage dans un discours de haine. Ça peut être oral ou écrit. La communication peut se faire avec des posts, des likes, des commentaires ou juste le partage. Un discours de haine est un discours péjoratif.
2: Le discours de haine est punissable par la loi. Il y a des sites comme Pharos et le numéro 3018. Sur Pharos, on peut signaler en ligne une personne.
7: Ensemble contre la haine, appelle le 3018.
2: On va poser des questions aux ambassadrices phares Justine et Capucine, comme à quoi sert le programme phare.
18: Le programme phare est un programme qui sert à aider les élèves qui subissent du harcèlement.
12: Et aussi sert à faire de la prévention sur le harcèlement.
7: Qu'est-ce que c'est d'être un ambassadeur ?
18: Un ambassadeur, c'est quelqu'un qui doit aider les personnes concernées à travers des réunions.
2: Que font les ambassadeurs ?
12: On a des projets comme par exemple faire de la prévention dans les classes. On fait aussi, par exemple pour le 7 novembre, on a révisé une chanson et voilà.
7: Avez-vous déjà aidé un élève ?
18: On a déjà entendu à quelques-unes des réunions des élèves se plaindre et donc on a intervenu en parlant aux adultes.
19: Pour être le héros du net, sois respectueux.
17: Nous partons quelques minutes vers une pause musicale et c'est Marceau qui va vous la présenter.
7: Nous avons choisi le morceau Carmen de Stromae car ce morceau parle de réseaux sociaux. Stromae dénonce la dépendance des réseaux sociaux dans la vie de tous les jours. Il y a quelques mois, cette musique était redevenue virale grâce à une trend TikTok sur l'harcèlement, ce qui est un peu paradoxal par rapport à la chanson.

0: Un poste haineux, c'est honteux.
1: C'était Carmen de Stromae sur Radio Larzac. Maintenant, nous allons écouter l'interview de Madame Malater, qui est responsable du programme phare et qui est aussi CPE.
2: Nous sommes avec Erika Malater, CPE du collège Marcel Aymar et coordinatrice du programme phare. On va vous poser quelques questions sur la lutte contre le harcèlement et le cyberharcèlement au collège.
3: Pouvez-vous nous parler du programme phare? Depuis quand vous vous intéressez au cyberharcèlement?
4: Alors le programme phare, c'est un programme national qui a été mis en place il y a quelques années et qui a été introduit au collège Marcel Aymar il y a 3 ans. C'est un programme maintenant qui doit être mis en place dans les écoles primaires, les collèges et les lycées. J'ai pris en charge depuis 3 ans et donc j'ai été formée à plusieurs reprises, mais chaque année je suis formée pour essayer toujours de comprendre les signaux, le harcèlement et aussi plus précisément le cyberharcèlement, qui est un harcèlement qui n'est pas pris en charge directement par le collège, qui est souvent géré par ensuite les services de police.
5: Avez-vous eu beaucoup de cas de harcèlement ?
4: Au collège Marcel Aymar, il y a eu plusieurs histoires de conflits avec des élèves, mais qui n'ont pas été ensuite déclarées comme du harcèlement. Et il y a plusieurs situations, par contre, qui ont été considérées comme du cyberharcèlement. Mais comme dit précédemment, lorsque des élèves viennent au collège et se plaignent, en fait, de conflits, de situations qui ont lieu sur les réseaux sociaux ou sur le téléphone portable, ou des fois même lors des appels, les élèves, nous, n'ont pas le droit d'utiliser leur téléphone. C'est souvent des situations qui se passent en dehors du collège. Et ensuite, on essaye de faire au mieux pour essayer de répondre à leurs questions et de prendre en charge leur mal-être. Mais la plupart du temps, ensuite, nous conseillons aux parents d'aller porter plainte ou de prévenir les services de police ou aussi d'appeler, par exemple, le numéro 3018, qui sont en fait des professionnels qui prennent en charge le cyberharcèlement.
2: Quelle est la procédure une fois qu'un élève se plaint de harcèlement ?
4: Alors, lorsqu'un élève se plaint de harcèlement, alors tout de suite, on ne va pas qualifier ça de harcèlement. On va déjà essayer de comprendre la situation. Et puis, on va mettre en place ce qu'on appelle l'équipe ressources. Donc, ce sont plusieurs membres du collège. Il y a moi, CPE, il y a les infirmières, assistantes sociales, il y a aussi des professeurs, des assistants d'éducation. Il y avait aussi des agents ici au collège qui avaient intégré l'équipe ressources. Et c'est en fait essayer de prendre en charge la situation. Donc l'élève qu'on va appeler l'élève cible va être écouté la plupart du temps par l'infirmière, essayer d'essayer de comprendre qu'est-ce qui se passe et pourquoi il y a ce mal-être ou qu'est-ce qui se passe en fait avec un autre élève. Et de l'autre côté, l'équipe ressources va recevoir par la méthode de la préoccupation partagée, va essayer de dialoguer, voilà, d'essayer d'ouvrir en fait la discussion avec cet élève pour comprendre ce qui se passe et essayer de faire cesser la situation. S'il s'avère que c'est réellement du harcèlement comme le harcèlement est décrit par la loi,

0: Flash Mob, le jour de la journée de lutte contre le harcèlement. Cette année, on va faire la même chose. Ce sera pas un flash mob, c'est on va chanter tous ensemble à la récréation de jeudi. Il y a aussi, par exemple, le code couleur qui est porté par tout le collège, donc qui est le vert. On se rencontre hebdomadairement avec les élèves ambassadeurs pour se former ensemble sur comment gérer une situation, comment faire preuve de bienveillance ou d'empathie. Les professionnels aussi sont formés par des activités en dehors du collège, car c'est vraiment pas évident de prendre en charge en fait ces situations de conflit entre élèves et de venir juger si oui ou non il y a du harcèlement. Ce n'est pas évident, donc il faut être toujours se renouveler et être formé. Après, les élèves ont eu des supers idées, on a créé des affiches qu'on a mis au collège, on va aller dans les écoles primaires faire de la sensibilisation. Des élèves de 3e sont passés aussi dans les classes de 4e pour essayer d'expliquer l'altruisme et la bienveillance. Pas à pas, on essaie de par des petits moments et par des petites actions, d'essayer de faire prendre conscience à tout le monde que ces situations-là, ça peut toucher tout le monde, pas que les mêmes profils d'élèves. Vraiment, le harcèlement peut toucher tout le monde et que ça concerne vraiment tout le monde, autant les adultes que les élèves.
1: Merci à Madame Malaterre d'avoir pris le temps de répondre à nos questions en tant que conseillère principale d'éducation et de nous rappeler qu'en cas de problème, on peut s'adresser à elle et à la vie scolaire.
2: Les abonnés ne font pas l'identité.

nous arrivons au terme de cette émission consacrée à la haine en ligne. Lors de ce projet, nous nous sommes enrichis car nous avons appris le fonctionnement des réseaux sociaux et à mieux les utiliser, à travailler de différentes manières comme des journalistes et à savoir comment utiliser Internet et ses applications. Nous tenons à remercier Sophia de Radio Larzac, notre professeur Madame Cadour et Madame Fabre ainsi que toute l'équipe de Radio Larzac. Merci et bravo aux élèves de 4e 2 du collège Marcel Aymard de Millau pour cette première expérience en radio et merci à la DILCRA, la délégation interministérielle de lutte contre le racisme, l'antisémitisme et la haine anti-LGBT pour avoir soutenu le projet qui a rendu possible l'animation des ateliers en classe et l'enregistrement de cette émission. Prochainement dans À vos trousses, retrouvez une deuxième émission réalisée dans le cadre de ce projet « Mais pourquoi tant de haine ?» par les élèves de 4e 8. D'ici là, vous pouvez retrouver ce numéro en podcast sur radiolarzac.org.

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2: Le 16h TU, bonsoir, 18h ici à Paris.
0: Nicolas Brousse.
2: Dernier quart de finale du mondial, Angleterre-Norvège et surtout Argentine-Suisse. Les Argentins sont champions du monde en titre, mais ne doivent pas pêcher par excès de confiance. Les Suisses sont sur un nuage inatteignable depuis le début de la compétition. L'Iran a-t-il des plans pour assassiner le président américain? Des informations sont relayées en ce sens, notamment par Israël. Et le timing ne doit sans doute pas grand-chose au hasard. Et puis le retour de la canicule en France. Les musées du Louvre et d'Orsay ainsi que la Tour Eiffel ferment plus tôt et les salariés français de la chaîne d'habillement japonaise Uniqlo se met en grève. Les derniers quarts de finale du Mondial se jouent donc ce soir et cette nuit. D'abord, Norvège-Angleterre à 21h, temps universel. Match que vous pourrez suivre en direct sur les antennes africaines des RFI, tout comme à 1h TU, Argentine-Suisse. Sur le papier, les Argentins partent largement favoris parce qu'ils sont champions du monde en titre, parce qu'ils ont Lionel Messi qui continue de faire des miracles à chaque match. Mais ce quart de finale n'est peut-être pas si déséquilibré qu'il en a l'air, car aucune équipe n'est parvenue à bousculer les Suisses depuis le début du tournoi. Il va donc y avoir du sport à Kansas City où l'on rejoint Frédéric Suteau.
3: Personne ne portait vraiment attention à cette équipe de Suisse depuis le début du tournoi, qu'elle est terminée première d'un groupe où se trouvaient le Qatar, la Bosnie-Herzégovine et le Canada n'avait rien de surprenant en soi. Qu'elle élimine ensuite l'Algérie en 16e de finale non plus, tant les Fenech se sont montrés ce jour-là fébriles et sans idée. Et contre la Colombie en 8e de finale, les Suisses, privés de Johan Manzambi, 20 ans, 3 buts et 2 passes décisives jusque-là, on su faire le dos rond, attendre les tirs au but où le gardien Grégor Kobel s'est illustré. La Nati, comme on surnomme la sélection, a beaucoup d'expérience à l'image du capitaine Granit Xhaka, de Manuel Akanji, le défenseur, ou de l'attaquant Brel Embolo. La Suisse a disputé les quarts de finale des deux derniers euros de foot, éliminés à chaque fois au tir au but. La retrouver à ce stade au mondial n'est donc pas si surprenant. Les Helvètes auraient tort de ne pas croire à l'exploit face à l'Argentine. Le Cap-Vert et l'Égypte ont montré que les champions du monde avançaient sur un fil, sauvés de la catastrophe à chaque fois par le talent de Lionel Messi. Frédéric Suteau, Kansas City, RFI.
2: Frédéric Suteau qui nous fera donc vivre en direct Argentine-Suisse cette nuit à 1h temps universel, en direct sur nos antennes africaines, tout comme Norvège-Angleterre juste avant à 21h TU. Et dans le reste du monde, rendez-vous sur RFI.fr. Il venait de disputer avec son équipe ce mondial 2026. Le milieu de terrain sud-africain Jayden Adams, 25 ans, est mort brutalement ce samedi. Son corps a été découvert dans une maison du centre-ville du Cap. La police étudie pour l'instant toutes les pistes. L'Iran avertit ce samedi qu'il ne se considérera plus tenu par l'accord avec les États-Unis en cas de nouvelles violations de la part de Washington. 3 navires ont été touchés cette semaine dans des frappes attribuées à l'Iran sur le détroit d'Ormuz, attribuées par Washington, qui a répliqué et annoncé que le cessez-le-feu était terminé, même si les discussions peuvent continuer, selon Donald Trump, qui poursuit dans le même temps ses mises en garde, en particulier contre un supposé projet d'assassinat le visant. Le Wall Street Journal et d'autres médias américains rapportent en effet qu'Israël a communiqué à la Maison-Blanche l'existence d'un plan iranien pour assassiner le président américain. Si ces menaces existent vraiment, ce qui reste encore à prouver, analyse le chercheur David Rigolet-Rose, les relayer maintenant n'est, selon lui, certainement pas le fruit du hasard pour les autorités israéliennes.
4: Les menaces tout court existent, puisqu'il a déjà échappé à titre personnel à plusieurs tentatives. Là, en l'occurrence, il y a effectivement la rumeur d'éléments qui auraient été transmis par les services israéliens. Donc, ça s'inscrit dans un contexte. Ça aurait été relayé par Israël. Alors, d'aucuns vont considérer que, de la part d'Israël, il peut y avoir un intérêt à transmettre ce type d'information à Donald Trump, parce qu'ils avaient l'impression qu'il y avait eu une disjonction des agendas israéliens et américains par rapport à Téhéran. Donc ce serait une manière de faire revenir Donald Trump sur une ligne moins conciliante vis-à-vis de Téhéran. Donc c'est jamais anodin. Et les éléments rendus publics ne sont jamais neutres, bien sûr. Ce qui ne veut pas dire qu'ils sont forcément infondés.
2: David Rigoulet-Rose, chercheur à l'Institut français d'analyse stratégique, rédacteur en chef de la revue Orient Stratégique, joint par Nicolas Feldman. Donald Trump, qui a promis cette semaine lors du sommet de l'OTAN que l'Ukraine serait autorisée à fabriquer ses propres missiles antimissiles Patriot. Grosse victoire pour son homologue ukrainien, mais il faudra au moins un an pour passer de la parole aux actes et lancer la production, selon les experts. Or, Kiev a des besoins immédiats, car les bombardements russes sont quotidiens, y compris sur la capitale. Tôt ce matin, on déplore 12 blessés suite à des bombardements, 4 morts à Soumy dans le nord et 2 dans le port d'Odessa sur la mer Noire. Outre ces attaques, un rapport publié en cette fin de semaine par l'OSCE alerte sur le sort de quelques 1 600 000 enfants ukrainiens vivant en territoire illégalement occupé par la Russie et soumis à des pressions de l'occupant qui équivalent, selon le rapport, à des crimes contre l'humanité et un système organisé d'acculturation. Les précisions de notre correspondante à Kharkiv, Emmanuel Chaz.
1: En Ukraine, un rapport publié par l'OSCE met en lumière la politique de rééducation menée par la Russie à l'égard de la jeunesse ukrainienne en territoire occupé. Une stratégie bien connue des Ukrainiens qui se traduit par une refonte de l'enseignement et des manuels scolaires, un embrigadement dès le plus jeune âge dans des groupes paramilitaires et patriotiques et enfin l'effacement de l'identité ukrainienne, culturelle et linguistique des enfants. Dès leur plus jeune âge, ils sont donc conditionnés idéologiquement et militairement contre leur propre pays. À leur majorité, nombreux sont d'ailleurs les jeunes à être poussés à rejoindre des brigades russes, prenant ainsi les armes contre l'Ukraine. Selon l'OSCE, cette politique russe est un système organisé qui constitue une violation du droit international, de la Convention relative aux droits de l'enfant et des conventions de Genève. À cela s'ajoute la déportation ou le déplacement forcé de plus de 20 600 enfants. Selon les autorités ukrainiennes, Kiev a déjà pu en récupérer 2 300. Face à ces accusations et malgré les nombreux témoignages de victimes, Moscou rejette toute responsabilité et affirme agir dans l'intérêt des enfants. Emmanuel Chaz, Kharkiv, RFI.
2: Au Nigeria, la présidence annonce la libération par les forces de sécurité de 44 élèves et leurs professeurs, enlevés dans l'état d'Oyo, dans le sud-ouest du pays, à 300 km de Lagos, une zone jusqu'alors épargnée par les attaques de groupes armés, djihadistes ou bandits, comme les désignent les autorités. On en reparle dans Afrique Soir, première édition, 18h30 temps universel, 19h30 heure d'Abuja. En France, la canicule est bel et bien de retour à tel point que les musées d'Orsay et du Louvre ainsi que la Tour Eiffel, trois lieux touristiques parmi les plus visités de la capitale, ferment plus tôt ce week-end depuis 16h au lieu de minuit 45 pour la Dame de Fer, 16h également pour le Louvre et ce sera le cas jusqu'à lundi inclus, 17h pour le musée d'Orsay jusqu'à mercredi, horaire aménagé à cause des montées de température dans certaines zones qui ne garantissent plus le confort des visiteurs comme des agents, indique la direction du Louvre. Décision que n'a pas prise celle de la chaîne de magasins d'habillement Uniqlo. Et c'est l'une des raisons de la colère et du mouvement de grève qui touche un quart des magasins sur le territoire français, dont ceux de Paris. Les employés dénoncent des conditions de travail dégradées depuis un moment, manque d'effectifs, managers insuffisamment formés et turnover important. Mais là, les canicules font déborder le vase social. Sabrina Barèche, représentante CFDT de l'enseigne, dénonce le manque d'installation pour faire face aux coups de chaleur successifs qui affectent particulièrement les équipes de vente.
5: Dans des zones comme les cabines d'essayage, sur la surface de vente, en entrée de magasin, il fait beaucoup trop chaud, les conditions sont trop importantes. Même les clients ont du mal à supporter cette chaleur. Alors imaginez-vous, nous, en travaillant dans ces conditions, avec un rythme effréné, nous avons eu plusieurs remontées, comme quoi il y a des personnes malheureusement qui ont des malaises, malheureusement, et nous n'avons pas de projet ni de solution fixe pour tout le monde qui a été apporté. On ne sait pas de quoi est fait demain. On nous estime des températures qui vont exceller peut-être les 50 degrés. Si déjà en magasin, on a plus de 30 degrés, voire 35, voire 38 pour certaines boutiques, qu'est-ce que ce sera dans ces années à venir? On a besoin de solutions concrètes sur du long terme et qui s'appliquent à tous nos magasins.
2: Des propos recueillis par Oriane Gendreau. Météo France l'a annoncé il y a quelques minutes. 37 départements placés en vigilance rouge. Canicule demain en France donc. La canicule qui va également raccourcir la 9e étape du Tour de France demain. Les organisateurs l'annoncent à l'instant. La 8e étape entre Périgueux et Bergerac, le peloton n'a pas eu le temps de profiter des paysages de la Dordogne qu'ils ont traversé. traversée. 180 km avalés en moins de 4 heures ce samedi pour les premiers. Plus de 40 km/h de moyenne quand même, malgré la canicule. Et c'est le Belge Tim Merlier qui remporte sa deuxième étape consécutive devant l'Érythréen Binam Girmay. Le Slovène Tadej Pogacar conserve le maillot jaune avec une avance de 2 minutes 42 sur le Danois Jonas Vingegaard. Son poursuivant. Tout de suite, c'est Mondial Sport. Je vous retrouve juste après.
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Allez, salut, j'espère que ça va. On se retrouve pour un agenda de fin de semaine bien chargé avec plein de choses à faire pour profiter du soleil et de l'été. C'est parti! Cette année, afin de valoriser l'itinérance du GR 736, la communauté de communes Muse et Raspe du Tarn et le parc naturel régional des Grands Causses ont lancé un riche travail d'enquête territoriale en étroite collaboration avec la compagnie Les Boudeuses. Pour retranscrire cette opération et donner vie à ce projet, ces artistes ont imaginé Rando 736, une création théâtrale insolite qui est présentée dans plusieurs communes de notre communauté de communes. À cette occasion, vous êtes conviés à la toute première représentation de cet événement unique, ce vendredi 10 juillet à 18h au Viala du Tarn, lieu d'accueil en public. Venez participer à un atelier créatif en famille avec l'expo Mirage et Miracle. Après la visite de l'exposition temporaire avec un médiateur du MIMIG, enfants et adultes tireront parti de leur expérience pour créer à leur tour une toupie optique. Destinée aux enfants de 6 à 12 ans et un adulte accompagnateur, avec un tarif de 6,50€ par binôme enfant-parent, c'est ce vendredi 10 juillet de 10h à midi au MIMIG. Renseignements et réservations au 05 65 59 01 08 ou musée@mio.fr.

Gabriel Gonin avec son solo Ma Sœur sera en concert ce vendredi. Ma Sœur est un solo musical de la contrebasse et chanteuse Gabriel Gonin. La musicienne nous emmène dans un périple, tantôt sur un voile léger, tantôt dans un tourbillon rythmique au son grave, un groove souple aux textures inattendues. C'est ce vendredi 10 juillet à 21h au Coulé, hameau de Saint-Maurice-de-la-Vasselle. Le Masrazal vous invite à nouveau à l'ombre des arbres à poser vos regards sur ce corps qui parle. Ils ont le grand plaisir d'accueillir le célèbre mime Yves Marc du Théâtre du Mouvement pour ses savoureux portraits de la comédie humaine. Drôle, léger et intelligent, ce spectacle se déguste en famille avec les enfants à partir de 10 ans. Soyez les bienvenus ce samedi 11 juillet à 20h au Masrazal sur le Larzac. Le Catalpa et le groupe créa des ados de l'école de cirque La Boîte au Cirguité vous présentent leur spectacle Utopie sociétale. Venez profiter d'un moment de détente et spectaculaire à Comprégnac. Spectacle au chapeau, merci de penser à prendre un petit peu de liquide sur vous pour les encourager. Pas de restauration sur place, uniquement vente de boissons, glaces et de gaufres. N'hésitez pas à ramener votre propre petit casse-croûte et venir profiter de leur plage privée pour pique-niquer avant ou après le spectacle. C'est ce samedi 11 juillet à partir de 19h au Catalpa à Comprégnac. A noter que même si le Catalpa est assez connu pour ses événements, cette année ce sera le seul et unique événement au Catalpa. Voilà. Je ne sais pas si vous savez, mais c'est le Festival International de Chorale. Alors venez écouter le Soreos Academy Girls' Choirs en provenance du Danemark, qui se produit ce samedi 11 juillet à l'église de la Romiergue, 103 place Saint-Martial, au Truel, et ça commence à 20h30, et c'est à entrée libre. C'est le retour du Bartas Festival. Cette année, c'est une ambiance de foire foraine, de la musique cuivrée jusqu'au bout de la nuit, une expo métallique au musée des arts buissonniers et de quoi rassasier les fins gourmets. C'est leur formule pour fêter leurs 39 ans. Vous êtes attendus le 11 et le 12 juillet à partir de 18h avec le vernissage de l'exposition du métal dans le buisson au musée des arts buissonniers à Saint-Sever-du-Moustier.

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cette année, en plus des concerts à Sambucy, le festival s'invite à Saint-Rome-de-Tarn avec le groupe Fellas. Fellas, groupe toulousain, trouve son inspiration dans la scène jazz londonienne et mêle influence hip-hop et jazz pour faire voyager le public. Amené par le saxophoniste Charlie Berg, Fellas se joue des codes. Leur performance explosive et émouvante emporte le public au rythme des compositions où se mêlent grandeur, passion et décadence. Pour profiter de ce concert dans le cadre du Mio & Jazz Festival, rendez-vous ce dimanche 12 juillet à partir de 21h30 à Saint-Rome-de-Tarn et le tarif est de 13 euros.

Et voilà, c'est la fin. J'espère que vous avez trouvé des choses. Bon, je pense quand même, il y a pas mal de choses à faire ce week-end. Et bien, sur ce, moi aussi, je vais profiter. Mon week-end, profitez bien, portez-vous bien et à bientôt.

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0: Ok. Salut.
1: Bonsoir à tous.
0: Bonsoir messieurs.
2: Chantez.
0: C'est Gardarem Louis Pop, on est revenu pour une 200 et quelques émission et c'est 19h, on est en direct, on est le 18 mars 2026, il fait du vent, mais il fait beau, donc que demande le peuple?
2: Oui, on va pas se plaindre.
0: Très bien. Allez, mais c'est parti pour une heure de rap, on enchaîne, voilà, un peu de rap français, un peu de rap US. Pas de folie en termes de rap international, messieurs.
2: Ceinture bretelle.
0: Ceinture bretelle, ok, très bien.
2: Bon, on a centré les choses sur un pays.
0: Ouais. Ok, bon, du classique, j'avais de dire. Bon, eh ben, on va attaquer avec du rap français de France, et plus précisément de rap de Boulogne-Billancourt, 92-100. Voilà, et un rappeur qu'on connaît un petit peu, c'est Martin Gall, parce que voilà, je vous le passe assez souvent, Martin Gall, parce qu'il a sorti un album, un double album, mais qui est fort appréciable. Alors, à choper, pas évident, parce qu'il faut aller simplement sur son site, tout simplement. Il a un site sous haute surveillance, parce que l'album s'appelle Sous haute surveillance et Sous surveillance. Voilà, il y a deux. Il y a un CD qui s'appelle Sous surveillance et l'autre CD qui s'appelle Sous haute surveillance. Double CD, double vinyle, très bonne qualité. Je vous conseille vraiment d'aller choper ça. Il y a quelques sons qu'on avait écoutés, mais je sais pas si vous vous rappelez, mais les sons, ils étaient plutôt courts. Ils faisaient même pas 2 minutes à l'époque. Mais pourquoi? Parce qu'en fait, il est coupé à moitié. C'était que le premier couplet. C'était la petite technique, ça, je sais pas, c'est nouveau apparemment, peut-être.
2: Ah ouais.
0: Voilà. Bon, je pensais que c'était des morceaux d'une minute trente, 2 minutes, comme il se fait pas mal en ce moment. Et en fait, non, pas du tout. C'est coupé au niveau du premier couplet ou couplet refrain.
2: Et il divulgue la deuxième partie quand?
0: Il divulgue sa deuxième partie sur le CD.
2: Sur le CD, voilà. Quand il sort.
0: Quand il sort, voilà. Tout à fait. Et alors, assez compliqué de trouver, je crois, le CD hors son site. Donc, je vous conseille d'aller choper ce CD que j'ai fait. Et on va écouter le premier morceau du second album. Le second album, c'est Sous haute surveillance. Et alors merde, j'ai pas noté le beatmaker, c'est fort dommage parce que la prod est vraiment pas mal. Le morceau, c'est Mauvais Perdant. Donc Martin Gall avec le morceau Mauvais Perdant, sorti sous haute surveillance.

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1: Ben voilà. C'était très bon, c'était très efficace. Et bien sûr, double diamant pour l'instru. Je crois qu'il qui fait beaucoup d'instru. Il y a aussi il y a deux petits featuring. Il y a un featuring avec Jean Jass et Caballero. Et un autre featuring. J'ai perdu le nom. Bon, c'est pas très grave. On écoutera certainement plus tard dans d'autres émissions Martin Gall.
2: Très bien.
1: Nicolas.
2: Moi je vais continuer sur du français aussi pour un session international, c'est novateur. Alpha One, que je connais pas beaucoup,
1: qui est assez connu dans le milieu
2: français. Connu quand même,
1: on a pas beaucoup passé à la radio d'ailleurs.
2: Il a tracé un peu sa route et il a fait connaître son nom, quoi. Et c'est un morceau qui nous vient de son album Une main lave l'autre, qui est sorti en 2018, déjà il y a un petit moment. Alpha One, de son vrai nom, c'est Alpha Omar One. C'est un rappeur français né le 2 juillet 89 à Paris. Il est notamment membre fondateur du groupe 1995, et proche du collectif L'Entourage. Son premier album.
1: 5, pardon, excuse-moi.
2: Ouais. Tu l'as passé ça ?
1: Je vais passer un morceau ou deux, mais pas énormément.
2: Okay. Son premier album solo, donc, c'est Une main lave l'autre, et ça a remporté un franc succès, puisqu'il est devenu disque de platine en 2022. Et un disque de platine, c'est à partir de combien de ventes ?
1: Je dirais 500 000.
2: Non, tu vois un peu loin, c'est 200.
1: Ah.
2: 200 000 ventes.
3: Tu t'achètes une jolie bagnole avec ça, quand même.
2: Ouais, je pense que voilà, ça te permet d'assurer un peu les bases. Ouais. Donc quand même un succès, il est assez reconnu pour ce qu'il fait cet Alpha One. Et dans le morceau que l'on va écouter, il s'attache à faire des combinaisons, des jumelages de termes ou de personnes. Ces associations, mélange de sarcasme, d'ironie et d'humour, donnent à entendre une critique, un état de fait renvoyant à une conception de la société et à ses inégalités. Voilà, j'ai bien aimé son écriture qui est très directe, on va dire ciselée, compacte. Et il s'étend pas, et je trouve que ça fonctionne assez bien, quoi.
1: Très bien. Voilà. Eh ben, on y va.
2: On y va.

0: Voilà, Alpha One.
1: Très fort.
0: Bien, ça va ensemble. Et voilà, j'ai bien aimé ce style d'écriture, là, la contrainte qui s'est fixée. Et je trouve que ça passe très bien.
1: Ouais.
0: Il y a un remix. Il y a un remix avec Noujabé. Je ne sais pas si c'est connu, ça. Je crois que c'est plutôt électro. Voilà, vous avez la deuxième version de ce même titre avec une instru totalement différente, concoctée par Noujabé.
1: Ok. Très voilà. Bien. On passe au rap international pour de vrai.
0: Allez,
1: parce que c'est à toi, Guillaume, tu nous proposes quoi là?
2: Alors, pour de vrai?
1: Pour de vrai.
2: Allez.
1: Parce que là, on est sur du checkpoint là.
2: Yes. Alors, ça, petite pépite que j'avais hâte de vous faire écouter. C'est Billy Woods et Kenny Segal. Pas Seagal, hein, comme.
1: Oui. Comme Steven. La Seagal.
0: Comme Steven.
2: Steven Seagal.
1: C'est bien.
2: Steven la fourmi quoi. Billy Woods, Kenny Segal, donc l'album Checkpoints, le titre c'est Checkpoints, pardon, sorti sur un album qui s'appelle Hiding Place en 2019, donc c'est pas tout récent hein, pourtant. Et ils ont sorti plein d'autres tueries et beaucoup d'autres albums en fait très très bons que j'ai trouvé sur Deezer hein, tout simplement. Mm-hmm. Et donc voilà, très bonne surprise, un joli duo. Je sais pas comment ça se fait que je passais à côté de ces magiciens. C'est pas trop boom bap, mais enfin en tout cas ce titre-là, il y a un petit riff de guitare là bien senti, vous allez voir.
0: Ouais,
2: et puis ça me fait penser un peu à du MF Doom aussi en termes de créativité.
1: On y revient souvent ce MF Doom.
2: Bon, c'est ma référence. c'est mon Jésus-Christ.
1: Ah oui.
2: Ah oh, oui.
1: Devant RZA quand même.
2: Le Saint-Esprit.
1: C'est
2: il y a une Sainte Trinité avec. ils se battent là pour la troisième place, je sais pas encore. C'est vraiment des boss quoi. Donc je vous recommande cet album Hiding Place. L'autre album qui est énorme, c'est Maps, comme Google Maps. Voilà.
1: Eh ben allez, ouais.
2: Feu.
1: Rage et joie.

0: Ouais.
1: Hein? Original?
0: Ouais, ouais, bien, j'ai bien aimé un peu. Ça part un peu dans l'espace là.
1: Ouais, ouais, ouais. Ben c'est ça, lourd, c'est la touche West Coast en fait, parce que donc, en fait, le rappeur, si, il est de New York. Hein. Ah, là, on fait pas de mettre dans les vieux pots.
0: Voilà. Exactement, c'est parfait, c'est parfait.
1: Et, mais le producteur est de Los Angeles, Kenny Seagal, donc.
0: Voilà. Ok. Et bon. Ben, ouais, ben c'était très bon. On reste dans la moitié internationale, parce qu'on va écouter deux morceaux d'une compile qui est sortie récemment, qui s'appelle Rap Herencia. Je salue John s'il nous écoute, qui m'a fait connaître cette compile, très bonne compile. Alors en fait, je vous la fais courte, parce que si vous voulez vraiment plus d'informations sur cette compile, il y a un petit interview des protagonistes, des instigateurs de cette compile sur Le Bon Son, très bon site, je vous en parle de temps en temps. Et donc il y a une petite interview sur ça. Donc ouais, c'est des rappeurs, que des featuring entre rappeurs français et hispanophones. Il y a un petit peu de tout, Espagne, mais aussi Amérique latine. Là, on va donc passer deux petits morceaux. On va commencer par Mon Barrio va craquer. Ça c'est France-Espagne, avec le rappeur espagnol Z1 et le rappeur français F-Team. Alors je sais plus trop d'où ils viennent, je crois que ça vient de Madrid et Marseille, mais je suis pas sûr. Donc voilà, pour le premier morceau, avec une, pareil, c'est des beatmakers aussi, ils sont d'un peu partout. Le beatmaker c'est Naf Loops. Et second morceau c'est Panico. Et alors là on va écouter Velocista Wave. Et le second rappeur, c'est un rappeur français, donc Tipeee Mob, que je connaissais pas, qui est rappeur rennais. Et il y a un petit truc à télécharger sur son Bandcamp. Tipeee, T-I-P-I, Mob, mais M-O-2-B. Rap Herencia, ça c'est à choper, mais c'est à choper sur le Bandcamp. Herencia, c'est H-E-R-E-N-C-I-A. Franchement très bon. Sur, il y a pas mal de titres, en plus 17 titres, il y a pas beaucoup de choses à jeter. Donc je vous conseille d'aller checker ça. Allez, on écoute ces deux morceaux, Z1 et Steam avec le morceau Mon Barrio va craquer, et Velocista Wave et Tipeee Mob avec le morceau Panico.
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0: Qu'est-ce qui se passe? Ah mais oui, c'était moi, merde.
1: C'était, oui.
0: Oui, ben, on vient d'écouter deux morceaux de cette compile fort intéressante de Rap Herencia. Avec le premier morceau Z1 et Steam, avec le morceau Mon Barrio va craquer, et le second morceau qu'on vient d'écouter, c'est Velocista Wave, et le rappeur français René Tipeee Mob avec le morceau Panico. On reste sur le rap français.
1: Et c'est à moi.
0: C'est à toi.
1: Et on va écouter de Mickey Flex et La Villerie. Voilà.
0: Et la ville de Mickey Flex, celui-là ou pas?
1: La ville de Mickey Flex, non, je l'ai.
0: Reims.
1: De Reims.
0: Reims.
1: Eh ben écoute, je connais pas. Et je connaissais pas il y a une semaine ce mec en fait. Hein, et j'avoue
0: merci,
1: que
0: merci
1: c'est
0: qui
1: grâce à Par-delà les flots. Ouais, gros MC et gros album aussi, hein, sur lequel on retrouve aussi, ça je l'ai noté, DJ Nixon, qu'on avait déjà entendu sur un son que moi j'avais passé fin octobre.
0: Ok.
1: Ça va chier avec Droog's Brigade.
0: Ah oui.
1: Ouais, exact. Bon, et ouais, ça avait bien plu à Fred de mémoire.
0: Ah oui, oui.
1: Voilà, et donc La Villerie, ouais, c'est validé. Hein. J'aime officiellement
0: très, très
1: beaucoup,
0: bon, la Villerie,
1: beaucoup ce
0: sûr,
1: producteur
0: sûr,
1: qui a vraiment un son authentique, bien underground. Et que je placerai en termes d'originalité, de créativité là, dans les traces d'un Altarba, voire peut-être un Nico Craven quoi.
0: Oh,
1: pour certains morceaux.
0: Ça tape très haut d'entrée là, bim. Et il a pas mal de productions, il y a de quoi faire. Il a fait quelques trucs sympas avec pas mal de rappeurs différents.
1: Et ben ouais, non,
0: français et international.
1: À partir du moment où tu traînes avec Justin Larroux là.
0: Oui.
1: Non, c'est pas Justin.
0: C'est pas Justin. Bon bref, copain Larroux.
1: Ouais. Et puis il y a des sons un peu 70s aussi des fois. Enfin ouais, le mec il a
0: très bon.
1: Il a quand même un petit bagage. Et là, je suis en train de saigner là son album aussi, Vieux Démon.
0: Oui.
1: Donc vraiment là, je me mets au rap, c'est franc là, ça y est.
0: Mauvais goût aussi, si tu veux écouter Mauvais goût,
1: mauvais
0: c'est pas
1: goût.
0: Mal.
1: Ouais, ok.
0: Ouais. C'est un peu vieux, mais c'est pas mal aussi.
1: Bon ouais, enfin voilà, pas mal de petites pépites sur tous ces albums. Et là, donc Interférence, sorti en 2026.
0: Ah, c'est récemment. Ouais, c'est sorti il y a une semaine ou deux. Ouais.
1: Tout frais. Alors voilà, je vous préviens, sur cette track, ça parle de Pascal Praud à un moment donné. Donc attention pour les allergiques à l'actu. Et sinon, voilà, c'est un plaisir.
0: Morceau, il s'appelle
1: 3 heures.
0: Voilà. 3h du mat,
1: ouais.
0: Bon ben,
1: 3h.

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0: Eh oui.
1: Mais ouais, elle met l'ambiance, hein.
0: Ouais, elle met bien l'ambiance.
1: Ambiance son pour la grimace un peu là.
0: J'ai pas écouté l'album, je sais pas si t'as écouté l'album en entier. C'est un peu dans le même style.
1: Ouais, non, c'est assez varié quoi. Mais bon, celle-là, l'instru m'a bien fait triper, effectivement. Je pense qu'il utilise beaucoup de potards là pour.
0: Ouais,
2: pour faire des bidouilles.
0: Ça bidouille sec. C'était très bien, Mikey Flex avec la Villerie, morceau 3h.
2: Ah, t'es, c'est à moi ?
0: Oui. Retour au rap américain.
2: Retour au rap américain, ouais, avec West Side Gun pour changer. Quoi. Ah. C'est vrai que j'ai pas été très original, mais bon, ça fait. J'étais tombé sur l'un de ses albums sorti il y a pas si longtemps. C'est. Comment il s'appelle ? C'est Il Have. Attends. Il Have Two Eyes. Non, Il Have Eyes. Donc, enfer, l'enfer a des yeux. Deux.
0: Hell.
2: Ouais,
0: c'est malade, je crois.
2: Hell. Je
0: m'excuse. T'es un très bon niveau anglais.
2: Ouais, c'est. Non, mais.
1: Wall Street, c'était pas mal. Ça se sent.
0: Pas mal.
2: Un peu, ouais. Alors. Donc c'est pour ça que j'évite. Elle est écrite par West Side Gun et DJ Mug. Donc c'est un album où il y a pas mal de producteurs différents, et notamment DJ Mug qui participe plusieurs fois. C'est sorti en 2025, quoi, le 28 août. Mais j'ai pas plus à dire sur ce morceau, sauf que il s'appelle Demna Left Balenti. J'essaie de passer ça à la traduction internet, voilà. Et en fait, c'était.
0: Parce que c'est beaucoup d'argot là.
2: C'est beaucoup d'argot, la traduction elle donne rien, c'est incompréhensible, il est question de luxe, de.
0: Ben, Balenci, ouais, soit c'est un voilà, diminutif de Balenciaga, Dame, ça veut dire Dame, je sais pas quoi.
2: Ça a l'air très intéressant, mais voilà, j'aime beaucoup la prod, il sait choisir, j'aime beaucoup les productions de Wasabi, la plupart du temps, et ça j'apprécie, ça dure 2 minutes.
0: Et tu vas enchaîner 2 morceaux.
2: Et je vais enchaîner 2 morceaux, ouais, c'est vrai que l'autre c'est Mandela. Mandela, et voilà, là aussi les paroles j'ai pas trop compris, à part il y en a une qui revient tout le temps,
0: mieux pas,
2: c'est je voulais vous dire que je ne suis pas tes amis, je ne suis pas tes amis, je ne suis pas ces personnes. Voilà, donc c'est une question de, il suit pas le groupe, il suit pas la masse peut-être, ou alors il fait pas confiance, je sais pas.
0: Ok. Et ça c'est sur, les 2 morceaux sont sur le même album.
2: Les 2 morceaux sont sur le même album, ouais, et c'est 2 micro-morceaux de 2 minutes, pas plus.
0: Eh ben c'est parfait.
1: On a des choses à dire.
0: West Side Gun de Buffalo.

0: Et voilà, ouais, ça, sûr, ça finit à brut là sur, sur ce fameux dicton là. Je ne suis pas les gens.
1: Ok, bon, et ben voilà.
0: Voilà, il est indépendant quoi, le Westside.
2: Ah, oui, oui, ouais, oui, il est tout seul sur sa planète.
1: Ouais, ouais. Et je crois qu'il aime
2: des trucs.
1: Quoi.
0: Il se veut tout seul, mais il se croit peut-être tout seul.
1: Il se croit Dieu.
2: Bah non, il y a son frangin quand même.
1: Oui, mais ça.
0: Ouais, ouais, mais je sais pas s'ils s'entendent beaucoup encore.
1: Ah ouais, ah ouais.
0: J'ai entendu dire que.
1: Ah, t'es dans les petits papiers.
2: Oh, dommage.
0: Ouais, j'en parlerai plus tard.
1: Bon, allez, retour à français. Un truc plus posé, plus. Plus terre à terre. On va écouter Écorce. Rappeur de Monkey Theory qui a fait un morceau avec des collègues grenoblois, parce que Monkey Theorem, pardon, c'est un groupe grenoblois que j'avais passé il y a longtemps. Et un petit morceau là, que je suis tombé dessus, c'était sur l'album d'Écorce, La Route. Le morceau s'appelle Club Med et on a un petit featuring avec Projay, Art et Lispa sur une prod de Tommy Shellbeats. Pas mal le petit
2: Tommy Shellbeats,
1: ouais. D'ailleurs Projay et Tommy Shellbeats, j'ai vu ça, ils ont des, ça a l'air pas mal, je connais pas mais ça a l'air pas mal, je pense que je vais bien écouter ces, ils ont fait des projets ensemble, donc vous pouvez choper ça gratuitement sur sur Bandcamp bien sûr. Donc j'ai vu qu'il aimait bien faire des samples un peu à la Nicolas Craven, tu vois, sur des samples des années 70, des no beats, des trucs comme ça. Tommy Shellbeats, ça a l'air pas mal en termes de beatmaker. Et on va écouter un second morceau, mais alors cette fois-ci ça n'a rien à voir, c'est pas de le même délire, c'est le rappeur Mercure, un jeune rappeur que je connaissais pas, que pareil John, merci. Il a sorti un petit album qui s'appelle Antifa. Et voilà, parce qu'à cette époque où maintenant les Antifa apparemment sont devenus des fas. Et voilà, donc c'est incroyable. Mmh. Inversion des valeurs, comme dirait Fantomatique. Et donc il a sorti le morceau éponyme qui s'appelle Antifa. Il y a un petit clip aussi, ça bouge bien. Sur une prod de Nouveau Guidon. Nouveau Guidon, c'est pas facile à dire, mais c'est ça, c'est le beatmaker. Donc Mercure, il a sorti son petit album Antifa. Vous pouvez checker pareil sur le Bandcamp de Mercure, comme ça se prononce. Il a aussi sorti plusieurs petits projets. Donc rappeur nancéen, fort appréciable. East Coast, exactement. East Coast, ouais. Rappeur d'un CS qu'on en connaît aussi. Il y a l'art de la, pas l'art de la paix. Ah, dommage, je l'ai pas. Bon, c'est pas grave. J'avais un autre groupe que je passais de Nancy à l'époque. Je me rappelle plus. Salomon, notamment, il y avait rappeur. Bon, bref, premier morceau, on en était où? Alors, premier morceau, c'est Écorce featuring Projay, Art et Lispa sur une prod de Tommy Shellbeats. Le morceau, c'est Club Med, sorti sur La Route. Et second morceau, c'est Mercure avec le morceau Antifa, sorti sur Antifa.
3: Y'a comme un drôle de goût, non?

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0: Oh, ouais, c'est finito, finital. Ouais, ben Mercure, le morceau Antifa qu'on vient d'écouter. Et Club Med, c'était le morceau d'avant, morceau de Ecor featuring Pro J, Art et Dispa. Voilà, retourner au rap de l'international.
1: Eh ben écoute, ouais, moi je peux finir de mon côté avec une petite pépite de 93, Young Lord, avec un titre qui s'appelle Real G's Die Hard. D'ailleurs, excellent film, mais ça n'a rien à voir.
0: Ça n'a rien à voir.
1: Et donc là,
0: les vrais gangsters meurent violemment.
1: Meurent, voilà.
0: On est d'accord.
1: Difficilement. Sorti sur un obscur EP de 93. De quoi ?
2: T'as loupé ta carrière si tu meurs pas violemment, quoi.
1: Ouais.
0: Enfin, ouais. La Scarface, quoi. Faut prévoir la Scarface, quoi.
2: La Rolex. Faut prévoir la sortie.
1: Voilà, et accessoirement, c'est une petite casse d'aide à ma fille de 5 ans qui m'a dit le jour dans la bagnole, c'est ma préférée. Donc, je crois qu'elle a tout compris old school, il y a que ça de vrai. Voilà, moi j'ai fini le game de Daron, je pense c'est bon, je vais prendre ma retraite, quoi.
2: Demande-lui son plan de carrière, quand même,
1: rien d'autre à dire.

0: Et ouais.
1: Old school.
0: Ça bouge la tête un sur le siège bébé.
2: Toute une époque.
1: Bon, on enchaîne vite et qu'il nous reste peu de temps. Et j'ai un petit morceau allez, encore à faire passer. C'est notre ami Fizzy Pizzy, bien sûr, qui revient pour une énième fois. Toujours là, Fizzy Pizzy, qui enchaîne les projets. Et là, ce morceau avec son collègue Pitmaker, avec qui il avait fait pas mal de sons, c'était Morne Rouge. Le morceau, c'est BO. La BO, voilà, sur donc Prod de Morne Rouge, qui va sortir sur son prochain album qui va s'appeler Mindset. Donc on en reparlera. Fizzy Pizzy, rappeur parisien avec le style parisien. Renaud qui rappe, on va dire. Allez, Fizzy Pizzy, BO avec Morne Rouge à la prod.

0: rattaque.
1: Tout à fait. On rattaque et on finit d'ailleurs. Oui, parce que ben voilà, si on vient d'écouter notre ami Fitzy Pizzy avec le morceau BO sorti, qui va sortir sur son prochain album Mindset avec à la prod Morne Rouge. Voilà, c'est la fin de cette émission. Merci messieurs,
0: merci
1: d'avoir participé.
0: Merci à tout le monde.
1: Rediffusion donc ben, samedi bien sûr, podcast toujours sur Radio Larzac et sur YouTube. La petite estru derrière, c'est notre ami beatmaker Junior Macno, qui je sais pas s'il fait encore du beatmaker, mais s'il y a encore beatmaker, mais en tout cas il était assez productif à une époque. On est toujours en écoute sur Radio Dragon et Radio Saint-Af bien sûr. On vous salue amis isérois et amis saint-africains. Mercredi prochain, frère de chaussures, toujours là, Rémi. Et nous, on se retrouve dans 2 semaines. Et par-delà les flots, non, aussi, n'oubliez pas cette émission. C'était quand? C'était hier?
2: Ouais, ouais, c'est passé lundi et ça repasse demain en rediff à 15h.
1: Ah,
0: ne loupez pas
1: demain la rediff de par-delà les flots. Excellente émission, magnifique pour le rap international. Il n'y a pas mieux, je pense.
3: Qui fait voyager, ouais.
1: Ouais, c'est la deuxième meilleure émission de rap après Garde RM ou Hip Hop, donc c'est magnifique. Merci Nico, et donc on se retrouve dans 2 semaines.
0: Hasta la victoria siempre.
1: Si, somos tutti antifascisti. Salut.

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0: Eh bien voilà, bonjour à toutes et à tous, nous sommes en direct, c'est le deuxième mardi du mois et vous écoutez quoi? Vous écoutez On ne lâche pas le morceau sur les ondes de Radio Larzac. Donc tous les deuxièmes mardis du mois, de 16h à 17h en direct et rediffusé le samedi qui suit de 20h à 21h. Alors aujourd'hui, nous avons une émission à la fois normale et pas normale, je vais vous expliquer. C'est comme une sous-location. Cette semaine, nos rubriques sont là. Mais il faut que je vous dise que j'ai fait la rencontre de Lola qui est avec moi dans le studio aujourd'hui. Bonjour Lola.
1: Bonjour.
0: Et Lola, il faut que vous sachiez que je l'ai rencontrée à Millau lors d'un salon. Et elle a un podcast très intéressant où elle a interviewé les personnalités de l'Aveyron. Et elle est avec moi donc toute cette heure. Et elle va nous expliquer un peu les rencontres qu'elle a faites, les interviews. Elle ne sait pas qui j'ai choisi comme les gens qu'elle a interviewés, je veux dire. Et donc, tout au long de cette heure, elle va pouvoir nous expliquer qui sont ces gens. Vous aurez déjà une idée de qui ils sont avec ce que vous allez entendre au niveau de ce qu'ils disent et de leur voix. Voilà, donc les rubriques sont toujours là. Vous avez le missile pour commencer l'émission qui pulse la chose. Vous aurez le fossile qui congèle l'émission. Et vous aurez bien sûr la purée musicale de nos amis Disco Deluxe que je vous raconterai. C'est un très bon morceau cette semaine, c'est du bon boulot. Voilà, et bien écoutez, l'émission commence, merci d'être là, je remercie aussi Hugo à la technique. Tout de suite maintenant, pour commencer, on ne lâche pas le morceau, le missile.

0: Voilà, direct from Scotland. Et oui, parce que je ne le savais pas, mais le monsieur, il est écossais. Milo, M-Y-L-O, avec Drop the Pressure, ce qui veut dire évacuer la pression. Voilà, on est en direct, mais ne vous inquiétez pas, nous n'avons pas la pression. Alors, par contre, nous n'avons pas la pression, mais nous n'avons pas aussi l'impression que le temps passe, parce que ce morceau, il a quasiment 20 ans. Et même moi, qui commence un peu doucettement à vieillir avec ma barbe blanche, je me pose des questions des fois sur les morceaux que j'écoute. Je dis, mais c'est pas possible, mais si. Mais voilà, voilà. Le temps ne nous attend pas. Le temps fait tout aussi. Mais ce morceau a 20 ans, Milo avec Drop the Pressure. Alors voilà, on est donc avec Lola Cross. Et allez sur son site internet. Donc la série de podcasts s'appelle Finta, F-I-N-T-A. Et Lola va nous en parler pas plus tard que maintenant. Mais j'ai voulu quand même, dans l'émission, vous la faire entendre, parce que dans ses podcasts, elle a fait une petite présentation de 2 minutes où elle explique son podcast. Eh bien, on va l'écouter pas plus tard que maintenant. C'est toujours mieux quand c'est elle qui en parle. Vas-y, Hugo.
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0: Voilà, Lola, bon, vous dites à très bientôt, ça tombe bien, elle est là avec nous, donc voilà, ça va être de l'immédiat. Eh bien, on va commencer tout de suite. Si je vous dis Mathilde André.
9: Oui.
0: Mathilde André, donc issue des jeunes agriculteurs. Un petit extrait que j'ai choisi où elle parle de sa vocation et elle parle d'ailleurs un moment de Raymond Lacombe. Allez, vas-y Hugo, Mathilde André.
10: Alors, on va dire que c'est un dent de scie. Il y a déjà un intérêt pour l'agriculture, puisque je suis petite fille d'agriculteur, nièce aussi. Mes parents sont pas dans le milieu agricole, mais j'ai quand même malgré tout passé beaucoup de temps sur la ferme, qui était juste à côté de chez moi, auprès de mon grand-père, qui a été agriculteur au début des années 60 et qui a donc connu toute cette marche du syndicalisme agricole, sans y être forcément très investi, mais voilà, avec quand même des valeurs de collectif, de développement aussi, puisqu'ils sont arrivés sur une toute petite exploitation et ils en ont fait quelque chose qui perdure aujourd'hui, donc c'est que ça a bien un peu fonctionné. Donc ça, déjà, ça a été le premier intérêt pour l'agriculture. C'est que malgré tout, c'est des souvenirs d'enfance, c'est des madeleines de Proust, d'aller garder les brebis avec mon arrière-grand-mère, de faire du tracteur avec mon papy. Enfin voilà, ça, c'était un peu structurant. L'adolescence m'a fortement détournée de tout ça, parce que comme beaucoup d'ados, j'étais plus intéressée par d'autres trucs. Et c'est revenu par le prisme de l'histoire. Je suis passionnée d'histoire à titre perso, quoi. Et finalement, le territoire de l'Aveyron, il est aussi structuré par cette agriculture-là, et donc par l'histoire de cette agriculture. Et puis, il y a un personnage qui est emblématique, on en reparlera forcément, qui est Raymond Lacombe, qui un jour je suis tombée sur sa biographie, je l'ai lue, je suis tombée sur ces discours, je les ai lus, et je me suis dit que c'était incroyable, en fait, que c'était fou, que c'était de voir ce petit monsieur sur des vidéos à Paris, devant 5000 personnes, faire un discours, et de se dire qu'il venait finalement d'Aveyron, et qui, enfin, je trouvais ça magique un peu, enfin, j'ai pas trop de mots pour l'expliquer, mais... Et en fait, ça c'est donc cet intérêt-là, on va dire personnel, s'est retrouvé face à des études où il fallait choisir un secteur d'activité. Et comme je faisais des études de droit, j'ai dû faire un stage en licence et je l'ai fait à la FDSE de l'Aveyron auprès de la juriste, donc Sylvie, qui est un peu à l'origine de tout ça. Et du coup, là, ça a été une révélation en fait de me dire mais c'est fou, enfin c'est incroyable comment on peut aider des gens. Je me souviens notamment d'une réunion que j'avais fait avec un des animateurs syndicaux. Alors, c'était une réunion sur les ovins-viandes et il y a une dame, qui, une agricultrice, qui a pris la parole et qui a dit « Vous vous rendez compte, je travaille toute la journée, toute la semaine et je suis obligée d'aller habiller mes enfants chez Emmaüs. »
0: Aïe, aïe, aïe. C'est dur ce qu'elle dit. C'est dur ce qu'elle dit. J'ai choisi cet extrait pour effectivement, moi, quand elle a dit ça, même moi, ça m'a surpris. J'ai dit « Mais quand même, ils travaillent 7 jours sur 7, ils comptent pas leurs heures et ils n'arrivent même pas à vêtir leurs enfants. » quoi. Alors Mathilde André, alors en deux mots, Lola.
2: Donc Mathilde, c'est l'animatrice d'un podcast aussi qui s'appelle Dans leurs bottes. Et c'est un podcast des jeunes agriculteurs de l'Aveyron.
0: D'accord.
2: Dont Mathilde est salariée en fait. Elle est salariée du syndicat. Et elle anime ce podcast dans lequel elle va à la rencontre d'agriculteurs de la France entière pour justement donner une autre voix à l'agriculture, enfin en tout cas porter des voix de la diversité aujourd'hui du monde agricole et créer des vocations parce que c'est quand même la grosse question actuellement et particulièrement en Aveyron de renouveler, de transmettre et de poursuivre l'activité agricole qui perd du terrain ici aussi. Donc Mathilde, j'ai voulu la voir un peu à ce titre parce que en choisissant de porter la voix des agriculteurs, elle est aussi une voix du département. Donc j'ai choisi de la rencontrer, c'était dans la saison 2, donc ça remonte déjà il y a presque 2 ans pour cet épisode-là. Et on entendait aussi la bande-annonce du podcast qui a plus de 3 ans, elle. Donc voilà, le podcast a un peu grandi depuis, mais c'est sympa de revenir au début.
0: Ah oui, alors c'est marrant que vous disiez le podcast a un peu grandi, parce que... Alors je ne savais pas qu'elle faisait un podcast, Mathilde André. C'est peut-être pour ça que je me dis maintenant qu'elle a un bon phrasé, elle argumente bien et tout, et ça aide beaucoup, bien sûr. Alors, le podcast a grandi, je confirme, puisque j'ai choisi un extrait de la première interview. Et on sent que même le matériel a évolué.
2: Ah oui,
0: voilà. Alors on va écouter un petit extrait de Cynthia Bourne. Alors elle est dans le Lot, hein.
2: Elle est juste à la frontière, elle a un pied de chaque côté, mais elle a choisi d'épouser un agriculteur du Lot. Donc, tant pis pour elle, elle a basculé.
0: Ah ouais, bon, c'est pas grave, on les aime, les habitants du Lot. Donc, elle parle du mouton givré, et elle a fait donc un sac congélation en fibre de mouton, hors plastique, on va dire.
2: C'est le premier sac isotherme sans plastique, à base de laine de brebis récoltée dans le Lot, et de lin.
0: D'accord, eh bien... Allez, Hugo, Cynthia, Born, qui nous parle de tout ça.
3: Pourquoi aller le chercher très loin alors qu'on peut avoir cette chose-là? Alors oui, c'est un coût, mais on en achète moins parce que les choses qu'on en a vraiment besoin, on achète quelque chose durable. Voilà, c'est un matelas. Quand on achète un matelas, on y met du prix parce qu'on dort dessus. Donc déjà, aller voir où c'est qu'il est fabriqué, comment il est fabriqué. Des choses comme ça, rien que ça, tout ça. C'est pas pour dire qu'il faut vivre en autarcie et faire à tous un jardin, etc. Non, mais pourquoi pas aider son voisin qui fait un jardin et comme ça, j'ai des légumes de saison et qui sont super bons.
4: C'est remettre du sens à chaque maison.
3: Remettre du sens. Remettre de la collectivité aussi. Parce qu'au jour d'aujourd'hui, chacun dort dans un appart, on fait métro, boulot, dodo, et puis c'est fini. Mais vous avez des voisins. Je suis pas pessimiste. Je dis qu'il y a des solutions. On le sait. On nous a baratiné sur l'écologie. On le sait, il y a des problèmes. Il faut qu'on s'arrange, il faut qu'on arrange la chose, il faut qu'on évolue. Nous, le mouton givré, notre sac, c'est une solution au plastique. On dit pas aux gens, vous utilisez une glacière en plastique, c'est pas bien. Non, on dit juste, on a développé un sac isotherme zéro plastique. Si vous le voulez, achetez-le. Si vous voulez faire une action, achetez-le. Mais avant, on fait vivre des agriculteurs... On fait vivre un monde rural qui est sur notre territoire et après, on a déjà un premier déclic à se dire Je veux consommer autrement. Donc, mon alimentation sera autrement. J'espère bien ne jamais voir une marguerite dans un fast-food, parce que je serai très mal.
4: Marguerite, c'est le premier modèle.
3: Marguerite, c'est le premier modèle du mouton givré qui est un lunch bag, et je serai très mal. Je le vivrai très mal si je vois mon marguerite dans un fast-food. Voilà, on a une mission. Notre mission, c'est ça. C'est refaire vivre le monde agricole et vous apporter un déclic pour que vous vivez mieux et vous consommez mieux.
0: Voilà, donc Cynthia Born, où sa soif de responsabiliser les gens. Et on sent que quand même, voilà, hein, elle n'est pas contente, mais presque. Mais on comprend ce qu'elle veut dire, on comprend. Lola, vous voulez rajouter quelque chose ou ce que vous avez
2: non,
0: dit
2: non, ça fait mal aux oreilles, hein. Je suis désolée de cet extrait qui était enregistré avec un tout petit zoom. C'était les débuts, j'apprenais, et depuis je me suis équipée.
0: Oui, mais les zooms, ça rend service, hein. Ça rentre dans la popoche et ça rend service, les zooms. Pour ceux qui ne savent pas, les zooms, ce sont des petits magnétophones qui nous permettent de faire des interviews et qui rendent service, vraiment. C'est gros comme deux paquets de cigarettes et c'est vraiment très très bien. Allez, petite pause musicale, on va écouter maintenant Luc de la Rochelière, pour ceux qui se souviennent, avec le morceau Cash City. C'était sorti en 1991, un Québécois, et avec quand même des paroles, 35 ans après presque, où on se dit quand même, c'est pas mal. Entre autres les paroles, tout le monde a ses idées empruntées à la télé. Tout le monde veut être quelqu'un car personne n'aime personne. Tout le monde veut prendre de l'altitude et de l'attitude. Tout le monde rêve à l'amour, à son histoire de cul. Et quand revient le jour, tout le monde reste déçu. Luc de la Rochelière, Cash City.

0: Luc de La Rochelière avec Cash City en 1991. Voilà, voilà, un morceau sympathique que j'aime toujours depuis la première écoute. Avec des paroles, comme j'ai dit tout à l'heure, qui vraiment marquent et sont toujours marquantes. Allez, mais quelqu'un de marquant, Lola, qui m'a bien fait sourire parce que j'ai bien senti que, encore une dame, qu'elle était très drôle, qu'elle avait du fun. On va parler de, et on va l'entendre parler, d'Audrey Dussautour. Du Sutour, j'ai mal prononcé, chercheuse au CNRS, originaire donc de Figeaguet, commune de Valadi, tout là-haut, et elle nous parle, je crois, de ses allergies, et elle est donc myrmécologue, c'est-à-dire l'étude des fourmis, hein, et du sol, je crois que c'est un truc comme ça. Hein.
1: C'est ça, exactement, voilà. Et spécialiste du blob, on la connaît beaucoup pour le blob.
0: Voilà, le blob, que c'est un film américain, The Blob, et qu'elle a pris ce terme pour... mais très très drôle. Vous voulez dire un mot, vous voulez le dire après?
1: Ben après, je veux bien écouter l'extrait. Allez, que vous avez choisi.
0: Oui, elle a raison, Lola. Écoutons d'abord ce qu'a à nous dire Audrey. Vas-y, Hugo.
2: En réalité, à Figeaguet, jusqu'à mon CM1, c'était une classe unique, qu'on appelle à l'époque. Et donc, il y avait M. Goutal, notre instit, qui nous faisait beaucoup de classes dehors, dans la nature. Maintenant, avec le recul, je me dis que ça devait être bien pour lui, parce que quand on a une classe unique, de la maternelle au CM, de trouver quelque chose qui va lier tout le monde. Et du coup, la nature, c'était peut-être une bonne idée, en fait, de se balader. Et ensuite, au collège, oui, cette prof de physique, Madame Bétan, où j'étais très proche. Hein. En réalité, à l'époque, c'était pas très bien vu d'être proche d'une professeure. Mais j'aimais bien parler de science à la fin de ses cours. Donc, j'allais tout le temps la voir à la fin des cours. Et non, c'est elle m'a beaucoup guidée. Ouais.
1: Tes parents, quel regard ils avaient sur...
2: Alors, mes parents, donc, c'était pas des gens qui ont fait des études du tout. Mais ils étaient assez fiers. Que je réussisse à l'école, ça c'est sûr. Ils n'étaient pas du genre

0: assez rigolo.
1: Ton premier métier, finalement, c'est myrmécologue. C'est-à-dire que tu étudiais les fourmis.
0: Oui, ça c'est arrivé, et ça aussi c'est par accident, c'est pas un choix. Au tout début dans mes études, j'étais passionnée par le cerveau, le comportement animal, mais le cerveau aussi. Et j'avais fait mon premier stage sur les souris avec une copine, et j'ai développé une allergie aux souris, aux rongeurs en général, aux rats, parce que j'avais un rat apprivoisé en plus chez moi. Et donc voilà, j'ai vraiment développé une énorme allergie, donc j'ai changé, et là je me suis tournée vers les abeilles. Donc mon premier stage, c'était d'étudier comment les abeilles arrivent à discriminer les formes dans la nature, et j'ai été allergique aux abeilles, la meuf qui a pas de chance. Et donc en master 2, donc en cinquième année, j'ai rencontré quelqu'un qui a changé ma vie, Jean-Louis de Neubourg, qui a été donc mon directeur de master et mon directeur de thèse, qui travaillait sur les fourmis et qui avait des idées vraiment nouvelles en fait dans les sciences. On voyait bien qu'il était au début de quelque chose, et je lui ai demandé si je pouvais venir travailler sur les fourmis avec lui. Il m'a dit oui, mais ça sera en Belgique. Je dis pas de problème. Je suis partie en Belgique, et là ça a été la révélation. Donc non seulement pour les fourmis, parce que déjà j'ai trouvé ça extraordinaire, c'est assez facile de travailler avec les fourmis, et aussi pour la thématique, et ce mentor en fait qui est toujours mon mentor, j'ai encore rendez-vous avec lui demain. Qui a été extraordinaire. Du coup, j'ai fait mon doctorat aussi avec lui.
2: Voilà, c'était donc Audrey, la meuf qui a pas de chance, donc.
3: Alors, ouais, voilà, mais qui est sacrément bien réussi.
2: Oui. Alors, j'aime bien, par accident, c'est vrai qu'on trouve des fois des métiers par accident, ça arrive. Un petit mot sur Audrey, alors, Lola?
3: Ouais, Audrey, c'est vraiment une figure médiatique. On l'entend au niveau national et international. Elle est vraiment extrêmement spécialiste donc, de ce blob qu'elle décrit elle-même comme un organisme à la fois qui ressemble à un champignon et une omelette mélangée, qui a des attitudes très particulières et qui permet de pointer du doigt que l'intelligence n'est pas réservée aux hommes, et qu'on trouve d'autres formes d'intelligence dans la nature, et donc c'est en ça qu'elle est, elle est vraiment sortie du bois, c'est l'occasion de le dire, le petit jeune mot tout pourri bien placé.
2: Non, c'est bien.
3: Et donc, elle a une voix qui porte, et j'ai fait le choix de la faire entrer dans une collection qui s'appelle Pionnière, que j'ai sur le podcast. Et donc, les pionnières, ce sont des femmes qui ont contribué à défricher des chemins pour la lutte contre les inégalités entre les hommes et les femmes. Et donc, toutes ces femmes ont, selon moi, des parcours à la fois inspirants, engagés. Et j'avais envie de les faire entendre dans une même collection parce que je crois qu'elles donnent beaucoup de force de savoir que toutes ces femmes, elles sont 11 à l'heure actuelle dans la collection des pionnières, ont grandi, évoluent sur notre territoire, sont nos voisines, sont juste là à l'horizon. Mais je trouve que ça donne beaucoup de force de savoir qu'on peut partir de la classe unique de Figeaguet et être chercheuse au CNRS aujourd'hui.
2: Absolument.
3: Et à la fois, elle l'exprime avec toutes les difficultés du métier aujourd'hui d'être chercheuse, donc dans un milieu plutôt masculin, mais aussi juste la réalité financière qui est compliquée pour les chercheurs aujourd'hui en France. Ils sont nombreux à en partir, à aller exercer à l'étranger. Donc voilà, on arrive à brosser dans les 30-40 minutes de chaque podcast des parcours de vie qui, je trouve, donnent beaucoup de force en fait à l'échelle locale.
2: Tout à fait. En plus, elle est généreuse dans la parole, elle est humble, elle est drôle, donc c'est un plaisir à l'écouter. Ça a été pour moi l'un des podcasts que j'ai eu le plus plaisir à écouter. Je vous dirai tout à l'heure le podcast que j'ai eu le plus plaisir à écouter. Il faut bien faire des choix. Allez, ben on continue avec, je vous le dis Lola, avec le seul homme de l'émission en termes de podcast, Andreas Touzé.
3: Ah oui.
2: Alors, jeune artiste musical aveyronnais avec des performances au musée Soulages. On l'écoute et vous en dites un mot après.
3: Ok.
2: Allez Hugo.
4: Mais c'est vrai que toute la promo après autour de cet EP a été portée sur ce titre-là et du coup sur la référence à Soulages, etc. Donc ça, j'en suis venu à dire qu'en fait l'EP a été un hommage à Pierre Soulages, alors qu'en soi c'est plus ce morceau-là qu'il était vraiment, quoi.
3: Et tu as joué plusieurs fois au musée Soulages.
4: Ouais.
3: T'as eu l'occasion d'y revenir.
4: Ouais. En fait, j'ai eu la chance effectivement de tourner une live session du coup au sein du musée en 2021. Donc, quand on m'a ouvert les portes du musée avec Ulysse Maison d'Artiste, mon label, l'idée ça a été de créer quelque chose d'assez, d'assez singulier aussi. On voulait pas juste faire une live session des morceaux, bah, t'es méchant, qu'on pouvait entendre sur l'EP, mais plus d'essayer de les réinterroger les morceaux, etc. Comme je l'avais fait finalement avec le morceau La Lumière du Noir. Du coup, on a dit on va jouer les morceaux de l'EP en essayant de les réinterpréter avec d'autres personnes, etc. Donc c'est pour ça que dans ce live entre l'étoile qu'on peut retrouver sur YouTube, ben il y a deux morceaux de l'EP que je joue avec le quatuor de Bussy.

0: notamment, un célèbre quatuor à cordes, un morceau que je joue avec les beatboxers Berry Wham, et puis un autre morceau qu'on a fait dans une version un peu acoustique avec mon guitariste. Et voilà, j'ai essayé de réinterroger le propos. Et du coup, suite à cette live session là, on a essayé de fidéliser aussi le contact avec le musée, avec Soulages et avec les gens qui travaillent dans ce musée là, parce que ils ont adoré aussi suivre cette aventure là. Puis pour moi, ça m'était très cher, parce que j'ai aussi bossé dans ce musée en tant que job étudiant un été. Enfin, c'est quelque chose qui était quand même en moi aussi. Et du coup, effectivement, j'ai fait deux concerts par la suite. Du coup, un en fin 2021 et un là en 2022, le jour d'ailleurs de la mort du peintre. Ça a été fort, c'était fort, et je suis très content de là, ce lien qui a pu être fait au fil du temps et assez naturellement finalement.
1: Voilà, Andreas Touzé. Bon, déjà, Andreas Touzé, il croit en lui. Hein. Déjà, il croit en lui, c'est bien, c'est une qualité. Mais voilà, Andreas Touzé. Alors, oui, c'est vrai que le fait d'avoir joué au musée Soulages le jour où l'artiste décède, bon, ça devait arriver un jour, à ça, un an, ça devait bien forcément arriver un jour. Un petit mot sur Andreas Touzé, alors, Lola?
2: Oui, donc Andreas, il s'exprime comme artiste avec son pseudo, L'Ombre.
1: Voilà.
2: Donc c'est le seul homme que vous avez choisi a priori pour l'émission, mais c'est aussi le plus jeune, je pense, des invités de Finta.
1: Ah, peut-être bien, oui.
2: Il a 25 ou 26 ans. Et voilà, il arrive à percer là depuis 2-3 ans. Il fait les premières parties de Big Flo et Oli un peu partout en France. Il a réussi à faire son trou, mais ça fait quand même 10 ans qu'il y travaille. Et donc avec lui, c'est un peu cette question-là d'arriver à s'exprimer, de se faire une place en partant de l'Aveyron. Et puis voilà, on entend sa colère, on entend son énergie là quand il s'exprime. On l'entend aussi beaucoup dans ses textes. Il a de très beaux textes. Et ça me tenait à cœur aussi de le faire entrer dans la fresque de tous les visages de Finta.
1: Bon, mais c'est bien. Alors moi, je ne le connaissais pas du tout. Je ne le connaissais mais vraiment pas du tout, du tout. Et ça m'a permis déjà d'entendre ce qu'il disait. Et le fait de me dire, j'irai un peu gratter, j'irai voir un peu... Peut-être qu'on passera un morceau de lui sur les ondes de l'émission. On ne lâche pas le morceau. Merci en tout cas, Lola, merci beaucoup. Alors maintenant, on arrive à la moitié de l'émission. Et deuxième rubrique de l'émission, notre fameuse purée musicale. Alors je vais vous expliquer, Lola, pour ceux qui écoutent l'émission et qui ne connaîtraient pas. Nous avons donc... le missile en début d'émission, le fossile en fin d'émission, et nous avons à la moitié de l'émission la purée musicale de nos amis de Disco Deluxe. Alors, il faut savoir que c'est Deluxe Télévision, c'est une chaîne allemande qui, tous les samedis soirs, c'est une chaîne gratuite que vous pouvez avoir sur le satellite, elle est gratuite. Et tous les samedis soirs, pendant 3 heures, de 20h à 23h, pour ceux qui se préparent avant de sortir, vous avez 3 heures de mash-up. Alors, j'aime pas beaucoup les anglicismes, mais les mash-up, c'est en fait quand vous prenez une chanson et que vous en mettez une autre dedans. Et en fait, les deux morceaux, des fois il y en a même 3-4, se combinent parfaitement. Alors des fois, les choix sont assez hasardeux. Sur les 3 heures, il y a des fois 2 bonnes heures à mettre à la poubelle, des fois même 2h30. Et parce que je suis souvent devant la télé le samedi soir, enfin pour cette émission, pour alimenter la mienne. Et parfois, des fois, magnifique, il y a un joyau. Et là, on a eu un joyau il n'y a pas très longtemps, il y a 15 jours, 3 semaines. On va écouter donc George Michael. Alors, c'est pas ma cam, je vais vous le dire, mais c'est tellement du bon travail, c'est tellement bien fait que je me suis dit, il faut le passer. Donc, on a des petits bonhommes qui travaillent comme ça, qui prennent les morceaux, c'est quand même du boulot. Hugo en dira quelque chose, lui qui réalise l'émission. Donc, ils ont pris le Faith de George Michael de 1987 avec le Close to Me des Cure qui était sorti en 85. Allez, on écoute ça, c'est pas mal du tout. Alors, je crois qu'au début, il y a un petit truc d'église. Vous inquiétez pas, c'est normal, c'est dans le mix, hein, ils ont mis ça dans le mix. Allez, on écoute ça, nos amis de Disco Deluxe, la purée musicale.

0: Voilà, nos amis de Disco Deluxe, avec donc le Close to Me des Cure et le Face de George Michael. C'était magnifique. Alors Lola, je dis toujours c'est magnifique dans l'émission, ça m'arrive assez souvent de le dire une demi-douzaine de fois dans l'émission, c'est magnifique, écoutez, c'est magnifique. Et des fois même je dis regardez, le gars qui se croit à la télé. Voilà, allez, on va poursuivre l'émission, et ne regardez pas Disco Deluxe le samedi soir, il y a quelqu'un qui s'en charge. Voilà, je vous passerai des morceaux, parce que 3h c'est un peu long, hein. je vous assure que quand il arrive 23h, on est content d'aller au lit. Allez, maintenant, on va entendre Émilie Flaise, Lola. Alors, qui nous parle de son parcours depuis le lycée hôtelier de Saint-Chély-d'Apcher. Et elle tient donc le restaurant, alors, aidez-moi, Taustou, à Rodez.
1: Tosto.
0: Tosto, voilà. Je savais Tosto. Que j'allais me tromper, mais ce n'est pas grave. Alors, je suis allé voir sur leur site internet, ils cherchent du monde. Voilà, on vous le dit. Un chef de parti, je suis allé voir, apparemment, ils embauchent. Voilà. Allez, on écoute ce qu'elle a à nous dire sur... Ce qui lui est arrivé, ce qu'elle a fait, pourquoi elle s'est dirigée vers cette voie. Émilie Flaise.
2: Je pense que ça a commencé depuis tout petite. C'est vrai qu'en ayant mon père agriculteur, mes grands-parents aussi, de vivre tout proche d'eux, de voir leur évolution et de voir comment ils travaillent leur terre et comment ils travaillent ce contact avec les animaux. Ben petite, je m'en rendais pas du tout compte. Je râlais plutôt de « Oh, il faut encore aller au veau, faut encore aller fermer les vaches, faut donner aux cochons tout l'été plutôt qu'aller à la piscine. » Faut aller ramasser les haricots verts, les cerises, etc. Faut faire le cidre. C'était beaucoup de travail et c'était une tâche fatigante. Et j'étais un peu jalouse des copains qui étaient tranquilles à côté. Mais finalement, toute cette évolution, en fait, ça m'a fait grandir, ça m'a appris, ça m'a passionnée. Et je pense que c'est pour ça, en fait, que je suis partie sur ce métier. Et en fait, je partais pas du tout là-dedans, à la base. Je partais plutôt sur sanitaire et social. Et puis quelqu'un m'a dit, mais pourquoi tu fais pas de la cuisine? T'es passionnée depuis ton enfance, t'en as toujours fait avec ta mamie, tu aimes cuisiner quand ta mère est pas là. Pourquoi tu te lances pas là-dedans? Et c'est là que je me suis renseignée, et c'est vrai que c'est de là d'où tout est parti, parce que sinon je m'étais pas posé la question avant. Et c'est vrai que il y a eu cet amour du produit dès le début, en fait. C'est quand je suis arrivée à l'école, quand j'ai vu comment on pouvait transformer ces produits en faire quelque chose d'aussi bon et en rendre des gens heureux, j'ai dit mais c'est ça. J'étais un petit peu la délinquante, j'écoutais pas trop en cours, etc. quand j'étais plus jeune. Et quand je suis partie à l'école hôtelière à Saint-Chély-d'Apcher, mes parents m'ont pas reconnue. Ils ont dit mais c'est fou, elle étudie, elle est passionnée. Et pourtant on a un petit peu bataillé parce qu'ils voulaient pas trop m'envoyer dans la restauration, parce que c'est pas un métier facile, et ils le savaient, ils voulaient me protéger. Et donc je leur ai dit si, c'est ça que je veux faire. Et c'est vrai que ça a été le départ. Et cette passion, après, elle grandit, en fait, quand tu avances, quand tu découvres d'autres maisons, quand tu rencontres d'autres chefs. Tu as un point d'ancrage à chacun d'entre eux. Et toi, tu as tous tes souvenirs qui remontent de tel produit que tu as ramassé petite, que tu as tué le cochon une fois par an, tous les ans. Que tout ce travail, en fait, devient ce fruit, et c'est génial.
1: C'est-à-dire de connaître le produit, de savoir exactement d'où il vient,
2: ouais.
1: Par quoi il est passé.
2: Par quoi il est passé, oui. Ça, c'est essentiel pour moi.
1: Est-ce que ça veut dire que tu ne peux sublimer que des produits dont tu connais l'origine, dont tu as besoin de connaître la vie?
2: Oui, j'en ai besoin. J'ai besoin d'avoir le contact avec les humains qui ont travaillé ce produit, qui ont travaillé la terre, qui ont fait en sorte qu'on en arrive là. Et j'ai besoin d'avoir déjà ce contact humain avec eux, d'avoir une certaine affinité, je sais pas, de leur poser des questions, de savoir comment ils font et comment ça va en ce moment, la terre, si c'est pas trop dur, etc. Ça me passionne. Et ensuite, c'est moi, le cuisiner, je trouve ça incroyable. Et c'est grâce à tous les chefs par qui je suis passée que j'ai appris à les sublimer. Parce qu'à la maison, on avait tout dans le jardin et à proximité, mais on ne savait pas les cuisiner comme je l'ai appris plus tard. Et ça a été... waouh, la révolution, dis donc, on peut faire ça. Et quand tu vois tous ces produits, ce cheminement, et quand tu vois cette finalité, ce goût que ça a, et les différents goûts que tu peux avoir avec un seul élément, une seule carotte, etc., ben, ça, c'est mon cadeau de tous les jours, je crois. Et que là, les produits arrivent, les nouveaux produits arrivent, etc., que la saison change, ça aussi, c'est passionnant.
0: Voilà, alors Émilie, pleine de vie, hein, on peut le dire, vraiment Émilie. Un petit mot, Lola, sur Émilie?
1: Oui, bah, elle fait partie vraiment des invités qui étaient les plus stressés à l'idée de se livrer au micro.
0: Oh, c'est marrant, parce que je trouve qu'elle alimente bien, quoi.
1: C'est ça, et en fait, dès la première réponse, quand on lui parle de sa passion, elle déroule le reste, et elle est passionnante, et on entend dans sa voix son sourire, on voit ses yeux qui pétillent. Donc elle est super agréable à écouter, et elle fait partie, là encore, d'une série sur la nouvelle vague de la gastronomie aveyronnaise. Elle fait partie d'une génération de chefs qui bouscule un peu les affaires aux quatre coins du département, là, qui reprennent des affaires et qui en bouscule un peu les codes. Et voilà, encore un profil pétillant.
0: Oui, et puis en plus une jeune, quoi, il faut le dire. Donc quelqu'un qui a de l'avenir, forcément, quoi. Donc on le répète, on le redit, Finta le podcast. Finta, F-I-N-T-A, Finta le podcast. Bien sûr, on n'a qu'une heure, et en plus maintenant, bien moins. Allez-y, il y a vraiment des interviews très très intéressantes, il y a des métiers divers et variés, et j'ai choisi des extraits, donc fatalement j'ai dû faire un choix. Allez, ben, on reste à nouveau dans la gastronomie. À votre avis, Lola, qui ai-je choisi?
1: Alors, a priori, c'est pas un homme, j'ai voilà. Un indice.
0: Donc non, allez, je vais le dire, parce que si vous vous trompez...
1: Nicole Fage-Galtier.
0: Bravo, ouais. bravo. Alors, elle tient le restaurant du Vieux-Pont à Belcastel. Et alors, je me suis régalé. Je me suis régalé à l'écouter. Alors, c'est pas l'extrait que j'ai choisi quand elle parle, qu'elle pense à lâcher un peu les rênes et à donner la chose à son fils. Mais c'est un extrait court que j'ai choisi. J'aurais pu faire long, mais bon, il fallait faire des choix. Alors, moi, j'ai cru que c'était une mamie. Et parce que je sais pas, je trouvais que... Et puis je suis allé voir les photos, non, elle est pas...
1: Non, elle a la soixantaine.
0: Oui, mais fait maintenant, 60 ans, on est jeune. Oui, voilà, 60 ans, on est jeune. Et alors, ben voilà, c'est tout. Donc on va écouter, pas plus tard que maintenant. Vas-y Hugo, Nicole Fage-Galtier.
3: Mais je pense qu'il n'y a qu'une cuisine, c'est la bonne. Que vous fassiez une cuisine de campagne, une cuisine de maison ou une cuisine 3 étoiles, il faut que ce soit bon, que ce soit... Ben, en plus, dans un établissement étoilé, il faut que ce soit joli quand même. Fait. Mais la priorité, c'est une cuisine qui a du goût, qui donne envie de revenir, qui satisfait le palais. Donc ça, je pense que ce soit la cuisine de ma grand-mère ou celle qu'on fait actuellement, c'est la même chose. Il faut arriver à satisfaire les clients. Et après, on a une cuisine... je n'ai jamais oublié que l'important, c'était les produits. C'est la priorité dans une cuisine. Si vous avez les bons produits, ça sera toujours bon. C'est la priorité, ça. Je suis toujours à la recherche de ce qui peut se faire de mieux dans l'Aveyron. Et je trouve que c'est normal d'être une vitrine en plus pour ces produits. Donc tout ce qui est fromage, tout ce qui est viande, parce qu'on est dans un pays d'élevage par excellence, que ce soit l'agneau à laiton, que ce soit le bœuf fermier au bras, que ce soit le veau de l'Aveyron et du Ségala, des volailles... je veux dire, on est servi sur un plateau dans l'Aveyron. Au niveau du marché de Rodez, de tous les gens qui se sont installés ces dernières années en bio et qui nous servent de super légumes. Mais comment vous ne voulez pas arriver à faire de la bonne cuisine? En fait, je veux dire, c'est rien que de voir les produits, vous avez envie de travailler. Ça, il y a eu 30 ans de cheminement pour que j'en arrive là aussi. Enfin, parce qu'il y a 30 ans en arrière, ce n'était pas toujours facile de sortir une recette. Alors que maintenant, j'ai l'impression qu'au fil du temps, eh bien, j'ai acquis des, comme une sorte de catalogue dans ma tête où j'arrive à assembler plus facilement les choses aussi.
0: Voilà, comme Émilie tout à l'heure, le produit. Quoi. Voilà, alors Nicole, pardon, bon. Je vous ai dit tout à l'heure, mamie, pardon. Hein. Je vous embrasse, pardon, Nicole. Voilà, Lola, un tout petit mot sur Nicole, après on passera à
1: l'autre. Oui, ben, Nicole, donc, elle fait partie, elle aussi, de la collection des pionnières, parce qu'elle est la seule femme chef étoilée en Aveyron. Et elle a décroché sa première étoile il y a 30 ans, 32 ans maintenant.
0: Donc, elle l'a toujours.
1: Elle l'a toujours et elle est partie de l'auberge qu'avait sa grand-mère dans le village de Belcastel, donc une auberge de village comme ça se faisait avant, qui était à la fois le repère des chasseurs, le café du matin,
0: voilà, et puis elle le dit, ça tout à fait
1: pour enfin voilà, dès qu'un client se présentait, on pouvait lui concocter un petit plat, et puis sa mère l'a repris, et puis Nicole, pour elle, c'était une évidence. Elle se dit complètement empotée de ses mêmes, et elle s'en moquait, elle voulait juste reprendre, vivre dans ce village, et reprendre l'affaire de sa mère et de sa grand-mère avant elle. C'est ce qu'elle a fait, jusqu'à en faire un restaurant étoilé. Elle est associée avec son mari et sa sœur. Et donc, leur fils est peut-être dans les rails pour prendre la suite. Mais voilà, extrêmement touchante. Et puis voilà, une sincérité au micro qui s'entend là aussi. Il y a beaucoup d'émotions dans cet épisode.
0: Oui, et puis elle parle du Covid aussi à un moment où elle dit que ça a un peu remis certaines choses, le temps de prendre sur soi un peu, tout ça. Non, mais Nicole Farigaltier, que je ne connaissais pas non plus, et que grâce à vous, Lola, ben voilà. Hein.
1: Vous avez deux tables à aller goûter en Nord-Aveyron.
0: Voilà, voilà, voilà. C'est vrai que l'Aveyron est un grand département et peu de gens le savent. Hein. Peu de gens savent que l'Aveyron est un très grand département. Je crois que c'est le 5e de France.
1: En termes de superficie,
0: ouais. Ouais. Peu de personnes le savent. Allez, alors maintenant, on va écouter un morceau sympathique. Voilà, c'est la deuxième fois que je le dis. On va écouter Nile Rodgers avec son groupe Chic. Alors, ce morceau, il a deux mois. Deux mois, oui, je vous assure. Je vais vous expliquer. Ça passe sur NPR, qui est la National Public Radio, parce que oui, il y a un service de radio publique aux États-Unis. C'est basé à Washington. Et alors, ça s'appelle le Tiny Desk. Et alors, ça se passe comme dans une salle de classe. Il y a les livres, il y a des étagères, et ils mettent un groupe. Il y a eu les Cranberries, il y en a plein. Et là, on va écouter donc le groupe Chic, et ils mettent une ambiance. Vous pouvez aller voir sur YouTube, c'est magnifique. Trois fois magnifique. Et on va les écouter interpréter Get Lucky. Eh ben écoutez, il n'y a pas les Daft Punk, mais c'est aussi bien. C'est. Allez, je le dis pas. C'est. Vous terminerez ma phrase. Je me suis régalé. En plus, ils sont intelligents. Ils font un format assez court. Les concerts durent 35 minutes, 40 minutes, parce que c'est sûr que s'il y a 1h45, les gens vont lâcher l'affaire. Là, ils font 7-6 morceaux, Good Times, tout ça. Tous les standards du groupe Chic. Et là, on va écouter Get Lucky. En plus, il fait un jeu de mots. À un moment, il dit, enfin, je crois que je l'ai coupé. Il le dit avant que ça démarre. Il dit Great Lucky. Donc là, on écoute Get Lucky, Nile Rodgers, Chic.
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0: Get Lucky, donc le groupe chic Nile Rodgers, donc en octobre 2023 à Washington. Donc voilà, vous voyez vraiment, c'est tout frais, tout chaud, tout beau. Et c'était bien sûr, je ne le dis pas, vous savez à quoi je pense. Voilà. Eh bien Lola, on va écouter, parce que je vois qu'il reste 10 minutes, on va écouter le dernier extrait de vos podcasts. On va encore écouter donc une dame. Et on va écouter Marie-Thérèse Lacombe. Ah, vous faites le signe comme si vous aviez deviné.
1: La fameuse.
0: La fameuse. Ah, bon, vous le dites après, alors, si vous avez... Voilà, d'accord, ok. Alors, voilà, elle va nous parler quand même du dur labeur des femmes dans le monde rural avant, et Dieu sait si elles en ont bavé. Marie-Thérèse Lacombe.
2: Il faut traire. Et en même temps, il y avait ça se développait, enfin, ça commençait en Aveyron aussi, le développement de la vache laitière. C'était le début de la CALA, la coopérative laitière. Donc, au bout de quelques mois, je me suis mis à traire à la main les vaches. Donc, on a appelé un laitier qui est venu chercher notre lait. On avait 40 litres de lait, pas ou 50 litres de lait par jour. Enfin, mais qu'on traillait à la main. Alors voilà, donc ça se met en route et de suite on achète deux vaches de race noire et blanche. Bon, parce qu'avant c'était il y avait pas de race particulière, c'était un peu n'importe quoi. Et on a commencé comme ça. La chose un peu rigolote, c'est que c'était donc moi qui traillais. Puis alors il se trouve, bon, je mets quand même ma fille au monde et je veux l'année d'après conduire, aller voir mes parents avec ma fille. On se dit, mais qui va traire? La voilà qui part 15 jours, qui va traire? Dans l'instant, on a commandé une machine à traire, et donc on a eu la machine à traire 8 jours après, et donc c'est comme ça que le progrès est arrivé chez nous. Voilà.
1: La mécanisation, ça a été un moment important, vous?
2: Ah oui. Alors donc nous voilà avec la machine à traire, donc c'est très très très important quand même, parce que par exemple l'hiver les femmes allaient éparpiller le fumier, vous savez, on mettait le fumier dans, les hommes conduisaient le fumier dans les champs, faisaient des petits tas, et les femmes avec leurs fourches éparpillaient. Il est arrivé une petite machine qu'on mettait derrière le tracteur et qui éparpillait. Quelle libération pour les femmes. Après, tous les travaux autour de l'herbe et du foin. Pareil, les femmes passaient beaucoup de temps à faner, à mettre en tas, à charger. Et le jour où les petites presses sont arrivées, pareil, c'était une libération pour les femmes.
0: Voilà, avec toujours l'empreinte sonore de Finta, le podcast. Alors Lola, un petit mot donc sur Marie-Thérèse Lacombe.
1: Dont on a parlé de son époux, Raymond Lacombe, voilà, en début d'émission.
0: Exactement, c'est pour ça que clac.
1: Qui a été, lui, président national de la FNSEA, donc le syndicat agricole. Et pendant qu'il portait ses mandats nationaux, Marie-Thérèse, elle s'occupait de la ferme et elle a beaucoup œuvré pour faire reconnaître le statut d'agricultrice pour les femmes qui n'étaient plus que femmes d'eux, mais qui obtenaient enfin un statut. Même si beaucoup de femmes encore de cette génération n'ont pas de retraite aujourd'hui, voilà, parce qu'elles n'ont jamais été déclarées de leur vie.
0: Comme salariées, tout à fait. Ça, c'est un souci. Pour avoir en plus passé, comme on a dit tout à l'heure, 7 jours sur 7 et 19 heures sur 24. À...
1: Exactement.
0: Donc c'est vrai que ça pose un souci, effectivement, quoi. Alors, je ne vous cache pas qu'on est en direct et qu'il faut toujours caler l'heure pour qu'elle rentre. On va passer maintenant un extrait. Non, qu'est-ce que je dis, un extrait? On va écouter Alain Souchon, Grive Gauche, c'est magnifique. Voilà, c'est la quatrième ou cinquième fois. Alain Souchon.

Voilà, donc je vous l'ai dit, on est en direct. Comme je veux vraiment passer absolument le dernier morceau, on a fait un fade-out, encore un anglicisme que j'adore. On va écouter, puisqu'il faut finir l'émission, et vous le savez, je le finis toujours par un joli fossile, on va écouter Ada Jones. Alors Ada Jones, paix à son âme, elle était née en 1873, elle est morte en 1922, donc il y a 101 ans. Elle est morte d'une insuffisance rénale en Caroline du Nord. Elle est morte à Rocky Mount, et elle était née dans le Lancashire, en Angleterre. Et ce qu'elle a de bien, c'est qu'elle a beaucoup enregistré aux États-Unis. Et comme les États-Unis sont un petit pays en termes d'histoire, eh bien, Ada Jones, si on parle d'Ada Jones à un Américain qui connaît un peu la musique et tout, il va dire, ah oui, c'est un peu la Marie Curie musicale, si on peut dire. C'est un peu débile ce que je raconte, mais c'est un peu ça. Et on va l'écouter dans un cylindre Edison, donc l'ancêtre du disque, en 1909, avec un morceau qui s'appelle Shine On Harvest Moon. Elle chante avec Billy Murray. Je vous dirai bien quand est-ce qu'il est né, qu'il est mort, Billy Murray, mais on est en retard. Donc Ada Jones.

0: On va finir l'émission avec toujours Lola et ses podcasts Finta. Et ce qu'on pourrait dire sur Finta, Lola et votre série de podcasts, c'est un peu ce que j'ai voulu un peu écrire au travers de ces mots. J'ai écrit, vous me direz ce que vous en pensez, avec Finta, Lola a cherché à assembler et à rassembler ce qui pouvait concerner de loin et surtout de près celles et ceux qui façonnent le département de l'Aveyron. Au fil des rencontres et des interviews, un fil se tisse et jaillit l'authenticité, jaillit la vie. Comme un accouchement, ce qui est normal puisque l'anagramme de Finta est natif. Voilà.
1: Je l'avais pas celle-là.
0: Voilà, et bien maintenant vous l'avez. Et bien vous savez quoi ? On rend quand même l'émission à l'heure. Donc voilà, l'émission est terminée. Merci Lola.
1: Merci
0: pour cette heure passée avec nous. Je rappelle donc que vous êtes l'autrice de cette série de podcasts Finta, F-I-N-T-A, Finta. Vous tapez Finta sur Google et vous l'aurez. Maintenant, les infos des RFI. Je vois que Hugo se dit vivement qu'il termine parce qu'on va marcher sur les infos de Radio France Internationale. Donc voilà, on ne lâche pas le morceau tous les deuxièmes mardis du mois en direct de 16h à 17h. Rediffusion dans le samedi qui suit de 20h à 21h. Merci à tous. Merci Lola.
1: Merci beaucoup.
0: Merci Hugo pour la technique. Merci à tous. Restez à l'écoute des programmes de Radio Larzac. Salut. Quand c'est...

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0: Chers amis des vieux 45 tours et chers fidèles de Radio Larzac, bonsoir. Salut Nico.
1: Salut Doumé.
0: Et j'ai avec moi aujourd'hui Franck, l'habitué quand même, qui vient toutes les dizaines.
2: Bonsoir Nico.
0: Je t'entends pas bien, mais je
1: pense que...
0: Ah, ça y est, il est revenu. Alors, normalement, il y a José, mais il est encore dans les coulisses. Je crois qu'il boit un petit café.
1: Il fait pipi.
0: Je sais pas, je suis pas... il viendra sûrement tout à l'heure. Alors, comme promis, il y a 15 jours, j'avais parlé de ressortir la machine à remonter le temps. C'est fait. Nous l'avons installée avec Nico. Justement, l'aide de José et de toi, Franck,
1: c'est lourd.
0: Il y a les combis. Et tout ça sous le signe de la bonne humeur avec des compos humoristiques, avec des chanteurs français et françaises. Donc, voilà. Et là, nous avons entendu en ouverture le morceau de Tonton David
1: merci.
0: Avec son texte qui, ma foi, est toujours resté d'actualité, sûr et certain.
1: Et oui. Puis merci de ça. Hein. Ben, on avait fait un petit hommage. Hein, quand
0: déjà, on l'a déjà passé le titre. Mais là vraiment, c'est nécessaire de le passer et repasser.
1: Et je crois qu'on en aura encore pour quelques années.
0: Oui. Donc, on va écouter des chanteurs français qui ont mis le pied sur de la musique jamaïcaine. Donc, en l'occurrence, du reggae, du rocksteady.
1: Ok.
0: Et pour le premier départ, j'ai programmé Pierre Vassiliou, figurez-vous. La vie, ça va. C'est lui qui dit ça dans le texte. Bon, du moment qu'il n'y a pas José encore autour de la table, c'est toi qui prends la combi.
1: Ouais.
0: Tu vas monter avec Nico.
1: Oh là là là là, mais je rentre pas dedans.
0: Si, c'est la mienne.
1: Ah, ça va alors.
0: Quoi que tu as un peu Messi, ça va.
1: Ouais. Allez, j'enfile le casque.
0: Voilà, tu enfiles ça. Et donc, ce morceau-là était sorti en 93, tiré de l'album éponyme La vie, ça va, de Pierre Vassiliou. Pierre Vassiliou qui a vécu un peu autour de l'étang de Thau,
1: peu à Metz. Je l'ai vu à 7.
0: Et à 7, donc nous l'avons vu, nous, à Montpellier, au Jam, à l'époque. C'était un peu spécial, le truc.
1: Ouais.
0: C'était un peu intime, on va dire. Mais un bon souvenir de ça. Bien, écoute, premier départ chez Pierre Vassiliou.
3: Allez, on y va. Heureusement, les gens n'ont pas l'image, parce qu'avec nos barbes qui dépassent des combis, c'est assez indescriptible.
0: J'osais pas le dire, mais... il n'est toujours pas là, José. Je le vois là-bas, il boit son café tranquille. Je te paye pourquoi, moi, là? Allez, on y va.
4: Ah bon, on est payé?
0: Ah,

tout à l'heure, je vous proposerai un titre qui était sur toutes les ondes radiophoniques, chanté par les Surfs. En 1965, il s'agit de Shame of End Scandal. Pardon. Mm-hmm. Du coup, Sacha Distel le reprend la même année, en 65, et c'est Scandale dans la famille pour le titre français. Alors, ce 45 tours, je le sors vraiment du fin fond de la malle, parce que d'ailleurs, je crois que c'est la première fois que je le sors. Donc c'est pour ça, il était vraiment au fond. Donc on reprend place dans cette machine et on va voir cette famille dans le scandale. Uh-huh. Allez.

0: Oh, alors là, j'interviens, excuse-moi,
1: oui,
0: mais alors,
1: vas-y.
0: Là, tu nous as ramené, mais loin.
1: C'est ce que je disais, le 45.
0: Oh, j'étais tout gamin. La séquence du spectacle. Du téléspectateur.
1: Oui, alors ils s'en sont servis de l'instru. Hein.
0: On est d'accord.
1: Oui, Juan Montego.
0: Voilà, on est d'accord.
1: Kingston Orchestra.
0: Oui.
1: Donc ça, on sent un peu la patte quand même jamaïcaine.
0: Oui.
1: C'est pas pur comme reggae, mais il y a le cha-cha un peu dedans.
0: Alors moi, je l'ai à la maison, mais te dirai pas le. Il faut que je regarde pour la prochaine fois. Je te téléphonerai, je te dirai.
1: Oui, mais même.
0: Je l'ai vraiment en version vraiment reggae roots.
1: Eh bien, la prochaine fois, tu viens avec.
0: Eh bien, écoute.
1: Sinon, on te ferme à clé en bas, tu montes.
0: D'accord, ok.
1: Voilà.
0: Ouais, bah, bravo.
1: On continue. Alors, Ruby, c'est le titre qu'avait chanté Claude François. Et oui, vous avez bien entendu, et c'était en 1977.
2: Le lundi au soleil.
1: Non, c'est pas celui-là.
0: Ah bon, pardon.
1: Et donc, Ruby, en reggae, donc, qui avait été composé par Robert Nesta Marley, c'est-à-dire.
0: Bob.
1: Hein, voilà.
0: Mais oui.
1: Bob Marley. Alors, est-ce que Claude avait rencontré Bob? C'est la question.
0: Alors là.
1: Et où est-ce qu'il avait pris l'instru pour chanter dessus? Ça restera un mystère, en tout cas, parce que les deux sont plus là.
0: Ouais.
1: Ils peuvent pas.
0: On peut élucider ça. Je suis sûr que je vais retrouver ça quelque part.
1: Oui. Mais écoute, on cherchera un peu mieux.
0: Ouais,
1: parce que là, je suis pas allé trop en profondeur.
0: Ouais, la machine. Oui. Voilà, tu passes pas dans le fond de la machine.
1: Non, elle ne peut pas y aller.
0: C'est pour ça que c'est Nico qui y va à chaque fois, le pauvre.
1: C'est pas un sous-marin, je te signale, cette machine.
0: Mais je vois bien.
1: Voilà. Peut-être que José, lui, sait s'il a rencontré Bob Marley ou je sais pas.
0: Mais José est toujours coincé quelque part.
1: José, je sais pas. Je croyais une petite tasse. Je croyais un ristretto qui buvait, mais c'est un petit déj qui se fait.
0: Alors, c'est un saut.
1: Bon, allez, monte dans la machine et on fout le cache chez Claude.
0: Je garde le casque.

0: sur les musiciens. Je suis curieux de savoir avec qui il avait enregistré ce titre.
1: Oh ouais, tu me donnes beaucoup de boulot pour la prochaine fois.
0: Oui, tu crois que tu viens pour te croiser les doigts?
1: Ben oui, apparemment.
0: Ou chasser les mouches, hein, quoi qu'il n'y en a pas en ce moment. Le titre, à mon avis, ce sont des musiciens spécialistes reggae, hein, vu l'époque.
1: Ouais.
0: Je pense qu'il a enregistré ça à Londres, moi.
1: D'accord.
0: Parce que ça tourne quand même pas mal.
1: D'accord, ben, je vais écouter ça, puis ben, je vais noter ça aussi pour la prochaine fois, faire des éclaircissements.
0: Voilà, exactement. Bien, mais ce coup-ci, c'est moi qui mets la combi et j'y vais.
1: Allez, hein, vas-y.
0: Chez Michel Fugain, là, on va voir papa.
1: Big Bazar.
0: Allez, zou, zou.

0: jusqu'au bout hein, de l'explosion, justement. Nous avons l'arrivée de José, qui, ça y est, il a fini son petit déj.
1: C'était un soppresso.
2: J'étais énervé. Oui. Ils sont en train de marcher sur mes plates-bandes, là. Il faut que j'intervienne. Et d'autant que... on va pas se rendre à pareil parce que ça m'étonnerait que là, dans mon émission à moi, je passe du reggae et que toi tu passes du Mireille Mathieu et du Adamo. Ouais,
1: donc ils ont chanté en
0: ça aurait
1: en
0: pu
1: reggae.
0: Se faire, mais je sais pas si Mireille Mathieu a mis les pieds à la Jamaïque.
1: Il va falloir que je fouille encore.
0: Je pense que ça serait bizarre quand même. Hein. Mireille Mathieu qui chante sur
1: la Paloma, adieu.
2: Oui, je crois.
0: Bien, eh bien, écoute, ce coup-ci, c'est toi qui vas monter, José, dans la machine. Hein.
2: Ok, mais bon, pareil.
0: Par contre, elle va être un peu grande.
2: Voilà, c'est ce que je veux dire.
0: On va pas te voir.
2: Alors, si Franck, déjà, il nage, moi, je te raconte pas. C'est une toile de tente.
0: On continue, les gars.
1: Allez.
0: Avec les escrocs. C'est le nom d'un groupe qui était sorti en 1993.

0: groupe un peu oublié, peut-être certains se rappelleront de leur tube Acédic.
1: Oui.
0: Ça vous parle, ça, oui. Acédic? Et justement, cet album, j'ai déniché un morceau un peu reggae, on va dire aussi. Le titre, À part l'amour. Allez, partons chez les escrocs dans une ambiance humoristique. Tiens-toi bien, hein. Tu as mis la ceinture?
2: Absolument.
0: Plombé.

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0: Même le grand orchestre du Splendid, rappelez-vous leur gros tube en 79, Salsa du démon. Hein. Et dans cet album, un morceau reggae avait été enregistré, il s'agissait de Macao, que nous venons de passer. Alors pour l'anecdote, je les avais vus dans les arènes de Palavas, la même période je pense, 79 ou été 80. Et j'avais gardé un très bon souvenir justement de ce Macao, donc en version vraiment...
1: Ah, on gardait les oreilles et la queue.
0: Non, il n'y avait pas les taureaux.
1: Ah, là. D'accord.
0: Même si c'est dans les arènes, ça aurait fait quand même un peu foutoir, on va dire. Donc j'avais gardé un bon souvenir, bien route, car il y avait quand même des bons musiciens quand même, hein, chez le grand orchestre
1: Splendid.
0: Ils avaient un répertoire bien varié, donc il fallait être bon aussi. Alors, comme je vous ai promis, nous allons remonter à 1965 pour réécouter une autre version de Scandale dans la famille. Mm-hmm. Décidément, on reste dans les scandales. Et nous avons pu entendre tout à l'heure par Sacha Distel, mais là, il s'agit du groupe Les Surfs. Ça te parle, José, Les Surfs ?
2: Absolument.
0: Ouais, je savais ça. C'était un groupe malgache, hein, formé entre 1963, ça peut t'intéresser, en activité jusqu'en 71. Au départ, ce morceau est une adaptation de Shame and Scandal, Honte et Scandale, chanson populaire de Trinidad, hein, devenue un classique du calypso cha-cha-cha, du ska et du reggae, qui avait été chanté par Sean Elliott. La vraie version d'origine, donc. Tout à l'heure, on en parlait, l'instru, quand même, a été... composé par Juan Montego,
2: oui,
0: par le Kingston Orchestra en 53. Donc vous voyez, c'est un morceau quand même le titre français, c'est La route du désert. Donc je vous propose, vous allez rentrer tous les deux dans la machine,
1: machine, oui, mais pas dans la même combinaison.
0: Chacun sa combinaison. Bon, mais là, on est très serré parce qu'il y a Nico qui veut venir ce coup-ci.
1: Ah, bah ouais.
0: Donc on est quatre.
2: Il n'est pas gros, lui non plus.
0: Je ne sais pas comment on va faire. Je te prends sur les genoux, je ne sais pas.
2: Bon, moi, on m'attend, excusez-moi. Là, ça commence à mal virer cette affaire. Je pars.
0: Bon, allez, on fout le camp chez Les Surfs.
1: Allez.

0: Alors les gars, je sais pas ce que vous en pensez, mais les surfs, je préfère moi personnellement cette version. Elle est plus chaude que plus celle de Sacha Distel.
1: Plus authentique, ouais, je trouve.
0: Ouais, enfin, ouais, ouais. Ah, bon, la couleur est mieux.
2: En tant que breton, je préfère la planche à voile.
0: C'est quoi ça? tu es dans une autre émission, là, tu es dans un autre monde.
3: Par rapport au surf, moi. Le surf ou la planche à voile.
4: Merci, ah, merci.
0: Heureusement qu'il est là.
1: Il y a un esprit jeune là qui est frais.
0: Ouais, on voit qu'il est frais. C'est nous, on commence à.
2: Ah ouais, mais vous êtes asphyxié dans la machine là.
0: Ouais, c'est la machine. Wow.
1: Je voulais vous dire un truc là.
0: Oui, vas-y, dis.
1: Pour une fois, je voulais être sérieux 10 secondes, pas plus.
0: Pas plus, fais gaffe,
1: je suis un garçon sérieux normalement, mais depuis que je suis là, je le suis beaucoup moins. Tellement sérieux qu'elles m'ont toutes quitté pour ça, je disais quoi. J'étais très bien le garçon, mais il était trop sérieux, hop, elles sont parties. Très sérieusement, je voulais vous tirer un coup de chapeau, vous les spécialistes d'un style musical. Tu me laisses finir.
2: Attends, sérieux, pardon. On a fait.
1: Pour une fois que c'est sérieux, il va faire une découpe, là, il va l'extraire, l'ami technicien Nico, parce que pour une fois que quelqu'un parle sérieux dans l'émission.
0: Excuse-moi.
1: Non, je voulais vous dire bravo, vraiment, ceux qui font une émission sur un son, un style musical, que ce soit du rock, que ce soit du reggae ou autre. Bon, je vous admire parce que moi, je fais de la variété très très large, on va dire, hein, et je plonge ma main dans la médiathèque au hasard. Rien, au hasard. Et je sors un disque, et puis ça peut faire un thème. Ça peut déboucher sur autre chose, sur un style musical, sur des homonymes, tout ce que vous voulez. Il n'y a pas de mal. Évidemment, il faut connaître un petit peu, évidemment, il faut avoir une médiathèque un petit peu fournie quand même, mais c'est simple pour moi. Et vous, je me dis, toute une émission, et 100 émissions et quelques, et puis le rock aussi, j'imagine qu'il en a un paquet aussi, sur un seul style, donc je vous dis bravo, il faut.
0: Mais... On te retourne le compliment parce que nous avons écouté justement ton émission.
2: Oui.
0: Qui s'appelle, donc, vas-y, fais ta pub.
1: Souvenir sous vinyle.
0: Sous vinyle, oui. Parce que je m'étais trompé, j'avais mal entendu la première fois, je croyais souvenir. Et quand
1: c'est
0: j'ai
1: banal.
0: Vu le
1: mais c'est
0: le...
1: banal.
0: Non, mais c'est génial, on l'a écouté, on s'est régalé.
1: Après, voilà, je te sors le chèque après. Voilà.
0: bien, on continue.
2: Hein. Oui.
0: Alors, carrément. Improbable, balarac, mais vrai. Serge Lama, lui aussi, Serge a Lama. Eu son moment reggae
2: avec
0: son titre Superman. Tu connais ça aussi,
1: Superman. Dites-moi pourquoi les femmes me trouvent beau, etc.
0: C'est ça. Et là, c'est du live. En 2003, il s'était produit à Bercy. Alors, au départ, le titre Superman n'était pas du tout reggae. Hein.
2: Non, pas du tout.
0: Puisque Serge Lama était avant tout un chanteur de variété et de chansons, surtout. Ce titre était sorti en 1971, c'est-à-dire la vraie version. Hein. Mmh. Donc là, nous allons reprendre la machine pour aller en 2003. Pour écouter cette petite version reggae de Superman.
1: La main reggae, j'en suis malin.
0: Ah mais c'est carrément improbable du Serge Lama reggae. Ouais. Bon, mais ça le fait un peu, moi, je trouve. Allez, on y va.

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0: Donc, José, qu'est-ce que tu en penses, toi qui connais
1: Mais je découvre, là. Cette version, je la découvre.
0: Oui, la version, tu découvres.
1: Oui, parce que oui, Serge Lama, quand même. Bien sûr, oui, la masse, ça va.
0: Mais... Serge Lama, quand même.
1: Il a été gardien de but au PSG, non?
0: Ah, ça, je sais.
1: Ah, c'est Bernard Lama. Je confonds tout.
0: Bernard Lama. Ah, oui, oui. C'est son frère ou son cousin?
1: Je sais pas. Il y en a un qui est bronzé, l'autre non.
0: D'accord. Par contre, Franck, tu me disais que ton père était très Serge Lama. Donc.
2: Ah, c'était l'idole de mon papa. Et donc,
0: Tu as mangé du Serge Lama.
2: Non, quand on partait, tiens, ça y est, je me raconte. Je vais m'installer, je m'allonge.
0: Je ne sais pas si on a l'autorisation de Nico, on a le temps.
2: On partait en Italie tous les étés et dans la voiture de Paris à Milan. C'était du Serge Lama. Et je peux te dire que je connais les chansons.
0: Par cœur.
2: Et oui, c'est beaucoup.
0: Tu es vieux.
2: Milan, c'est beaucoup.
0: Ah oui,
1: ouais. Il est honoré en fin de semaine à la télé.
0: Ah oui.
1: Une émission spéciale hommage à Lama, on va dire. Ouais, c'est des gens qui lui rendent hommage.
2: Ah ok.
1: Ouais. Ah. Yes. Ce vendredi là.
0: Bien. On continue.
2: Allez.
0: Alors, on ne pouvait pas passer, évidemment, à côté de Serge Gainsbourg qui avait fait une petite traversée du désert. Hein, avec l'album L'homme à la tête de chou. Tu dois être au courant de ça. Il n'avait rien vendu. Ouais. Très, très, très peu. Album qui avait été boudé. Mais pas grave, Gainsbourg a de la ressource. Il décide d'aller en Jamaïque, prendre les meilleurs musiciens reggae et en sortir deux albums à succès.
2: Les meilleurs. Sly Dunbar,
0: c'est ça.
2: La quintessence du reggae à l'époque.
0: Sly et les choristes de Bob.
2: Et oui.
0: Parce que les Wailers n'étaient pas dispo.
2: Oui, mais les Aitri.
0: Elles étaient là.
2: Bien sûr.
0: Donc Sly and Robbie, du coup.
2: Il y a des superbes photos sur cet album-là. J'ai le double album avec Rita Marley. C'est magnifique.
0: C'est ça.
2: Ouais, magnifique.
0: Du coup, Serge revient en France en nous ramenant la rythmique, comme on vient de dire, de Sly, Dunbar et Robbie. Donc, on est en 78. Qui vient avec moi ce coup-ci?
2: Je le connais par cœur, vas-y.
0: Bon, viens, José, monte. Et nous allons en 78 écouter Lola Rastaquera. Allez, zou.

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0: le grand Serge Gainsbourg avec Lola Rastaquer en 1978. Nous allons arriver au petit dernier voyage et on va aller chez Pierre-Paul Jacques. Il avait sorti un album en 2017, Chapeau de paille. Le mec, tranquillo, la pochette.
1: C'est ça.
0: Ça rappelle.
1: Alors, c'est... puisqu'on est là, vite fait, parce que je sais que c'est bientôt la fin, il vient de sortir un nouvel album que j'ai à la maison.
0: Oui.
1: Pam. Il y a 2-3 morceaux bien.
0: Je ne le savais pas, tu m'as dit ça hors antenne.
1: C'est
0: mais...
1: ça.
0: Ah, écoutez, il faut que j'aille voir si je peux prendre.
1: C'est ça, c'est ça. Mais je peux t'envoyer les trucs.
0: Ouais, pas de problème. Donc, c'est tiré de Chapeau de paille. Et là, c'est Ennemi Public. Avec des musiciens jamaïcains, lui aussi, à la batterie, Leroy Horsepoint.
1: Ah oui.
0: Et quelques titres dans son premier album, je crois, c'était Sly carrément.
1: Oui.
0: Sly and Robbie.
1: Ouais.
0: Avec Je ne joue pas, je joue du reggae, c'était le titre.
1: Je sais pas danser.
0: Et je jouais. Ouais, voilà. Mais là, c'est Sly. Bien, sans plus attendre, on y va chez Pierre-Paul Jacques.

0: Les amis, nous sommes arrivés au bout de cette émission numéro 104. Déjà.
1: Eh oui.
0: Nous allons ranger la machine. Heureusement qu'il y a de la main-d'œuvre, hein. Il y a José.
1: Toi, tu invites toujours du monde pour ranger la machine.
0: Mais c'est
1: il ne nous invite jamais quand il n'y a rien à faire. Hein.
0: Il a deviné, dit. Chaque fois qu'il y a les grosses machines à sortir,
2: ça fait un
0: je les vire.
2: Il dirige juste un peu. Hein, ouais.
0: Et ça nous a permis justement, grâce à cette machine, de visiter quelques décennies en arrière des artistes français qui s'étaient invités à faire du reggae. Évidemment, après, ils n'avaient pas fait de carrière dans cette musique-là. Hein. José, il peut nous le dire, ils ont eu d'autres styles. Sauf Gainsbourg et Pierre-Paul Jacques hein, aussi. Eux, quand même, ils sont...
1: Pierre-Paul
0: Jacques, lui, c'est carrément son job, là, maintenant.
1: Ouais.
0: Gainsbourg, c'est une petite partie. Il a fait deux albums. Voilà, donc pour les rendez-vous de la 150e, j'allais dire. La 105e des vieux 45 tours, nous sortirons la roue. Alors celle-là, on l'a jamais sortie. C'est une roue là qui fait 1,20 m de diamètre.
1: Ouais. Tu vas m'inviter encore.
0: Ça dépendra le poids.
1: Ouais, je vois bien.
0: Et pour la faire tourner, et c'est elle qui nous désignera un titre au hasard. En tout cas, ça sera pour le vendredi 5-12, c'est-à-dire décembre, à 22h. Et la rediff, le lendemain, le 6, mais à 21h. Hein. Donc les gars, je vais vous remercier d'être venus encore une fois.
1: Merci à toi de nous accepter.
0: Franck, merci beaucoup.
1: Et la prochaine fois, peut-être que je viendrai, tiens.
0: Ah ben, un petit coucou. Sans problème.
1: Pour tourner la roue.
0: Ah ben oui, Jake.
1: Allez.
0: Tu tourneras la roue.
1: Chiche.
0: Comme tu sais, le mec de Kakamoulov, là.
1: Je ne viendrai pas avec mon petit short moulant.
0: Non.
2: Je le voyais bien, hein, Victoria de la roue de la fortune, là. Bon, je préfère Victoria, pardonne-moi.
1: Oui, je sais, mon soutien-gorge n'est pas assez grand.
0: Merci, José, aussi.
2: Merci de votre accueil, les gars.
0: D'être là, et puis je sais que tu vas... enregistré derrière moi, donc les micros sont
2: chauds. Pas dans ton dos, non. Quand tu seras parti, je veux dire.
0: Ah oui, parce que tu comptes quoi faire. tu veux détruire les 45 tours. Bien, et bien. Ah ben tiens, ce coup-ci, Élise est parmi nous, mais elle n'est pas derrière le micro.
2: Élise et toi.
0: Oui, comme la Groco là, hein, qui chantait ça.
1: Exact. Bravo. Pierre, de son prénom.
0: Pierre. Pierrot. Dire, hein, on va arrêter un peu les bêtises.
1: Bon, à la prochaine.
0: Bon, il n'y a plus le tchot.
1: Je viendrai peut-être tourner la roue.
0: D'accord.
1: Peut-être.
0: Eh bien, écoute, pour la 105e. La 105e. Bien, une bonne soirée à tout le monde.
1: Allez, bonne soirée à tous.
0: Et à bientôt. Hein.
2: Ciao,
0: Nico. Bye bye.

0: Ouais, donne-moi du fond. 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

0: Quoi de plus normal que de démarrer ce numéro de Funky Good Time consacré au lien entre le funk et la musique africaine avec Manu Dibango alias Papa Groove. Avec, je le reconnais, une version assez particulière de son tube Soul Makossa, puisqu'intitulé Funk Makossa. Une version samplée et arrangée par Cerone, oui. Marc Cerone, le créateur de l'hymne disco Supernature. Mais lui avait demandé les droits, Manu Dibango, pour sampler cette chanson. On se rappelle les batailles juridiques avec Michael Jackson, puis Rihanna. Manu Dibango, qui de son Cameroun natal est la chorale du temple de Douala, où sa mère exerçait et où il a pris le chant, à la colonie de vacances de Saint-Hilaire-du-Harcouët, en Normandie, où il découvre le saxophone, avait peut-être déjà dans sa tête les mélanges de rythmes qui donneront plus tard les éclats musicaux dont il nous a régalé. Et Nico, savais-tu que pendant 20 ans, il avait été animateur sur Africa Radio, la station de radio franco-africaine créée au Gabon en 1981 ?
1: Non, je l'ignorais.
0: Ben voilà. Alors, partons pour l'Afrique et parlons de l'événement qui scella peut-être les liens entre syncope funkienne et polyrythmie africaine. En 1974, le trompettiste noir sud-africain Hugh Masekela et le producteur blanc américain Stewart Levin eurent l'idée d'organiser un festival à Kinshasa, au Zaïre, en marge du combat de boxe opposant Mohamed Ali à George Foreman, champion du monde de poids lourd en titre. Masekela et Levin s'étaient croisés la première fois à la Manhattan School Music, où ils étudiaient en 1963 aux côtés du pianiste Herbie Hancock et du trompettiste Donald Byrd. De cette rencontre était née une amitié sans faille, doublée d'une collaboration artistique remarquable qui débuta sur un franc succès. En 1968, Masekela sortit Grazing in the Grass, un savant mélange de rhythm and blues, de jazz et de groove des townships d'Afrique du Sud. Le tout produit par Levin. Le titre, aujourd'hui considéré comme un classique, se hissa à la première place du classement pop aux États-Unis et il s'en vendit plus de 2 millions d'exemplaires au cours de l'année. 6 ans plus tard, Masekela et Levin étaient respectivement un artiste et un producteur reconnu quand ils approchèrent Don King, promoteur du combat, pour lui présenter leur projet. Inspiré du Festival des Arts Nègres initié à Dakar en 1966 par l'auteur, poète et président du Sénégal Léopold Sédar Senghor, Zaïre 74 se voulait une fête panafricaine, une célébration de l'identité noire à l'heure où les peuples africains venaient tout juste de se libérer du joug des nations colonialistes européennes. Pour les artistes africains-américains amenés à participer à la fête, il s'agissait aussi d'un retour sur la terre d'où avaient été arrachés leurs ancêtres. On écoute « Grazing in the

Le festival Zaïre 74 dura 3 jours. 31 groupes défilèrent sur la scène entre le 22 et 24 septembre. Du côté américain, on trouvait notamment James Brown, la cubaine Celia Cruz, The Spinners, Bill Withers, les toutes jeunes Sister Sledge et B.B. King, tandis que le continent africain était représenté par la chanteuse congolaise Abeti et son compatriote Tabu Ley Rochereau. La sud-africaine Myriam Makeba, qui comme Hugh Masekela luttait contre l'apartheid, ainsi que le Camerounais Manu Dibango, pour ne citer que. Le festival fut un triomphe, tout comme le match de boxe qui attira plusieurs millions de téléspectateurs à travers le monde. Le point d'orgue de ces 3 jours de concert fut certainement le moment où James Brown, accompagné des GBs au complet, entonna « Say it loud, I'm black, I'm proud », que reprit en chœur le public du stade du 20 mai. Dès son retour aux États-Unis, Masekela décida de produire un morceau en hommage à ce jubilé panafricain. Écrite et composée par Lamont Dozier, Going Back to My Roots, qu'on entend en ce moment, est une célébration des racines africaines de l'Amérique noire. Le morceau s'achève d'ailleurs sur un chœur en Yoruba, la langue d'un peuple dont beaucoup d'Africains américains descendaient.

après Lamont Dozier et son Going Back to My Roots, repris en 81 par le groupe Odyssey dans une version très disco. Alors, je sais pas vous, mais moi, j'ai entendu des similitudes avec un morceau d'un chanteur français sautillant et très très éclectique. Ah! Vous avez ensuite entendu une autre artiste qui avait participé à ce festival Zaïre 74, la chanteuse congolaise Abili Mazikini, qui interprétait Usisilike avec son orchestre Les Redoutables et ses danseuses Les Tigresses. À la même période, de l'autre côté de l'Atlantique, pour certains Africains américains, les années de lutte contre la ségrégation raciale les ont fait se rapprocher de leurs racines africaines. On a parlé dans une émission précédente des débuts de Earth, Wind & Fire, utilisant des références culturelles issues des traditions du continent de leurs ancêtres, que ce soit sur scène, sur leurs pochettes de disques et bien sûr dans leur musique. Un autre musicien, le batteur Kwame Steve Cobb, militant pour la cause noire, s'exprimait ainsi. La musique fait partie intégrante de la vie des Noirs, c'est l'un de nos moteurs principaux. Chaque genre de musique que nous entendons est en lien avec l'amour, mais historiquement, dans les différentes cultures africaines, la musique était utilisée pour décrire tous les aspects de la vie. Il y avait des chants de joie à la naissance, des chansons pour manger, des chansons pour dormir, etc. etc. Avec Bosco, nous aimerions orienter notre musique vers un message qui traite de l'expérience totale des Noirs, ici, aux États-Unis. On l'écoute justement avec Bosco, son groupe funk, dans « It Keeps You ».

0: Eh oui, je sais, c'est frustrant. Vous disiez, ah, enfin, du Fela. Quand j'ai dit afro, vous avez pensé afrobeat, bien sûr. Mais l'émission Funky Good Time, elle parle de quoi déjà? De funk. C'est donc d'afro-funk qu'il s'agit. Désolé. Mais il faut quand même écouter ce que dit Tony Allen. Tony Allen, batteur dans les groupes de Fela, d'abord les Kula Lobitos, formation plutôt jazzy, puis Africa 70, dans lequel il va imposer une rythmique se basant sur des patterns plus africains. Et ainsi naquit l'afrobeat. Et Fela a toujours reconnu que sans Tony Allen, il n'y aurait pas d'afrobeat. Quand on lui demande ce qu'il pense de l'opposition entre funk et afrobeat, voilà ce que Tony Allen répond. Le funk et l'afrobeat sont différents. Je ne comprends pas vraiment d'où cette querelle vient. Il y a peut-être des influences mutuelles au niveau de certains patterns musicaux, mais le funk n'est absolument pas la racine de l'afrobeat. Si je joue du funk, je ne vais pas vraiment considérer que je suis un batteur de funk. J'ai un truc particulier. Je ne peux pas jouer comme une machine toute la journée. Pas très sympa pour Clyde Stubblefield, le batteur de James Brown, inventeur lui de la rythmique funk avec ce fameux appui sur le premier temps. Mais pas tout à fait faux, puisqu'on se rappelle que Clyde Stubblefield expliquait qu'habitant près d'une gare, il s'était inspiré du bruit que font les wagons sur les rails. Mais laissons Tony Allen nous faire une démonstration de ce que sont les patterns de l'afrobeat. Le pattern étant en l'occurrence une phrase rythmique.
1: The first pattern of afrobeat goes like this.

Restons au Nigeria avec Christy Essien Igbokwe. Si Fela Kuti a beaucoup milité notamment contre la corruption, Christy Essien Igbokwe est connue pour son engagement dans les luttes féministes et aussi dans la défense des droits des musiciens. Elle est une des cofondatrices du Performing Musicians Association of Nigeria, dont elle deviendra la présidente. On l'écoute dans You Can't Change a Man, un grand désespoir des féministes.

C'était The Funkees avec Dancing Time, groupe qu'on a déjà entendu de la saison 1 de Funky Good Time. The Funkees, composé de musiciens issus d'une fanfare militaire et qui, eux, par contre, ont quitté le Nigeria et se sont exilés en 73 à Londres. On se dirige vers la fin de cette émission avec Bibi Tanga and the Selenites, ma découverte de l'été dernier. D'origine centrafricaine, arrivé en France à l'âge de 9 ans, il y a rencontré beaucoup de musiciens. Il a fait beaucoup d'allers-retours entre Paris et la République centrafricaine. Bibi Tanga et ses habitants de la Lune nous fait partager un afro-funk très actuel, mais qui va chercher son inspiration dans les racines les plus profondes de l'Afrique. On l'écoute dans Afro Groove on the Move.

0: Le kiff de Billy.
1: Le kiff de Billy, c'est un morceau que j'adore ou qui m'a profondément marqué et qu'il me plaît de partager avec vous. Ce n'est pas à proprement parler de l'afro, ni du funk, ni du jazz. C'est ce qu'on a baptisé le jazz fusion avec peut-être son groupe phare, Weather Report. Composé de Joe Zawinul au clavier, Wayne Shorter au sax, Chester Thompson à la batterie, Alex Acuna et Don Alias au percussion et bien sûr, Jaco Pastorius à la basse fretless. À noter que je n'ai pas parlé de Bootsy Collins aujourd'hui. Alors, ces musiciens vont nous amener au cœur de leur coloré Black Market. Funky Good Time, c'est fini pour aujourd'hui. Je vous dis à la prochaine. Et n'oubliez pas, de 1525 à 1867, entre 11 et 15 millions d'Africains furent déportés en Amérique. Alors, en ces périodes où circulent des idées bien nauséabondes, méditez cette phrase de Frantz Fanon. Nous ne sommes rien sur Terre si nous ne sommes pas d'abord l'esclave d'une cause, celle des peuples et celle de la justice et de la liberté.

Eh bien, voici le moment de vous raconter une drôle d'histoire. La drôle d'histoire d'un sale petit bonhomme. Le genre de petit mec franchement désagréable, qui sous prétexte qu'il a un peu réfléchi aux choses de la vie, se sent obligé, à chaque fois qu'il

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